500 000 exemplaires. À la mi-1989, Dépêche Mode débute des enregistrements à Milan avec le producteur François Kevorkian. En résulte ce titre avec un riff de guitare très accrocheur, très différent de tout ce que Dépêche Mode a réalisé jusqu'ici. La chanson devient un succès planétaire, on l'a dit, avec l'un des titres les plus populaires du groupe. Et puis avec le single suivant également, Enjoy the Silence. Bien que ce ne soit pas la première chanson de Dépêche Mode à contenir des parties de guitare, c'est néanmoins la première fois qu'une guitare est utilisée de façon aussi présente dans une chanson du groupe qui est plus habituée, on le sait, au synthétiseur. Avant sa sortie et afin d'assurer la promotion du morceau, des publicités sont insérées dans divers journaux locaux du Royaume-Uni sous le titre Your Own Personal Jesus. Les publicités suivantes comprennent un numéro de téléphone à composer pour écouter la chanson, une campagne qui contribue ainsi à lui faire atteindre la 13e place du classement des meilleures ventes au Royaume-Uni. Le succès du titre vient aussi de ce qu'il est publié 6 mois avant l'album. À cette époque, Personal Jesus fut le 45 tours le plus vendu de l'histoire des Warner Brothers. Un titre qui connaîtra de nombreux remixes et qui en connaît encore régulièrement. Un titre qui a aussi énormément été repris, notamment par Johnny Cash dans une version qui, elle aussi, fera date. Mais je vous propose bien entendu d'écouter la version originale de Dépêche Mode tout de suite.

La belle vie, c'est une chanson signée Sacha Distel. À l'origine, Distel a composé ce thème pour illustrer l'orgueil, un tableau de Roger Vadim dans le film à sketch Les 7 péchés capitaux, sorti en 1962. Il intitule ce morceau Marina, il le transmet ensuite à Duke Niles, correspondant américain de son oncle Ray Ventura et producteur chez Capitol.

Dès qu'il l'entend, Duke Niles confie à Jack Reardon l'écriture des paroles et propose la chanson à l'illustre Tony Bennett sous le titre The Good Life. Avec ce single, Bennett obtient un succès rapide dans les classements américains puisqu'il sera classé jusqu'à la 18e place et anglais où il sera 27e en 1963. The Good Life est devenu l'une des références de Tony Bennett utilisée comme titre de son autobiographie en 1998. Elle est reprise dans ses albums récents et il continue à la chanter régulièrement lors de ses concerts.

Évidemment, il n'en fallait pas plus pour que Sacha Distel soit interpellé par le succès de sa composition. Il fait alors appel à Jean Broussol en 1963 pour écrire la version française que l'on connaît, La Belle Vie. Le texte anglais de Jack Riordan vante la vie facile, la belle vie faite de plaisir semble être l'idéal, mais il prévient que l'amour durable ne saurait être vécu ainsi. Tu ne seras pas vraiment amoureux si tu ne prends aucun risque, sois franc envers toi-même, ne fais pas semblant avec l'amour. Les paroles en français, elles, traduisent le même propos mais de façon plus imagée et moins moralisatrice. Oui, la belle vie, on s'enlace, on est triste et l'on traîne. Et je vous propose de traîner un petit peu, comme je l'ai fait dans l'explication de ce morceau, traîner encore un petit peu et profiter de la belle vie en l'écoutant tout de suite.

One of Us est une chanson écrite par Eric Bazilian du groupe Les Hooters et chantée par Joan Osborne. Elle est sortie en tant que deuxième single de son premier album studio, l'album Relish. La chanson est sortie le 21 février 1995. Joan Osborne a accepté immédiatement d'interpréter ce titre qui aborde le thème de la croyance en Dieu, une chanson qui a été plusieurs fois nommée aux Grammy Awards et qui a été à de nombreuses reprises utilisée dans les médias, notamment au cinéma. De nombreuses reprises et parodies ont été réalisées aussi. Lors d'une interview, Eric Bazilian a parlé de la chanson en ces termes. Je le cite, « J'ai écrit cette chanson une nuit, la chanson la plus rapide que j'ai jamais écrite, pour impressionner une fille, ce qui a marché puisque nous sommes mariés et nous avons deux enfants. Une fois que Joan a accepté de l'interpréter et que nous avons fait un premier enregistrement, je suis retourné à ma voiture, j'ai mis la cassette dans l'autoradio et j'ai commencé à m'entraîner pour le discours que j'allais devoir faire pour les Grammy. » Fin de citation. La chanson s'intéresse à plusieurs aspects de la croyance en Dieu en invitant chacun à se poser des questions sur leur relation avec Dieu telles que « Would you call to his face ?»« Lanceriez-vous le nom de Dieu à sa figure ?» ou « Would you want to see God's face if seeing means that you would have to believe in things like heaven and in Jesus and the saints and all the prophets ?» Est-ce que vous voudriez voir le visage de Dieu si le voir signifiait devoir croire en des choses telles que le paradis et Jésus et les saints et tous les prophètes ? Le titre de la chanson provient du refrain « What if God was one of us ?» et « Si Dieu était l'un de nous ?» La version de l'album commence avec quatre lignes d'un gospel, « The Heavenly Aeroplane ».« Oh, one of these nights, at about 12 o'clock, this whole earth is gonna reel and rock. 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En tout cas, je laisse la place à Joan Osborne et à ce très beau titre, One of Us, qu'on écoute tout de suite.

0: Petite Marie, c'est cette chanson que vous connaissez forcément de Francis Cabrel, une chanson dédiée à son épouse Mariette, une chanson sortie en 1977.
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0: Le titre est d'abord interprété lors d'un concours à Sud Radio à Toulouse, c'était en juin 1974, concours que Francis Cabrel remporte parmi 400 candidats, lui permettant de lui ouvrir les portes de la maison de disques CBS Records, dans laquelle travaillent deux membres du jury, les frères Daniel et Richard Seff.
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0: Francis Cabrel enregistre cette magnifique chanson d'amour pour son premier album studio en 1977. La chanson sera publiée en single promotionnel, mais cette version est reniée par l'artiste car CBS a tenté de gommer l'accent de Francis Cabrel. Il reprendra donc le titre devenu emblématique de son répertoire en concert, notamment en 1991, où il est le second single extrait de l'album « D'une ombre à l'autre », enregistré lors des deux tournées que Francis Cabrel entreprit à la suite de son album Sarbacane. Petite Marie entre top 50 à la mi-décembre 91. Le titre y reste 14 semaines consécutives. La version de 1991 sera certifiée disque d'argent pour avoir atteint le seuil des 125 000 exemplaires vendus.
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0: Une chanson qui a été reprise de nombreuses fois, notamment par Zaz, par Umberto Tozzi, par Ishtar également sur son album Baila, sorti en 2016, et puis plus récemment par Bigaranx, un remix pour le magazine Fanzine.
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Africa est une chanson du groupe de rock américain Toto, le dixième et dernier titre de leur quatrième album studio, Toto 4, sorti en 1982. La chanson sort en single en octobre de la même année aux États-Unis sous le label Columbia Records. Elle est écrite et composée par les membres du groupe, David Page et Jeff Porcaro. La chanson a atteint la première place aux États-Unis dans le Billboard Hot 100, la seule chanson d'ailleurs numéro 1 du groupe dans ce classement, et puis numéro 1 également au Canada. Elle s'est également classée dans le top 10 au Royaume-Uni, en Irlande, aux Pays-Bas, en Australie, en Nouvelle-Zélande et en Suisse. L'idée initiale et les paroles de la chanson viennent de David Page. Il s'amusait avec un nouveau clavier, le Yamaha CS80, et il a trouvé le son cuivré qui est devenu le riff d'ouverture. Il a terminé la mélodie et les paroles du refrain en une dizaine de minutes. À sa grande surprise, je le cite, « J'ai chanté le refrain tel que vous l'entendez. C'était comme si Dieu le canalisait. Je me suis dit que j'avais du talent, mais pas tant que ça. Il s'est passé quelque chose. » Fin de citation. Page estime qu'il a peaufiné les paroles pendant 6 mois avant de montrer la chanson au reste du groupe. Il expliquera plus tard que la chanson parle de l'amour d'un homme pour un continent, l'Afrique bien sûr, plutôt que d'une simple romance personnelle. Il a basé les paroles sur un documentaire diffusé tard dans la nuit qui décrivait la détresse et la souffrance des Africains. Le visionnage de ce documentaire a eu un impact durable sur lui. Je le cite à nouveau, « Ce documentaire m'a à la fois ému et consterné et les images ne voulaient pas sortir de ma tête. J'essayais d'imaginer ce que je ressentirais si j'étais là et ce que je ferais. » Fin de citation. Jeff Porcaro explique plus en détail. Je le cite, « Un garçon blanc essaye d'écrire une chanson sur l'Afrique, mais comme il n'y est jamais allé, il ne peut raconter que ce qu'il a vu à la télévision ou ce dont il se souvient dans le passé. » Les autres paroles de la chanson évoquent une personne qui prend l'avion pour rencontrer un missionnaire solitaire. Enfant, David Page a fréquenté une école catholique. Plusieurs de ses professeurs avaient fait du travail missionnaire en Afrique. Leur travail est devenu la source d'inspiration de la réplique « Je bénis la pluie en Afrique ». David Page, qui à l'époque n'avait jamais mis les pieds en Afrique, s'est inspiré d'un article du National Geographic pour décrire les paysages de la chanson. Une chanson que je vous propose d'écouter tout de suite.

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1: Moi, je pense que le français est une langue qui a été construite sur des langues mortes comme le latin et le grec, inspirées aussi de différentes origines, des mots qu'on doit retrouver dans le languedoc ou languedoil, qu'on a trouvé dans le roman ou dans le welsh, et on a fait une espèce de mélange. Donc les origines de la langue française sont composites, elles sont assez vastes, larges, alors que les origines allemandes viennent beaucoup plus de dialectes qui ont été rassemblés, donc le bas-alémanique qui est effectivement l'alsacien et le suisse, et il y a du saxe et des trucs d'autres origines, mais qui sont très anciens, qui ont été beaucoup parlés et qui sont plus basés sur des onomatopées. Ensuite, chacun des mots dans la langue germanique part d'une racine, et cette racine, on rajoute des suffixes qui permettent de donner un sens plus précis. Alors, par exemple, ein, c'est un. Einsam, c'est la solitude. Einsam, c'est l'unité. C'est la solitude. C'est unique. Tous ces mots-là, effectivement, en français, tu as moins cette structure-là. Dans le français, on parle beaucoup des étymologies, et il y a des mots, je vais prendre un exemple que je trouve assez surprenant, c'est que quand je dis le phosphore et Lucifer, c'est deux choses qui ont deux sens totalement opposés, alors que c'est la même, au niveau de la signification étymologique, c'est la même chose. Phos, c'est la lumière, phoros, c'est porter, et lucie, c'est la lumière, et fer, c'est porter aussi. Donc l'un, c'est celui qui porte la lumière, ou qui dit qu'il porte la lumière, et ça en est devenu le diable. Et l'autre, le phosphore, c'est cette matière luminescente. Après, en français, il y a énormément de mots dont il faut connaître l'étymologie. Un photophore, c'est un truc qui porte de la lumière. Voilà, un simple bougeoir, c'est un photophore. Les mots sont compliqués. Pour moi, c'est comme tu disais tout à l'heure qu'on avait besoin d'un vocabulaire, que notre vocabulaire était pauvre. En allemand, on dirait un Lichthalter, qui porte la lumière. C'est beaucoup plus simple. En français, on va dire par exemple un philanthrope. En allemand, il y a Menschliebhaber. Donc, un enfant peut comprendre ça. Quelqu'un qui aime les êtres humains. Ou bien un Buchliebhaber, quelqu'un qui aime les livres. Alors qu'en français, on dit un bibliophile. Si tu n'as pas fait de grec, tu ne peux pas comprendre. Et il y a plein de mots, quand tu fais un peu de grec, qui te semblent clairs après. Ou un mot compliqué comme philodendron pour une plante d'intérieur, je ne savais pas trop ce que ça voulait dire. À partir du moment où tu sais que philos, ça veut dire aimer, et dendrum, un arbre, ça veut dire que c'est une plante qui aime les arbres, ça veut dire que c'est une espèce de lierre. Et comme ça, je trouve qu'il y a énormément de mots, on pourrait les chercher, tous les mots dont on est obligé de connaître l'étymologie pour comprendre le sens. Et je vais encore prendre par rapport au latin et au grec, deux mots qu'on utilise couramment. Il y en a un qui est sympathique et l'autre qui est la compassion. Sun, pathos, souffrir avec. Con, pathos, c'est aussi compatissant, c'est qui souffre avec, et sympathie, c'est souffre avec. On a perdu complètement le sens. Le mot, il a été complètement délavé. Quelqu'un de sympathique, c'est pas quelqu'un qui vient souffrir avec moi, c'est quelqu'un avec qui je m'entends bien dans le langage courant. Après, il y a plein de termes du style étymologique, du style pédagogique. Au niveau étymologique, ça veut dire sun, c'est avec, et non pédion, c'est pédagogue, c'est paidion agos, donc qui accompagne l'enfant. On dit un mot compliqué en français pour dire quelqu'un dont la fonction est d'accompagner. Et je trouve que tout ça, ça rend cette langue très compliquée. Et les mots usuels du quotidien, on n'arrive pas à les traduire. On ne trouve pas de mots que, par exemple, en allemand ou en alsacien, on dit « Pek ». Le boulanger, c'est le « Pek ». Bäcker, qu'est-ce qu'il fait? Bah, il pèque. C'est tout ce qu'il fait. Alors que le boulanger, il boulange. Bah non, il boulange. On peut pas. On dit pas ça. Le boucher, il bouge pas. Le charcutier, il charcute pas. Le droguiste, il drogue pas. Et en ce sens-là, la langue, elle est beaucoup plus compliquée. Donc, on a du coup dans le français des mots qui prennent un sens dans un certain point et qu'ils se perdent d'un autre. Alors je viens là-dessus par rapport à l'éducation, par rapport à l'enseignement, et je trouve que là, il y a énormément de confusion. Quand par exemple, on dit l'éducation nationale, l'éducation, normalement, l'éducation revient aux parents. Ce n'est pas la nation qui fait l'éducation. Elle n'est pas là pour... pallier au manque des parents. D'abord, la base de l'éducation nationale, c'est de former les gens à leur apprendre quelque chose. Donc, je cherche dans les termes, il n'y a pas d'appreneur. Donc, quel est le nom des gens qui travaillent à l'éducation nationale? C'est pas des éducateurs. C'est par exemple, des instituteurs. Alors, je me dis, quelle est sa fonction? Est-ce qu'il est là pour instituer quelque chose? Il est là pour instruire. Donc, c'est un instructeur. Ah non, un instructeur, on va trouver ça à l'auto-école ou dans des univers comme ça, mais pas dans l'enseignement. Enseignement. Alors donc, dans l'éducation nationale, on est dans l'enseignement. Un enseignement, c'est un ordre spirituel. C'est un maître à penser qui nous donne un enseignement. C'est un enseignement religieux, c'est un enseignement spirituel, mystique. Donc, un instituteur, ah mais on a un autre mot, on va dire un maître. Désolé, un maître, pour moi, c'est aussi un maître à penser, c'est un maître spirituel. Il n'a pas une fonction de donner de la connaissance ordinaire, c'est apprendre, c'est-à-dire prendre quelque chose qui existe et le redonner, apprendre avec le A privatif. Donc, on va se retrouver avec un enseignant qui institue, donc qui donne un accès à une institution, qui introduit dans une institution, c'est un instituteur. Ensuite, on a un maître, ah. Et ensuite, maintenant, ils ont évolué, ils sont devenus professeurs. Professeur, professer, c'est professer quelque chose. C'est quelque chose auquel on croit. C'est la profession de foi, par exemple. On professe. Alors, il me semblait que l'éducation nationale était laïque et apolitique. Donc, si c'est a-religieux et apolitique, normalement, on ne devrait pas être engagé comme un enseignant, comme un maître ou une maîtresse. Bon, une maîtresse, j'ai eu une femme qui était maîtresse, c'était ma maîtresse, c'était ma femme, c'était une maîtresse-femme, je suis d'accord. Mais le mot permet de faire du jeu de mots. Et ça, c'est la force du français, d'ailleurs. On fait beaucoup d'associations de mots à cause de tout ça. Donc, si je réfléchis à tout cet univers, les mots vont un peu dans tous les sens. Et je retrouve ça aussi par rapport au rapport à l'autorité et au pouvoir.
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1: Quelqu'un qui a de l'autorité, pour moi, c'est quelqu'un qui a un rapport lié à un engagement ou alors à une attitude personnelle. Si par exemple je trouve que quelqu'un a une autorité, c'est que quelque chose s'impose à moi de l'ordre du respect. C'est quelqu'un que je respecte. Quand c'est quelqu'un avec qui je signe un accord, je signe un contrat, je décide d'une alliance, à ce moment-là, il se met en place une autorité réciproque, une identité individuelle et qui crée une relation entre deux personnes qui sont placées sous le respect. Alors que je prends ce même mot d'autorité, je le pousse pour aller un peu plus loin, je parle d'autorité. Quelqu'un d'autoritaire, ça n'a rien à voir avec quelqu'un qui a de l'autorité. Quelqu'un d'autoritaire, c'est quelqu'un qui prend le pouvoir. L'autoritarisme, c'est une prise de pouvoir excessive. Un pays totalitaire va être une autocratie, va être autoritaire. Et là, l'autorité va être plus orientée vers le pouvoir qu'on se donne soi-même. Alors que l'autorité d'un individu, ça serait plutôt quelque chose qui est sa spécificité, qui vient de son développement personnel, son intériorité. Donc, je pense que dans l'éducation nationale, on rencontre beaucoup de problèmes avec les gamins parce qu'il y a une confusion. On est dans l'éducation nationale, on est avec un enseignant, il donne une éducation, il donne un enseignement, etc. Et ça, je trouve, c'est la chose la plus compliquée dans le français. Et qu'après, on est obligé de tout le temps expliquer, justifier ce qu'on pense, parce que sur des univers comme par exemple autorité et pouvoir, on a besoin de clarté. Puisque là, le pouvoir, c'est un rapport à la peur, c'est un rapport à la punition, c'est à la sanction. C'est quelqu'un qui prend un pouvoir et qui l'impose aux autres. Alors que l'autorité, c'est quelque chose qui s'échange en fonction d'un accord et d'un engagement réciproque. Plus on va utiliser un mot, plus il va se prendre, il va réorienter son sens. Ensuite, il va être influencé effectivement par son origine. Donc effectivement, les mots ont un sens, et je l'ai dit tout à l'heure avec sympathique et compatissant, les mots prennent un sens et évoluent, et on en oublie l'étymologie. Après, quand les mots n'ont plus assez de sens, on remplace avec l'argot. Et quand je regarde par exemple quelqu'un qui est malade, il a envie de rendre, il va vomir, ça reste très propre. Alors que tout le monde a une aversion par rapport à ce moment-là. Donc rendre, c'est d'une propreté, c'est d'une politesse. Quand moi je prête un livre à quelqu'un et que je lui rends, normalement, il est dans le même état que quand je lui ai donné. Je vais quand même pas le ramener complètement broyé, imbibé, puant. Donc quelqu'un qui vomit son repas, il fait pas que le rendre. Donc le vomir, ça reste encore un terme relativement propre. Et dans l'argot, on va gerber. Et en gerbant, on est immédiatement dans l'imaginaire. On voit la gerbe qui sort du mec qui vomit, qui rend. Et la peau, boum, qui retombait.
3: Ça va être horrible, Thomas.
1: Non, c'était drôle.
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6: Bonjour chers auditeurs, aujourd'hui nous interviewons un perceur tatoueur qui travaille à Aubenas. Bonjour.
7: Bonjour les filles, merci de me recevoir pour votre interview. Je vous écoute.
6: Pouvez-vous vous présenter en quelques mots ?
7: Eh bien, je suis Boris, je suis aussi le fondateur donc du salon de tatouage et de piercing de l'Interdit by Amorem. J'ai ouvert il y a un peu plus de 2 ans et là j'arrête bientôt pour partir ailleurs.
6: Depuis quand travaillez-vous dans ce domaine ?
7: Mon premier stage, je devais avoir votre âge du coup, c'était au collège, c'était le stage découverte de 3e. Et ensuite j'ai continué un peu dans cette voie-là.
6: Qu'est-ce qui vous a poussé à faire ce métier ?
7: Ben, j'ai toujours dessiné. Ouais, avant même que je sache marcher, je dessinais. Et du coup, en fait, c'est avec le temps. Plus on fait de dessins, plus on s'approprie des styles, en gros. Et lorsque j'ai rencontré le tatouage, ben, j'ai voulu me lancer là-dedans, d'entrée.
6: Pourquoi avez-vous choisi ce nom, l'Interdit by Amorem ?
7: Au début, c'était Père Amorem. Parce que je dis qu'il faut faire les choses par amour. Donc, Père Amorem, en gros, c'est du latin. Je comptais le mettre en italien par rapport à mes origines, mais ça ne me plaisait pas comment c'était tourné. Ensuite, l'interdit, c'est parce que j'ai eu beaucoup de clients qui voyaient ça un peu comme quelque chose de... pas illégal, mais il y a des gens de tout âge que je tatoue. Et avant, c'était mal vu. Donc j'ai pris un petit clin d'œil pour l'interdit pour ça. Voilà.
6: Quel emplacement cherchez-vous et dans quelle ville ?
7: Donc là, le salon que j'ai actuellement, il était à l'abandon depuis 2017. J'ai fait toutes les rénovations. Ça a mis un peu de temps. Mais j'ai pu faire quelque chose de très beau et j'en suis fier. À l'heure actuelle, en fait, j'aimerais partir de la France, moi. Ça fait longtemps que je compte le faire et là, je pense que c'est le bon moment. Ensuite, pour ce qui est de la ville, j'ai pas eu vraiment le temps de chercher parce que j'ai beaucoup, beaucoup bossé ces dernières années. Là, j'aimerais un peu souffler et prendre le temps d'aller à droite à gauche pour me rendre compte moi-même des endroits.
6: Vous comptez partir où ?
7: Donc idéalement en dehors de l'Europe, mais j'ai pas vraiment de destination précise. Il y a aussi les barrières de la langue qui se font vite. Je me vois pas aller au Canada parce que ça fait loin. Idéalement, il faut quand même que je sois un peu proche de ma famille pour les voir de temps en temps. Mais des pays frontaliers qui sont en dehors de la Suisse, je pense.
6: Comment avez-vous trouvé ce local ?
7: Le local que j'ai actuellement, eh bien moi j'étais parti pendant plusieurs années en dehors de l'Ardèche. Et quand je suis revenu, je me suis dit que ce serait bien de créer quelque chose ici. Parce que les autres endroits ne me plaisaient pas plus que ça. Et ce local, j'ai cherché à droite à gauche. Et puis à un moment, je suis tombé sur lui. J'ai vu de belles opportunités. Parce que comme je disais, il était en ruine. Donc il fallait que je me visualise ce que je pouvais faire. Et c'était top et je ne regrette pas parce que financièrement, c'est intéressant quoi, d'avoir un local comme ça. Quand on voit les prix des loyers au Aubenas... Moi, j'ai bien joué mes cartes, on va dire.
6: Quelle formation et études avez-vous suivi et pendant combien de temps ?
7: Donc, comme je disais, moi, dès que j'ai eu 14 ans, j'ai su que je voulais être tatoueur. Mais mes parents, ils n'ont pas trop accepté. Donc, j'ai dû prolonger mes études. En gros, j'ai fait un BTS NRC, donc dans le commerce. Donc, j'ai arrêté tout ce qui est études à mes 20 ans. Et pour les formations, du coup, la seule qui est nécessaire en France, c'est l'hygiène et salubrité. Actuellement, ils ont ajouté quelque chose. Là. On a reçu un mail en début d'année. Mais la plus importante, c'est l'hygiène et salubrité. On ne peut pas ouvrir de salon sans ça.
6: Quelles sont les différentes étapes quand on se fait tatouer ou percer ?
7: Donc, on va commencer par le plus simple, pour le piercing. Donc, pour le piercing, dès que je reçois quelqu'un, en fait, il faut que je sache s'il est majeur ou pas. S'il a au moins 16 ans, il me faut l'accord parental et la présence d'un des deux parents, à part s'il a 17 ans. Et ensuite, il faut que je sache s'il s'est fait percer les 6 derniers mois, parce que le corps, il peut cicatriser plus ou moins vite, ça dépend des gens, mais moi, il faut que je prenne les bases générales. Donc c'est à peu près 4 piercings tous les 6 mois. Ensuite, il faut que je sache s'il n'a pas d'allergie, pas de traitement en cours. Et à ce moment-là, ensuite, on regarde un peu ce qu'elle veut comme piercing, esthétiquement. Et on y va. Pour le tatouage, pour moi, c'est plus simple. Ouais, le tatouage, elle me dit ce qu'elle veut. Il n'y a même pas forcément besoin de me montrer une image, parce qu'il suffit qu'elle me dise ce qu'elle veut, la personne, et j'arrive à trouver vraiment ce qui lui correspond. Et ensuite, pareil, allergie, traitement en cours. En dehors de ça, c'est bon.
1: C'est le côté créatif que vous préférez ?
7: Oui, en plus, ce côté-là, il est en train de prendre un tournant, parce que l'IA, elle crée des images, et les gens utilisent de plus en plus ces créations-là. Donc, moi, ça ne me gêne pas forcément, parce que ça reste des petits tatouages. Quelqu'un qui veut un dos entier, par exemple, ne va pas demander à l'IA de le faire. Mais je pense qu'on est au tournant de quelque chose de nouveau avec l'IA. Et ce, pour beaucoup de domaines. Donc oui, j'ai encore la chance de pouvoir créer des choses de A à Z, et c'est plutôt cool, ouais, bien sûr. Surtout cool de voir comme ils sont heureux, les clients. Ouais. Ça qui me fait plaisir.
1: Quelles sont les règles d'hygiène à respecter ?
7: Donc pour le salon, mais forcément, il faut que ce soit bien propre. Ensuite, tout ce qui est aiguille, il faut que ce soit stérile, donc l'ouverture des aiguilles, tout ça. Pour les aiguilles, on a aussi des poubelles spéciales, ça s'appelle les dasseries, on paye pour ça. Donc il y a conteneur pour aiguilles, et ensuite il y a aussi des sacs pour tout ce qui est lié au sang, de les mouchoirs, tout ça, coton-tige. Et ensuite, l'IGN, on désinfecte la peau de la personne, idéalement avec deux produits, bétadine et biceptine, pour tuer tout ce que les gels douche classiques ne tuent pas, afin d'inseptiser la peau correctement.
1: Comment se passe la désinfection du matériel ?
7: Moi, je ne désinfecte pas, du coup, le matériel, j'utilise que du stérile, donc au moins, il n'y a pas de souci. Mais après, je ne me suis pas vraiment intéressé là-dessus, mais je sais qu'il y a des caissons... Des caissons pour tout stériliser. Ouais. C'est plutôt pour le piercing, ça.
1: Quel matériel utilisez-vous et combien ça vous a coûté ?
7: Donc moi, j'ai 3 machines à tatouer. Donc c'est des dermographes. Ça s'appelle aussi machine sans fil. Là, c'est ce que j'ai actuellement. J'en ai une, en fait, pour l'ombrage, une pour les couleurs et une pour les tracés. Parce qu'on peut faire tout avec la même machine, mais c'est pas optimal. Donc il faut certaines puissances et certaines courses d'aiguilles. Donc c'est à peu près 850 € par machine. Après les encres, il y a eu de nouvelles normes aussi l'an dernier. Mais c'est à peu près 30 € la couleur, et il faut plusieurs couleurs pour faire des nuances. Ensuite, bon, il faut le divan, il faut aussi, si on compte tout, il faut l'ordinateur, l'imprimante... De quoi recevoir les clients. Moi, j'ai un salon exprès pour recevoir les clients, qu'on soit à l'aise, pour qu'ils me parlent de leur projet. Ensuite, j'ai à l'étage la pièce pour tatouer. Je sais pas combien ça doit me coûter en tout. Je dirais pas loin de 5 000, hein, 5 000-6 000, je pense. Hein. Mais encore, j'aime pas trop calculer ce genre de choses, donc autant je me trompe. Je préfère regarder ce qui rentre plutôt que ce qui sort. Mais voilà, ouais.
1: Combien de temps environ mettez-vous pour faire un tatouage ?
7: Par exemple, un bras entier. On ne peut pas le faire en une fois. Enfin, moi, je ne les fais pas en une fois parce que c'est très complexe, détaillé. Donc, c'est des séances qui durent entre 7 et 9 heures, selon la résistance de la personne, on va dire. Le but, ce n'est pas non plus qu'elle souffre trop. Je ne suis pas un boucher, mais forcément, au bout de 7 heures, on commence un peu à serrer les dents. Donc, un tatouage, il peut durer 30 heures, en fait. Ouais. Moi, je pense que les plus grosses caisses que j'ai fait, je suis aux alentours de 30-40 heures de tatouage. Mais généralement, 3 heures, on est bon. Hein. La plupart du temps, 3 heures, on est bon pour un joli tatouage.
1: Comment ça se passe quand c'est en plusieurs séances ?
7: Donc en plusieurs séances, je reçois la personne, on parle de son projet, je fais le dessin, je lui envoie le projet. Elle a une idée très concrète de comment ça va rendre sur elle, puisque j'ai une photo d'elle et je mets le tatou sur cette personne-là. Et une fois qu'elle valide le projet, qu'elle paye les acomptes, tout ça, ensuite on organise un premier rendez-vous. Et là, selon le tatouage, je vois par quoi on commence. Donc la première séance, comme je disais, elle dure entre 7 et 9 heures à peu près. Ensuite, je lui laisse 3 semaines pour cicatriser. C'est le temps que met majoritairement le derme et l'épiderme pour cicatriser. Et ensuite, on se revoit, on refait une séance, et ça jusqu'à ce que tout soit fini, quoi.
1: Comment procédez-vous pour ne pas faire mal à vos clients ?
7: Donc moi, je leur demande de prendre soin de leur peau avant. En gros, si on prépare la peau à un choc de cette manière-là, eh bien, la peau va être prête à endurer un peu plus. Donc idéalement, il faut hydrater sa peau une semaine avant. Et ça permet à l'aiguille de mieux glisser et à l'encre de mieux pénétrer dans la peau. Comme ça, je repasse pas. Ensuite, nous, on a aussi des produits pour préparer la peau assez vite. C'est des gels un peu spéciaux de tatoueur. On le met, on enroule de cellophane. Et la peau, en fait, elle se détend. Et après, c'est plus cool.
2: Quelle partie du corps est la plus douloureuse à tatouer ou à percer ?
7: Piercing, moi déjà je fais pas tout, parce qu'il y a des endroits où je trouve pas beau et ça me fait pas kiffer de les faire, donc voilà. Mais le nez en fait c'est relié au nerf optique, donc c'est un peu sensible je trouve. Et après dans les oreilles, le tragus c'est pas super cool aussi, donc c'est ici. C'est assez épais et les gens ils ont pas forcément un bon souvenir du perçage. Pour ce qui est du tatouage, les côtes c'est très réputé, le bas du dos aussi c'est quelque chose. Après, il faut savoir aussi que le corps humain, il n'est pas symétrique à 100%. Et ça se voit aussi dans les sensations. On a un côté qui est plus sensible que l'autre, donc on aura plus mal au bras droit qu'au bras gauche, par exemple. Et un endroit qui est très très sensible, mais celui-là aussi, j'évite de le tatouer, parce que ça ne me dit rien, en gros, c'est les fesses. Ah, les fesses, c'est super sensible. Et c'est pas ouf, quoi.
1: Quel style de tatouage faites-vous ?
7: Moi j'aime beaucoup le style japonais, après j'ai fait pas mal de covers et tout, donc j'ai dû me mettre à la page sur de nombreux styles, mais aujourd'hui mes styles principaux ouais, c'est le style asiatique et le semi-réaliste, ce que j'aime beaucoup faire.
1: C'est quoi un cover ?
7: Un cover c'est quand quelqu'un a déjà un tatouage et qu'on fait un tatouage par-dessus, donc on recouvre ce qu'il avait avant pour qu'il soit enfin heureux de ce qu'il porte. Ça peut être également un cover sur cicatrice. Et là, c'est encore plus particulier. Moi, j'avais fait un cover sur cicatrice qui était très dur. En fait, c'était une brûlure. Et la brûlure était très imposante en termes de taille, mais aussi avec de différentes profondeurs. Et ça, il faut qu'on s'adapte. Et ça, c'est difficile.
2: Qu'est-ce qu'on vous demande de plus en général ?
7: Ben, en général, en tatouage, il y a des périodes où c'est à la mode, mais j'aime pas trop suivre les modes. Mais moi, c'est vraiment les personnages en semi-réaliste et le style asiatique aussi. On me demande beaucoup de style asiatique, donc de carpe, de dragon, de phénix. Et pour les personnages, c'est tout ce qui est mythologie grecque. Ouais, principalement la mythologie grecque.
2: Et les portraits et les animaux de compagnie ?
7: Donc ça rentre pas en compte de semi-réaliste, parce qu'il faut vraiment que ce soit propre à l'animal. Mais j'en ai fait quelques-uns aussi, ouais. C'est plutôt cool à faire. Après, c'est pas ce qui me fait le plus kiffer, mais j'ai apprécié le faire quand même, ouais.
1: Où acceptez-vous de percer, tatouer les gens qui viennent vous voir ?
7: J'aime pas trop faire les zones intimes, on va dire. En dehors de ça, moi, il n'y a pas de souci. Hein. Généralement, voilà, si le projet est concret, je regarde plutôt ça. Je regarde si le projet a de l'importance pour la personne. J'ai pas envie de faire quelque chose qu'elle va regretter plus tard. Donc, ouais, à part les zones intimes, moi, il n'y a pas de souci.
2: Quel est l'âge moyen de vos clients ?
7: Eh ben, ils sont assez âgés. Hein. Non, non, je plaisante. Je dirais entre 40 et 45 ans, l'âge moyen.
1: Quelle est la limite d'âge pour avoir des piercings ou tatouages ?
7: La limite d'âge, tu veux dire, par rapport à la vieillesse ?
8: À la qualité de la peau, je pense, c'est ça ?
1: Les deux.
7: Les deux ? Ben moi, je ne conseille pas de faire un piercing avant 15 ans. Enfin, à part les oreilles, en gros, les lobes. Mais il faut que le corps, en fait, il soit assez mature, je ne sais pas comment on peut dire, assez grand, assez adulte, pour permettre au piercing de ne pas gêner en fait le fait qu'on grandisse. Donc 15 ans pour les piercings, c'est le minimum, je pense. Idéalement, bon, mais moi je demande à ce qu'il y ait 16 ans pour les piercings. Même 15, ça ne me dit pas grand-chose de les percer. Après, il y en a, ils sont vraiment, vraiment très déter, donc c'est pas toujours facile de leur dire non, on va dire. Mais pour ce qui est du tatouage, la personne la plus âgée que j'ai tatouée, je crois qu'elle avait 71 ans.
2: Et la plus jeune ?
7: Et la plus jeune, 16 ans, du coup, ouais. Le projet était viable. Le projet était viable, c'est ce qui compte, ouais. Qu'elle ne regrette pas plus tard.
2: Combien de temps avez-vous mis pour être plus à l'aise à l'idée de faire des piercings tatouages ?
7: En fait, grâce à Dieu, j'ai toujours été à l'aise parce que c'est quelque chose que j'aime. Maintenant, je ne peux pas dire non plus qu'il n'y a pas des moments ou des rencontres qui font que des fois on a la pression. Là je me rappelle, il y avait quelqu'un que j'ai tatoué et il avait un budget en fait de 300 euros, et déjà d'entrée je lui dis ben, pour ce que tu veux ça va coûter au moins 400-450, et il me dit ok c'est bon. Et ensuite, je lui propose plusieurs dessins, et il en préfère un avec les couleurs. Donc, il y a encore une addition qui se fait, tu vois. Et on arrive à un tatouage qui vaut à peu près dans les 600 euros, tu vois. Et donc là, j'ai la pression parce que il me connaît pas. C'est son premier tatouage. Et il double le prix sur lequel il était parti. Donc, j'ai eu un peu de pression, en fait. Surtout qu'en plus, il était venu accompagné de sa femme, et elle me surveillait quand je tatouais. Mais en dehors de ça, tout s'est super bien passé. Lui, il a vu le stencil. Donc le stencil, c'est ce qu'on met sur la peau avant de tatouer pour avoir un calque et recopier le calque, en gros. Et il regardait le stencil au miroir et il comprenait pas comment on allait arriver du stencil au résultat que... Donc ça met une espèce de pression, quoi. On se dit, bon, ben maintenant, je vais faire mon boulot et puis voilà, quoi, il sera content à la fin. Mais pendant toute la séance, jusqu'à à peu près 3 heures de tatouage, le mec était dans le flou, quoi. Il comprenait pas ce que je faisais et il me le montrait. Donc c'était pas ouf. À la fin, il était super content. Il avait même demandé l'avis à ChatGPT. Il avait envoyé le tatouage à Chat, tu vois. Comme quoi, il n'y a pas que dans la création que l'IA a sa place. Elle a aussi une place apparemment pour donner son avis. Et l'IA avait félicité mon travail, donc c'était cool. Mais ouais, comme quoi on a la pression selon ce qui se passe.
1: Comment faites-vous face aux personnes qui ont très peur ?
7: Ben, j'essaye d'être cool. Tu vois, moi, mon salon, il n'est pas noir, il n'y a pas des têtes de mort de partout. C'est un salon où on entre déjà, c'est une bonne atmosphère. J'essaye vraiment de faire une bonne atmosphère. On dirait un peu comme un théâtre, un opéra. Et ensuite, ben, je leur explique tout. Je leur dis, s'il y a la moindre question, tu me dis. Voilà, je suis là pour eux. Et ensuite, ben... pour en revenir aux douleurs, parce que souvent, en fait, ils appréhendent ça, ils appréhendent le fait d'avoir mal. Si vous voulez, en fait, on pique entre le derme et l'épiderme, mais le derme et l'épiderme est propre à chacun. C'est-à-dire que c'est une épaisseur qui est différente pour chacun. Donc, au début, je pique le moins profondément possible, je regarde si ça rentre. Si ça rentre pas, il faut que je pique un peu plus profondément, mais au moins, je lui fais pas mal pour rien. Donc c'est comme ça que je fais, en gros. Je prends beaucoup de mesures pour qu'elle ait le moins mal possible et qu'elle soit à l'aise.
1: Avez-vous un produit pour diminuer la douleur ?
7: Il y a une personne, je l'ai tatouée au niveau du plexus, et c'est un endroit qui est très très très sensible. Vraiment, c'est horrible. Donc je lui ai dit, voilà, attends-toi vraiment à avoir mal et tout. Je suis pas un boucher, mais cet endroit, il est pas cool. Et il me dit, ouais, je sais. Donc voilà, c'est un mec un peu gaillard et tout, je me dis, bah ça va le faire, quoi. Et en fait, il avait pas les larmes, mais je voyais que vraiment c'était chaud pour lui. Donc il a insisté pour prendre du produit anesthésiant, une crème anesthésiante. Et je lui dis, écoute, ça vient foirer le tatouage, parce qu'en fait ça durcit la peau, donc l'encre elle a plus de mal à rentrer, elle a aussi plus de mal à tenir dans la peau. Donc en gros ça te fait mal pour rien, puisque tu tatoues, mais le tatou il reste pas forcément. Ou en tout cas, il reste beaucoup moins bien.
1: Avez-vous un produit pour diminuer la douleur ?
7: J'ai des produits, en fait, Biotat, ça s'appelle. Et effectivement, ils permettent un peu d'assouplir la peau, d'atténuer les douleurs. Mais c'est pas anesthésiant. C'est un autre produit qui permet vraiment de calmer les inflammations.
1: Avez-vous quelque chose à ajouter ?
7: Ben écoutez, pour en revenir à ce que vous disiez au début, donc tout ce qui concerne le travail, tout ça, voilà, comme je dis, moi je travaille pas, je passionne, et je pense que c'est l'essentiel, ouais, de donner de l'amour à ce qu'on fait et de partager des bonnes choses, comme vous le faites avec les interviews, donc voilà.
2: Maintenant, passons à la question traditionnelle. Que pensez-vous des radios en milieu scolaire comme la nôtre, InfoRC ?
7: Qu'est-ce que j'en pense ? Ben écoutez, moi j'étais content d'être contacté par Gilles, du coup. D'autant plus que c'est pour des enfants qui sont motivés comme vous, donc je trouve la démarche très très bien. Et en plus, ouais, quand je vois toutes les photos qu'il y a, je me dis que ça date pas d'hier, donc c'est quelque chose qui fonctionne et quelque chose qui a intéressé beaucoup de monde. Donc c'est bien, il faut continuer comme ça, bien sûr. Merci de m'avoir reçu, et je vous souhaite une très bonne continuation, les filles.
6: Merci monsieur d'avoir répondu à toutes nos questions. C'était Capucine et Chloé, élèves au Collège Roca sur Radio InfoRC.
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1: À l'occasion du Festival des Fiertés et dans le cadre de la programmation de la médiathèque Jean Ferrat en mai et juin autour des questions de genre, la Bibli Les Lynx, Bibli associative, féministe et queer d'Aubenas, a été accueillie dans la médiathèque Jean Ferrat, votre médiathèque intercommunale qui est située à Aubenas. Et la Bibli Les Lynx a organisé une rencontre avec des artistes drag qui ont proposé une lecture à destination des enfants. Et également une lecture de contes par Bobby. C'est à cette occasion que nous avons proposé une interview, préparée et animée par JC du lycée Gimont, et également par des collégiens et collégiennes du collège Roca. Merci aux artistes émotifs, Becky Chablis et Calix, d'avoir accepté cette invitation.
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10: Ici JC, vous êtes sur InfoRC. Aujourd'hui, nous sommes en compagnie de Emotif, Becky Chablis et Calix. Bonjour, comment ça va?
11: Ça va.
12: Salut.
10: Alors, je vais vous demander de vous présenter, si ça vous va, dans l'ordre que vous voulez.
7: On se regarde mutuellement.
11: Exactement.
7: Genre, who's first?
12: Tu as parlé, vas-y.
7: Ok. Eh bien, moi, c'est Calix. C'est donc je suis Gali dans la vie. Je suis drag queer et king depuis peu de temps, puisque j'ai fait ma première scène en bébé drag le 27 septembre 2025. Et je fais partie de l'orga de la Pride et de l'asso Sud-Ardèche queer. Voilà.
11: Moi, c'est Becky Chablis, donc dans la vie Rudy. Drag queen, qu'est-ce que je peux dire de plus sur moi? Je suis un peu folle, vous verrez. Voilà.
12: Moi, c'est Emotif, je suis un drag king. Je fais aussi partie de l'organisation de la Pride avec Sud Ardèche Queer. Et j'organise des petits drag shows sur Aubenas et les alentours.
10: Eh bien super, et merci beaucoup d'être là aujourd'hui. Mmh. Alors, pour commencer, tout simplement, c'est quoi le drag?
12: Le drag, c'est un art qui vient questionner les normes de genre, ouais, qui va venir questionner ces normes et donc venir les repousser. Ça peut aller soit dans l'ultra-féminité, soit dans l'ultra-masculinité, soit dans quelque chose qui est autre, et là on est plutôt dans le drag queer. Et après, c'est un art qui est hyper complet parce que ça englobe d'autres arts. Hein. On parle beaucoup du maquillage, de la coiffure, de la costumerie, mais il y a aussi la danse, le chant, l'humour. Il y a plein de choses qui peuvent s'y accoler.
11: Pour moi, le drag, ça comporte quasi tous les arts, en fait. Et c'est aussi très politique et c'est important de le préciser, je trouve, dans le sens où on est aussi là pour se battre pour nos droits, pour ce qu'on veut. Et donc, du coup, voilà.
7: Je dirais qu'il y a tout un tas de styles de drag, autant qu'il n'y a de personnes sur cette terre et d'identité. Moi, personnellement, je fais partie de ces dragues, non pas comme mes magnifiques collègues qui se maquillent en 10 minutes. Ça se voit. Mais ce que j'aime dans le drag, personnellement, c'est justement la performance du genre en tant que personne trans non-binaire. Et puis, c'est le côté spectacle aussi. C'est le fait d'incarner un personnage une fois que tu es sur scène, pouvoir prendre un autre nom, un autre visage, d'autres parures. Et puis, de raconter des histoires et en effet, de porter des messages politiques, de porter des revendications et puis à travers l'art de faire évoluer un peu les mentalités et le monde, why not, hein. Voilà, donc il y a plein de types de drag. Je veux juste rajouter, dans le drag il y a aussi des gens extrêmement talentueux, talentueuses comme les personnes à côté de moi qui font également de la couture, qui font également leur wig elles-mêmes, qui font leur make-up qui font leur make-up tel des make-up artistes et tout un tas de choses. Et donc c'est aussi des personnes aux multiples talents, aux multiples compétences artistiques et créatives, je tiens à le préciser.
10: Alors, du coup, je reviens sur vos présentations. Vous vous êtes présentée en tant que drag queen, drag king, drag queer. Ça va être quoi les différences entre ces trois-là?
12: Et bah du coup, ça va être, ça se rapporte plus ou moins au genre qu'on veut performer ou qu'on veut questionner. Là où la drag queen va plutôt performer la féminité, le drag king plutôt la masculinité et le drag queer plutôt quelque chose d'autre. Je dis plutôt parce que en fait, chacun fait ce qu'il veut. Très honnêtement, moi, si j'enlève ma moustache, je peux aussi dire que je suis une drag queen et faire exactement les mêmes choses. Et donc, c'est assez fluide comme catégorie.
11: Ce qui est beau dans le drag, c'est qu'on peut juste être qui on veut, prendre le temps d'un instant et performer, que ce soit la sexualité, la politique ou autre chose. Et c'est ça qui est aussi beau, c'est que c'est hyper complet, du coup, comme disait tout à l'heure, émotif.
7: Ouais, je pense que c'est bien de rappeler que l'identité de genre, c'est une construction sociale. Et du coup, c'est quelque chose qui ne se voit pas. C'est des choses qu'on va projeter sur les gens et qu'on va, à l'inverse, ressentir à l'intérieur de soi. Et ce qui est visible, c'est l'expression de genre. C'est comment, du coup, tu vas justement performer ce qui est visible ou invisible de toi. Et à travers le drag, tu peux soit amplifier ces traits-là, soit complètement aller à l'opposé. Tu vois, moi, le fait que je mette une moustache, bah, c'est, même si c'est très subtil, bah, ça va être un petit peu un pied de nez à ce qu'on projette sur moi en termes d'identité de genre et qui n'est pas ce que je ressens à l'intérieur. Voilà, c'est une manière aussi de se réapproprier tout ça.
10: Ok. En parlant d'identité de genre, comment est-ce que vous vous genrez pendant le drag et quelle est votre relation avec vous pendant le drag et hors du drag?
11: Je me genre elle, personnellement, Becky, du coup, parce que pour moi, c'est une entité à part entière. C'est, on va dire, toute ma féminité qui est rassemblée et qui explose d'un coup quand je me mets en drag, du coup. Et du coup, quand je suis en dehors du drag, c'est Rudy, donc il. Pour ma part, en tout cas.
12: Moi, Emotif est un drag king qui se genre au masculin. Sachant que moi, dans la vie, je suis aussi une personne trans, non-binaire, mais plutôt sur la masculinité. Je me genre aussi au masculin dans la vraie vie. Et Emotif est une entité complémentaire à Martin, qui est mon persona civil. Dans le sens où on se complète plus ou moins, il y a des choses que Martin fait que Emotif ne fait pas. Mais c'est à la fois très détaché et très lié en même temps. C'est très difficile à décrire. Je pense qu'il faut un peu le vivre pour le comprendre, mais j'encourage tout le monde à essayer de le vivre parce que c'est super.
7: Ouais, moi perso, du coup, je pense que c'est très bien ce que tu dis. J'ai vachement ressenti cette confusion aussi parfois, même existentielle, quoi. Parce que perso, quand j'ai commencé du coup à faire ma petite performance de bébé drag, c'était Cal et qui allait devenir Calix. Et à l'époque, c'était aussi un moment où je me faisais aussi appeler Cal beaucoup dans la vie. Et c'était aussi un moment de réappropriation identitaire, etc. Et donc, des fois, ça peut aussi être une manière de découvrir un peu plus qui on est et après de clarifier aussi certaines choses ou juste de laisser le flou perdurer parce que c'est génial aussi la fluidité et le flou et on n'a pas à répondre à toutes les questions. On a toute la vie pour ça.
12: Et après, tu deviens trans.
7: Welcome.
10: On peut dire... Même le drag est un art où, comme tu l'as dit, Motif, où l'on met en question le genre, on le caricature, on le met en spectacle. Où vous placez-vous par rapport à ça?
12: Moi, je suis pas tout à fait d'accord avec le terme caricaturé. Parce que, au-delà de la caricature fait un aspect plutôt dévalorisant, là où... Je trouve qu'on valorise le genre, on l'expand. Toutes les frontières du genre, justement, sont explosées par le drag. Et donc, la caricature, je ne suis pas tout à fait d'accord avec ce terme, mais c'est un peu du... Je chipote. Mais les mots sont importants à mon sens. Et effectivement, comme du coup, on explose ces normes de genre, nous, ça nous permet mais de... Bah, d'exploser aussi, hein. On fleurit avec le drag. Tout à l'heure, je faisais la blague « Après, tu deviens trans », mais en fait, pour beaucoup d'entre nous, c'est une réalité, ça nous permet, nous, d'explorer, de savoir comment est-ce qu'on se sent par rapport à nos propres normes de genre, à nos propres représentations, comme disait Calix tout à l'heure. Et donc, moi, je me sens très bien avec le fait de caricaturer le genre.
11: Pour ma part, je suis Quand je suis en béquille, du coup, c'est plus... j'essaye de faire une ode à la femme. Genre, lui rendre hommage parce que je trouve que... Il faut le faire, c'est important. Et puis, ça me permet aussi de, comme je disais tout à l'heure, de pouvoir explorer ma féminité, ma part de féminité qui longtemps a été cachée. Voilà, ça me permet aussi de, ouais, de rendre hommage à toutes ces femmes dans ma vie qui ont été importantes, plus découvrir qui je suis en tant que Rudy, grâce à Becky aussi. Ouais.
7: En vrai, je pense que c'est hyper intéressant que tu utilises le mot caricature. C'est loin d'être une erreur, au contraire, c'est très représentatif de ce que beaucoup de gens pensent, et notamment ont pensé longtemps du drag queen, parce que du coup, pour les queens, il y avait aussi cette question souvent politique de dire « mais pourquoi vous reprenez des injonctions faites aux femmes pour vous les réapproprier ?» Et je ne sais pas, Becky, si toi tu l'as vécu, parce que tu es peut-être un petit peu plus dans, en effet, dans cet art-là, mais en fait, j'ai l'impression que tout ça, en fait... à la fin, fuck, ça nous regarde. On se réapproprie ce qu'on a envie de se réapproprier. On représente et on donne à voir ce qu'on a envie de donner à voir. Et finalement, tout ça, en fait, les injonctions, c'est une question de est-ce que t'es libre ou pas, quoi. Et je sais pas, Becky, est-ce que toi, on t'a déjà fait cette réflexion? Enfin, du coup, je pose une question, mais est-ce que, genre, moi, en tant que drag queen, est-ce qu'on t'a déjà dit, mais genre, pourquoi tu t'infliges ce talon aiguille? Pourquoi tu t'infliges ce corset? Enfin, tu vois,
11: mais
7: des trucs.
11: Tellement, ouais, ouais. Et moi, ce que je réponds, c'est qu'il faut souffrir pour être belle, c'est tout.
7: Ah non. Ouais.
11: C'est une façon de parler. Non, non, mais
7: c'est le show.
11: Hein. Oui, c'est pour le show, évidemment. Non, non, mais enfin, plus sérieusement, oui, on m'a posé plein de questions de ce genre-là. Pourquoi tu veux te déguiser en femme? C'est pas un déguisement. Enfin, dans mon sens, en tout cas, c'est pas un déguisement. Je le fais parce que j'en ai besoin aussi, tu vois. Donc, ouais, effectivement, il faut réussir à répondre à ce genre de petits messages. En souriant et en leur disant que ouais, effectivement, on fait ce qu'on veut et genre on aime le faire et c'est très bien comme ça et ça me regarde que moi et voilà.
7: Et puis tu représentes une réalité de beaucoup de femmes. Mm-hmm. Il y a tellement de femmes sur cette terre, de femmes trans, de femmes cis et c'est chouette aussi que tout le monde se sente représenté et que nous derrière on représente d'autres personnes qui sont pas forcément dans ces expressions de genre ou dans ces identités-là et c'est complètement ok. C'est juste représenter une société tout entière.
10: Et que pensez-vous du lien entre le drag et la transidentité ?
12: Bah, du coup, comme je te disais, c'est un peu dur d'explorer son genre dans la société de manière, dans un cadre sécurisant. Quand t'es dans un corps dit féminin, entre guillemets, c'est difficile d'aller dans la rue avec une moustache peinte sur le visage. Parce qu'on risque, de te faire des réflexions, voire des agressions... verbal et ou physique. Alors que là, nous, ça nous permet d'explorer le genre de manière complètement sécurisée. Complètement non, mais d'avoir au moins un cadre qui nous sécurise. Et donc, effectivement, il y a beaucoup de personnes trans, hein, que ce soit des transmasques ou des transfemmes, qui naviguent dans le drag pour découvrir leur transidentité ou l'affirmer ou pas. Et c'est vrai que du coup, il y a une grosse communauté trans dans le drag.
7: Oui, je pense que c'est important de rappeler que du coup, toute personne qui fait du drag n'est pas ni d'orientation sexuelle non hétéronormée, ni d'identité genre non cis. Dans le système, quoi, dans la cisgenre. Et c'est important de le rappeler parce que souvent, il y a aussi des associations et des confusions qui sont faites, des amalgames entre, bah, du coup, tu fais du drag, du coup, t'es gay, ou alors, du coup, t'es trans, etc. Alors que pas forcément, vraiment pas. C'est juste, déjà, c'est du show, déjà, c'est de la performance, déjà, c'est du spectacle, c'est des arts. Et derrière, ça raconte pas quelque chose forcément de ta vie. Ça peut, mais c'est pas obligé. Et puis, en effet, pour les personnes trans, c'est une sphère de jeu et de, oui, un terrain de jeu, J-E et J-E-U, énorme. Tout le monde a fait cette phrase au moins 10 fois. Mais voilà. Mais c'est important, je pense, de rappeler que, voilà, que l'un ne veut pas dire l'autre. C'est pas automatique, c'est pas parce que tu fais du drag que t'es dans la vie une drama queen. Tout ça, quoi.
11: Tout début, moi, quand j'ai commencé et que ma mère m'a vu en drag, du coup, elle m'a posé la question de si je voulais changer de sexe. Et j'étais, ben non, juste, c'est quelque chose qui me transcende maintenant quand je deviens Becky. Et de plus en plus, je le remarque parce que ça fait pas très très longtemps que je fais du drag non plus, ça doit faire 2 ans. Je vois les deux personnalités se détacher complètement de ce qui se passe. Et c'est vrai que, effectivement, non, je... moi, en tout cas, je ne ressens pas le besoin de changer de sexe. Je me sens bien comme je suis, in ou out. Donc, en drag ou out. Et c'est OK avec ça. Et genre, voilà.
10: Bien, merci beaucoup de m'avoir répondu. Et nous allons passer aux questions de 4 élèves de Roca qui, malheureusement, n'ont pas pu venir aujourd'hui. Mais nous les avons enregistrées. Et je vous laisse répondre à toutes ces questions.
11: Très bien.
7: Cool.
3: Bonjour Becky.
0: Bonjour Emotif.
3: Bonjour Calix.
4: Nous ne sommes pas là aujourd'hui, mais nous allons quand même vous poser quelques questions.
3: Nous sommes Elora,
6: Camille,
9: Loris
13: et Sienna,
3: des collégiens
6: de Roca.
14: On espère que vous avez passé une bonne interview.
3: Allez, c'est parti.
4: Est-ce obligé pour une drag queen ou un drag king de faire le show ou du théâtre?
12: Pourquoi vous me regardez tous?
7: Franchement, c'est vraiment intéressant.
12: Non, mais c'est effectivement, moi, je trouve que c'est une question qui est intéressante parce que on a l'image très drag race des drags, surtout des drag queens, mais aussi des drag kings qui doivent un peu se plier à ces injonctions-là parfois pour être bookés. Mais en fait, le drag, c'est pas que faire du lip sync et danser. Il y a énormément de possibilités via le drag. Par exemple, bah moi j'ai écrit une pièce de théâtre avec un de mes confrères, Salra Bernard. On a écrit En attendant Goudou, qui s'est joué à Lyon pendant 3 soirs. J'ai plein d'amis qui font de l'humour. Je pense à Victor Huro, je pense à Parraine la Bonne Fée. Et il y a énormément de textes aussi, d'écriture de textes, récitation de textes, tout ça. Peuvent être faites, de la musique, du chant, je pense à Jackie Fuego, je pense à My Cause, voilà, je pense à plein de gens qui font autre chose que du lip-sync et qui sont plus que talentueux dans leur pratique.
11: Puis il y a aussi les drag kings, drag queens et drag queer d'Instagram qui ne font juste pas de perf, qui aiment juste la beauté du drag et qui postent voilà, des posts. Je me répète, mais voilà, il y a aussi ça. Enfin, je veux dire, c'est vraiment tellement ouvert.
7: Franchement, c'est une super question parce que moi, ça fait partie des freins que je m'étais mis et des barrières que je m'étais mises au début. Je me rends compte à quel point le drag, c'est génial. Parce que tu vois, il y a à la fois ces personnes qui, en effet, à part tous les arts qu'on a dit tout à l'heure, qui savent coudre et faire des make-up et des coiffures extraordinaires et des vêtements et tout ça, et ben à côté, savent aussi danser, savent chanter, savent faire tout un tas de performances théâtrales, etc., avec leur corps. Et puis, il y a aussi des personnes comme moi, où moi, je viens plutôt du milieu de la poésie sonore, du spoken word, et j'écris des textes. Et en fait, à la base, je me sentais du coup moins légitime en me disant « Mais attends, moi, je vais moins faire des shows aussi impressionnants. » Et en fait, si, ça a aussi sa place dans le drag, et je l'ai découvert la première fois qu'on m'a booké et payé pour ça, et j'étais là « Quoi ?» Like, vraiment, vous êtes sûr? Et c'est trop génial, vraiment, cette ouverture-là dont tu parles, Becky. Ouais, on peut vraiment expérimenter toutes ces formes d'art sur scène et toutes ces formes d'expression artistique. Il n'y a pas à avoir tel et tel talent et compétence. Il y a de la place pour tout le monde, vraiment.
11: Au début, moi, je voulais juste performer, faire des saltos, des machins et tout. Et je me rends compte de plus en plus que les perfs qui me touchent le plus, en tout cas, c'est celle où je raconte une histoire, comme Maëlle, par exemple. Ouais, c'est ce genre de perf-là, par exemple, tu vois, où t'as pas besoin de forcément faire de grands mouvements ou alors de grands gestes pour que les gens soient impressionnés. Je pense que juste la pudeur des mots est tellement importante des fois que juste les mots, genre, ça suffit.
12: C'est une popular opinion, les meilleurs lip-sync sont ceux qui ne bougent pas.
3: Oh, waouh. Quels sont vos accessoires pour vous habiller en drag queen ou en drag king?
11: Pour ma part, mon accessoire phare, mon éventail, il est partout avec moi. C'est non mais vraiment, genre, j'ai même des personnes qui sont habituées à, quand ils viennent à la cantine pop, de prendre l'éventail juste pour voilà, enfin pour faire du bruit, pour
12: on précise aérer. On précise qu'il y a écrit Becky dessus.
11: Il y a écrit Becky Chablis dessus, évidemment. Et ben notre accessoire, mes perruques, quoi. Voilà.
7: Ouais, ben moi en tant que personne trans aussi, du coup mon accessoire c'est la tape. Le tape c'est du coup la bande avec laquelle je vais m'aplatir la poitrine et le torse pour aussi être plus libre dans mon corps et dans mes mouvements et dans mes tenues que je vais décider de mettre dessus. Voilà, et puis je dirais que mes bagues aussi, puisque je suis lesbienne, donc il faut aller dans le cliché. Et puis les paillettes et beaucoup de noir dans le make-up, beaucoup de darkness.
11: On aime le noir.
12: Moi, mon accessoire phare, c'est mes cheveux. Alors bon, là, j'ai pas eu le temps de les faire avant de venir, mais habituellement, je me laque les cheveux avec environ 3 tonnes de gel et je fais des petits baby hair qui sont un peu ma signature et ce à quoi je suis reconnue. Ça et le fait de porter 14 colliers et 76 bagues.
9: ASMR.
11: C'est vrai que je trouve ça cool de plus sérieusement de voir ce que les autres voient sur nous. Mm-hmm. C'est-à-dire, tu vois, comment ils pourraient nous décrire oui. en nous voyant.
7: Alors, c'est pas forcément les détails qu'on dit, nous. Ouais.
14: Ah, je vais faire des descriptions, vraiment.
7: Vas-y, j'essaie, on est intéressés à savoir c'est quoi les détails que toi tu vois de nous.
10: Alors, du coup, pour émotif, ce que j'ai remarqué en premier, bah, du coup, c'est que. Quand j'ai vu pour la première fois, c'était avec déjà le maquillage. Donc ce que j'ai remarqué vraiment, c'était surtout l'utilisation des couleurs et ce côté très géométrique. Enfin, je trouve ça très sympa parce que rien qu'avec le contouring, il y a beaucoup d'angles, on voit des losanges et tout. Mais en même temps, il y a plein de petits détails rien qu'autour du maquillage des yeux. Avec, par exemple, ça a des dégradés, mais il y a quand même des lignes qui coupent nettement à l'intérieur. Et enfin, je trouve ça super stylé. Et puis... aussi, je trouve la tenue. La tenue est super cool parce qu'il y a un peu ce côté, je dirais, princier parce que ça va, c'est un tissu satiné, des couleurs très douces qui font un peu contraste avec le maquillage. Mais en fait, ça va bien ensemble parce que même juste, c'est un fond blanc. Donc, il y a quand même ce côté d'alliance entre les deux. Même si ça clash, je trouve ça super cool. Et aussi, les perles. Il y a beaucoup de perles. Enfin, du coup, ça, ce qui est Ali, le look en soi.
7: Ah, franchement, on n'est pas d'accord que c'est pas un Jack Sparrow en mode queer, pas problématique.
11: Ah ouais.
12: Merci d'avoir précisé pas problématique. Oh wow. Et oui, l'esthétique pirate, c'est une esthétique qui m'appelait beaucoup.
10: Alors, du coup, pour Becky Chavish. Ce que j'ai remarqué aussi, c'est encore une fois le maquillage. Mais après, en fait, j'aime juste beaucoup les maquillages en général, donc je vais pas mal parler sur ça. Ce que j'aime beaucoup, c'est déjà rien que l'effet avec. En fait, le visage va très vers l'extérieur, vers le haut, je sais pas comment bien dire, genre, sans mimer. Parce que, avec toujours ce sens, les sourcils. Très élevé, ce qui donne un air assez noble.
7: Meilleur compliment.
12: Mais qui sont bourgeois.
11: Fini les caniveaux. Oh, wow. Non, mais je prends avec grand,

0: le maquillage vert avec des touches de violet et la robe violette, parce que en plus le vert et le violet c'est des couleurs complémentaires, et aussi du coup avec la wig rousse. Et en fait, juste, enfin pas juste, mais en fait juste le roux, non pas juste du coup, le roux va très bien avec bah, le vert et le violet, et bah je trouve ça super.
1: Wow. Et tu vas la faire pleurer.
2: Merci.
3: Non mais franchement, merci.
0: Et aussi sur la robe du coup, parce que ça fait un petit rappel, les sequins qui sont en dessous des sourcils.
2: T'as remarqué, merci.
0: Et du coup qui sont assortis avec la robe, qui est une super robe d'ailleurs.
2: Très, très c'est cool. Gentil. Elle a été cousue à la main.
0: Sérieux?
2: Ouais.
0: Waouh, c'est super.
2: C'est pas moi. Hein. J'ai pas ce talent.
0: Mais quand même, c'est super cool quand même. Enfin, je pensais pas que c'était une robe cousue à la main. Les détails, ça a dû prendre énormément de temps.
2: Mm-hmm. Bah, après, moi, je l'ai juste acheté. Ouais. Très clairement. Je l'ai trouvé sur Vinted, je l'ai acheté. Voilà. Mais par contre, oui, la dame, quand on a parlé, je lui avais demandé parce que j'avais des manches du coup longues. Mm-hmm. Et je lui ai demandé de les découdre pour pouvoir bouger un peu mes bras et tout. Mm-hmm. Je trouvais ça beaucoup plus pratique. Et elle m'a expliqué un peu toute l'histoire de cette robe et j'aime beaucoup.
0: Alors, du coup, pour Calyx, on va retrouver toujours autant les notes de maquillage. En fait, quand on a l'image drag queen, drag king en tête, on va s'attendre du coup à des maquillages très, très complexes ou on va dire assez chargés avec le fond de teint, tout ça, le contouring, les trucs du genre. Enfin, on va pas retrouver Chasse et Calyx, mais je trouve que c'est quand même assez cool parce qu'il y a quand même ce côté du coup avec le liner qui est... Enfin, c'est pas le liner qu'on voit tous les jours, quoi. C'est un eyeliner qui est super, ce qui est super bien fait en soi, parce que la ligne elle est super droite. Je sais pas comment tu fais. Et bah, plein de paillettes. Vive les paillettes en soi. Mm-hmm. Et puis aussi on va retrouver cet élément avec pas mal de bijoux. Bah, je vais pas parler de la tenue du coup parce qu'apparemment c'est pas la bonne, mais parce que là c'est lecture. Ah,
1: mon
0: pour,
1: chat t'as pas beaucoup matière aujourd'hui, il y a deux queens qui
0: mais
1: sont
0: la moustache
1: là.
0: La moustache aussi,
1: et le sont là pour performer. Moi je suis juste là pour être derrière un micro, c'est tout.
0: La moustache et le lip combo du coup, parce qu'on va retrouver ces éléments assez dark que tu avais mentionné avant. Et en fait, du coup, il y a ce côté dark, mais quand même les paillettes qui donnent ce côté un peu bah, poussière.
1: Emo, dis emo, s'il te plaît. Non, d'accord.
0: Je ne dirais pas emo, c'est pas la même subculture, ça ne ressemble pas. Désolée. Pardon. Même si ça peut paraître comme un truc simple, en fait, ça occupe le visage d'une manière plaisante et assez quand même festive. Festive.
1: Mm-hmm. Trop chou. Merci, c'était voilà. Trop chou.
2: Merci beaucoup.
1: Et les gendarmes ont approuvé.
2: Il est vrai. Oh wow.
4: Qu'est-ce qui vous a donné envie de commencer le drag?
2: Qu'est-ce qui m'a donné envie de commencer le drag? Ma mère drag. En fait, je l'ai vue performer une fois en show et je suis tombé amoureux de ce qu'elle faisait du coup. Et je suis allé la voir, je suis allé la trouver, je suis allé lui demander quelques petits conseils et j'ai commencé toute seule dans ma chambre. Et puis après, de fil en aiguille, on a discuté, c'est devenu ma mother. Donc voilà, je pense vraiment que c'est elle, son talent, sa façon de se mouvoir sur la scène. Voilà.
5: Est-ce que tu peux nous dire le nom de ta mère?
2: Bien sûr. Maya Doll, que vous avez peut-être déjà vu, qui est venue pendant une soirée scène ouverte qu'on avait co-animée avec Calyx. Voilà.
0: Si tu pourrais nous éclairer sur le terme de mother, car qui sait, qui ne sait pas, on ne sait jamais.
2: Alors, drag mother, c'est tout simplement notre mère drag. Voilà, c'est le terme en anglais.
5: C'est la personne qui va t'initier au drag et qui va t'accompagner dans tes débuts, qui rejoint le concept queer de la famille choisie, où on va vraiment trouver communauté dans le drag, et donc avoir un drag parent, ça permet d'avoir un pied à l'étrier et puis d'avoir ouais, ce sentiment d'appartenance.
2: C'était dans ce sens-là.
1: Moi, je pense que très honnêtement, il y a deux personnes ici qui m'ont donné très envie de faire du drag. Il y a une certaine Becky Chablis pour sa bienveillance, sa mover vibe oh, wow. Dans la famille choisie. Et puis, bien sûr, émotif, parce que aussi, tu m'as montré tout le talent et toute la beauté d'être un king et un queer, et aussi ce que ça avait en lien avec la transidentité. Et

0: vraiment merci pour ça. Je suis encore orphelin, donc si quelqu'un veut m'adopter dans le milieu du drag, mais je suis loin d'être orphelin parce que...
1: Tu peux être mon fils, il n'y a pas de...
0: Arrête !
1: Mais oui, bien sûr.
0: Arrête !
1: Mais moi, je te considère déjà comme mon fils, en fait. Hein.
0: Mesdames et messieurs, et vous au milieu,
2: direct. Oui, Calix. Oh, wow.
0: Ok, je suis plus orphelin. Non, il y a aussi une personne, un artiste drag king des Bladio que j'aime énormément pour sa théâtralité sur scène et pour aussi, voilà, pour des couples d'artistes queer exceptionnels, voilà, trans et merveilleux, merveilleuse.
1: Moi, j'ai vu un spectacle drag à Lyon et une performance de Yax Ferriventi, qui est un drag king, un des plus anciens drag kings de Lyon, je pense, qui avait écrit un texte qui est sa spécialité, il écrit extrêmement bien et qu'il l'a déclamé avec tout son corps et tout son âme de drag.
0: Mais oui. C'est quand qu'on se rencontre dans
2: la ouf.
0: Waouh. Franchement, moi je suis TDAH donc j'ai pris des notes. Hein. Parce que les questions elles sont extra. Je veux trop qu'on se fasse une discussion à l'avenir. Je sais pas, perso, je me suis dit que j'allais faire une réponse qui pouvait englober plusieurs questions, genre. Genre personnellement pour avoir une idée, moi du coup je fais des performances plutôt de textes, donc des textes que j'écris et ou des textes que j'emprunte, notamment à Kay Tempest ou des personnes aussi du spoken word extraordinaire comme ça, bien sûr de la commu queer. Et en fait du coup forcément ces textes portent des messages qui vont nous amener à des émotions voilà assez fortes. Parfois ça peut utiliser l'humour dans les transitions que je peux faire aussi pour alléger un peu plus le sujet, mais ça reste des sujets voilà. Voilà, qui parle de sujets assez intenses, qui peuvent avoir des trigger warnings, donc des alertes, quoi, de déclencheurs de
1: déclencheurs
0: de trauma, quoi.
1: Ouais, voilà, c'est ça.
0: Voilà, du coup, l'idée, c'est d'amener une certaine ambiance qui n'est pas trop pesante et qui permet de, voilà, de parler de choses très sérieuses, mais de juste lever des tabous et lever l'omerta sur plein de sujets. Ça peut être, du coup, l'inceste, ça peut être le viol, ça peut être... les violences faites aux personnes, aux minorités de genre, aux femmes et tout un tas d'autres sujets, à la transphobie bien sûr. Et donc forcément, bah voilà, c'est pour ça aussi que dans mon style, il y a quelque chose d'un peu dark aussi, parce que c'est cette personne de moi de 14 ans qui en fait était déjà sacrément en colère contre plein de sujets et qui là arrive enfin à avoir des mots pour le dire et pour crier. Et donc voilà, donc forcément ça se ressent dans le style. Il y a quelque chose de très très dramatique avec des trucs longs qui pendent genre en dentelle ou quoi, et en même temps de la nudité que je me réapproprie aussi pour me réapproprier ce corps qui a été abîmé, qui a été souillé, tout ça. Donc il y a beaucoup aussi des techniques de l'effeuillage et de l'effeuillage queer, conscient, et voilà, qui viennent aussi là-dedans. Et puis voilà, et puis après, je sais pas, peut-être vous pouvez répondre, et puis ensuite il y a tellement de questions géniales. Une performance de rêve, pour moi, ce serait une performance préparée moins de 48 heures à l'avance. Ce serait juste parce que voilà, avoir le temps pour mon art et l'art tout court, ça ce serait ma performance de rêve.
1: Moi j'aimerais revenir sur la question de la rivalité entre King et Queen, qui est une réalité pour les Queens. Il y a plus de visibilité, alors que pour les Kings, il existe un plafond de verre où en fait les Kings ne peuvent pas aller au même niveau que les Queens en termes de notoriété, en termes de carrière. Et ça s'explique par énormément de biais, mais notamment des biais misogynes et transphobes. Je vais citer Miroslav Toilemin et Jackie Fuego qui en parlent très très bien, justement de cette difficulté pour les Kings de vivre de leur art. Alors, de plus en plus, il y a des ponts qui sont faits entre les Kings et les Queens. On en fait un là aujourd'hui, d'ailleurs. Mais c'est vrai que ça a été très longtemps compartimenté et plutôt au détriment, malheureusement, des Kings.
3: J'ai pas retenu toutes les questions.
0: regarde ma liste.
2: Ah oui, voilà.
0: TDAH sous traitement.
2: Alors, bah non, justement, il n'y a pas le traitement pour l'instant.
0: Non, je parlais de moi.
3: Qu'est-ce qu'on pourrait dire à une personne qui veut se lancer dans le drag?
1: Fais-le.
3: Foncez, profitez, ouais. amusez-vous, toujours dans le respect évidemment, et le drag est aussi fait pour rêver, donc faites rêver les gens et faites-vous rêver.
0: Te mets pas des barrières, crois pas que parce que t'es nul comme moi en lip-sync, parce que tu sais pas retenir les paroles, tu peux pas faire de drag. Vraiment, genre, y a pas de barrière valable. Je veux dire, si t'en as l'envie, l'énergie, l'espace et quand même un petit peu d'alliés et de gens autour de toi pour te soutenir, et ben franchement, go quoi. Et sinon, tu trouveras dans tous les cas une communauté vraiment très très chouette et des alliés et de la solidarité et de la delphité et tout ça. Donc vraiment. N'hésite pas.
1: Ouais, il ne faut pas hésiter à aller voir des shows, à aller parler aux artistes. Nous, toutes nos expériences d'avoir envie de faire du drag, ça a été de parler avec des gens, en fait. Donc, donc allez-y, on fait peur parce qu'on a des très grands talons, mais en vrai, on n'est pas méchants.
0: Et scène ouverte, scène serve à ça. Il ne faut pas oublier que voilà, au Bénin, on fait toutes les 1 ou 2 mois une scène ouverte queer, et donc notamment avec beaucoup de drag shows à la cantine populaire. Là, pour le 30 mai, ça a été l'inauguration de la Pride à Entraigues-sur-Volane. Il y en aura d'autres dans les villages et aux alentours de Sud-Ardèche queer. Donc ça sert à ça, on est là pour ça. C'est l'occasion aussi de se rencontrer, parfois de se lancer, parfois de ne pas y arriver. C'est complètement OK, mais d'y arriver peut-être la prochaine fois et de trouver des soutiens entre-temps, genre Becky qui va entraîner une drague incroyable pendant un mois. Voilà, et donc, et merci encore une fois aux radios en milieu scolaire, hein, tel un fouet RC, d'exister, à toi Colline, à toi JC, à vous, là, les Wings
1: BBL
0: naturels. Mais non, mais vous êtes formidables. Vous êtes formidable, genre vraiment, vous nous donnez du rêve, vous nous vendez du rêve, vous nous donnez de l'espoir, très fort.
1: C'est chouette d'avoir des jeunes qui s'intéressent à ce milieu-là et qui grandissent avec ce milieu-là à l'esprit, parce que ça n'a pas été le cas pour tout le monde. Et ça nous fait vraiment chaud au cœur de voir que cette représentation-là existe pour elle.
3: Et ne vous inquiétez pas, on peut aussi très bien s'entendre entre Queen et King. Avec Motif, on s'entend très bien.
1: Très bien.
3: Voilà. Avec Calix, pareil. Donc tout va bien. Tout va bien.
0: Parle pour toi, bitch.
4: Et dernière, deux dernières petites questions. Où est-ce qu'on peut vous retrouver ?
1: Vous pouvez aussi nous retrouver sur les réseaux sociaux. On n'aime pas trop méta, mais malheureusement, c'est ce qui permet de faire vivre l'art queer. Donc, on est beaucoup sur Instagram. Moi, mon Instagram, c'est emotif, E-M-O-T-I-F. Et sinon, toutes les annonces de drag show sur le Sud-Ardèche passent par les mailing lists. Donc, rapprochez-vous de nous si vous voulez en faire partie.
0: Et l'Insta Sud-Ardèche Queer aussi.
1: Et l'Insta Sud-Ardèche Queer.
0: Ouais, suivez-nous. Moi, c'est Gali Cal on Stage. Voilà, sur Insta.
3: Et moi, c'est Becky.chabli, B-E-C-K-Y.chabli, comme le vin. Voilà.
4: Merci beaucoup.

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0: tout de suite sur Info RC, il est temps de retrouver les journalistes de la Radio du Monde, Radio France Internationale, pour notre décrochage quotidien.
1: Il est 5h en temps universel, 7h ici à Paris.
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1: Et bonjour à tous, merci d'être avec nous ce dimanche 7 juin 2026. On part pour 3 heures d'actualité à travers le monde et ça commence tout de suite avec votre journal international. Bonjour Martin Guez.
3: Bonjour Clotilde, bonjour à toutes et à tous.
1: À la une, un long dimanche d'élections.
3: Présidentielle au Pérou, municipale partielle en Italie et scrutin législatif en Arménie comme au Kosovo. Côté arménien, l'enjeu sera de choisir entre le camp pro-européen et le candidat pro-russe. Au Kosovo, le principal objectif sera de mettre fin à la stabilité politique qui règne depuis plus d'un an dans le pays. Troisième élection législative en 16 mois. Le Premier ministre sortant Albin Kurti espère enfin obtenir une majorité suffisante dans ce petit pays des Balkans. Nous serons aussi en Israël, où là aussi des législatives pourraient être déclenchées de manière anticipée. L'État hébreu marqué par la violence des juifs ultra-orthodoxes dans le pays cette semaine, qui s'opposent toujours à la conscription. Ousmane Sonko fait l'unanimité au PASTEF, l'ancien Premier ministre sénégalais, reconduit à la tête du parti majoritaire à l'Assemblée. Et puis enfin, hommage national et même international, vous l'entendrez, pour Bernadette Chirac, l'ancienne première dame française disparue hier. La France où les libraires disent stop à la surabondance de livres, alors que 200 nouveaux ouvrages sortent chaque jour dans le pays et ne trouvent pas toujours preneur, ce qui fait beaucoup de papier gaspillé.
1: Une fois, donc, les citoyens du Kosovo retournent aux urnes.
3: Ce qui commence à lasser les quelques 2 millions d'électeurs que compte le pays, appelés pour la troisième fois en à peine 16 mois à aller voter pour un troisième scrutin législatif, car depuis les élections de février 2025, le Parlement est dans l'impasse et n'arrive pas à élire un président pour le pays. Un poste honorifique, certes, mais les députés sont profondément divisés quant à sa nomination. Et le Premier ministre social-démocrate Albin Kurti n'arrive pas à obtenir la majorité nécessaire pour former un gouvernement. Lui qui fait encore la course en tête dans les sondages, il espère cette fois-ci obtenir un socle plus large dans ce petit pays des Balkans, le deuxième le plus pauvre d'Europe. Albin Kurti qui espère toutefois profiter de son bilan économique plus qu'honorable, Laurent Rouy.
4: Un pays moins pauvre qu'avant, ce sont les mots du Premier ministre sortant Albin Kurti qui cherche à garder sa majorité. Pour assainir l'économie du Kosovo, le Premier ministre s'en est d'abord pris à la corruption. On écoute Neriman, professeur de français.
5: C'est très visible, les mesures fiscales, les mesures déclaration patrimoniale, toutes ces transactions bien contrôlées par le gouvernement.
4: Albin Kurti a aussi créé des aides pour certaines catégories fragiles, comme l'explique Belgzim Kamberi, analyste.
6: Il existe une présence plus économique de l'État envers la population. Par exemple, pour la première fois maintenant, on a des allocations familiales. Et le gouvernement Kurti pousse une politique de redistribution de l'argent public. Mais d'un autre côté, on a aussi une forte inflation.
4: Mais la politique de fermeté du Premier ministre envers la minorité serbe a aussi valu des sanctions européennes au pays, qui sont restées limitées, comme l'explique Senad Sabovic de l'Institut européen pour la paix.
7: Ce n'est pas rien que le Kosovo ait été privé de 300 à 500 millions d'euros, même temporairement. Mais d'un autre côté, il n'y a pas eu d'effondrement. L'économie continue de croître et les prix augmentent.
4: S'il est reconduit à son poste, Albin Kurti promet de gros investissements dans les énergies renouvelables et l'amélioration du réseau routier du pays. Laurent Rouy, Pristina, RFI.
3: Les bureaux de vote qui viennent d'ouvrir au Kosovo, les premiers résultats sont attendus dans la soirée dans ce petit pays indépendant de la Serbie depuis 2008.
1: Élection législative également à suivre en Arménie aujourd'hui.
3: Avec 19 partis en lice, mais deux formations qui se détachent, celle du pro-russe Samuel Karapetian et celle du pro-européen et premier ministre sortant Nicole Pachinian. Le scrutin est marqué par de nombreuses tentatives d'ingérence et d'innombrables fausses informations générées depuis la Russie qui tente de garder ce petit pays du Caucase dans son giron. Alors que Nicole Pachinian arrivait au pouvoir en 2018, aimerait se rapprocher des États-Unis et de l'Union européenne. Une élection cruciale à laquelle sont appelés à participer plus de 2,5 millions d'habitants. Scrutin que suivront à distance les diasporas arméniennes en France. Diaspora qu'a rencontré Thomas Douéré.
8: Dans sa chambre d'étudiant à Paris, Vesgen, apprenti commercial de 24 ans, aura un œil lointain sur les élections législatives arméniennes dimanche. Lui qui a quitté l'Arménie à l'âge de 4 ans a longtemps suivi de près l'actualité de son pays natal. Mais depuis le conflit au Haut-Karabakh en 2020, il a pris un peu de distance.
9: Ça m'a affecté beaucoup personnellement, même si je n'y ai pas vécu très longtemps, même si je n'ai pas remis les pieds depuis que je suis venu en France. Ça m'affecte quand même, je sais que ma famille est là-bas et c'est quand même une partie de moi. Donc j'ai besoin de me couper un petit peu de toutes ces informations.
8: Maria, 23 ans, possède un passeport arménien. Elle aurait aimé voter mais ne le fera pas car elle se trouve en France. Pour participer, elle aurait dû remplir plusieurs critères.
10: Je dois habiter là-bas et je dois être inscrite dans un système et tout ça. Mais en tout cas... Si j'avais le droit de voter, je voterais.
8: Elle s'inquiète surtout que le scrutin soit entaché de corruption.
10: Je crains beaucoup que ça affecte les résultats des élections. C'est un grand risque. Mais espérons que le peuple va voter rationnellement.
8: La campagne a été marquée par la désinformation russe à l'égard du Premier ministre Nicole Pachinian, l'accusant notamment de détournement de fonds.
3: Des bureaux de vote qui ont ouvert il y a un peu plus d'une heure en Arménie. On y reviendra en direct de Yerevan avec notre envoyé spécial Daniel Vallot dans le prochain journal international de Marion Cazeneuve à 6h temps universel. Et puis enfin, dernière étape de notre tour du monde des élections, cette fois-ci au Pérou. Second tour de la présidentielle à suivre un peu plus tard ce dimanche entre le candidat de la gauche Roberto Sanchez et la candidate de la droite Keiko Fujimori, fille de l'ancien président de 1990 à 2000 Alberto Fujimori, condamné à 25 ans de prison pour crime contre l'humanité. Le gagnant deviendra le 9e président en 10 ans dans ce pays très instable politiquement. 27 millions de Péruviens sont appelés aux urnes ce dimanche.
1: L'actualité, Martin, c'est aussi au Proche-Orient avec Israël qui poursuit son opération militaire au Liban.
3: Une guerre qui dure depuis le 2 mars. Hier, 3 soldats libanais ont été tués. Beyrouth a dénoncé d'incessantes attaques israéliennes qui restent impunies selon Joseph Aoun, le président libanais. Deux militaires israéliens sont morts dans des frappes du Hezbollah dans le sud du Liban. Israël par ailleurs où le climat politique se tend à quelques semaines d'élections législatives qui pourraient se tenir de façon anticipée et où les juifs orthodoxes s'opposent toujours à la conscription, une opposition qui n'est pas nouvelle mais qui se manifeste de façon de plus en plus violente. 62 d'entre eux ont été arrêtés cette semaine pour avoir vandalisé le domicile du vice-président de la Cour suprême israélienne à Jérusalem. Les explications d'Amira Souilem.
11: À l'origine de la colère de cette communauté, les pressions de plus en plus grandissantes pour les enrôler dans l'armée. Certains ultra-orthodoxes ont même été emprisonnés pour avoir refusé la conscription. Jusqu'ici, les Haredim étaient dans leur écrasante majorité exemptés de service militaire pour pouvoir se consacrer à l'étude religieuse. Un privilège qui n'est plus soutenable pour l'État d'Israël engagé sur plusieurs fronts et qui cherche à recruter plus de soldats. Au vu de la démographie actuelle de l'État hébreu, cette minorité réfractaire pourrait représenter le quart de la population israélienne d'ici 25 ans. De quoi mettre en péril la pérennité du contrat social qui lie les Israéliens. Mais dans l'immédiat, ce sont les élections législatives qui risquent d'être perturbées par ces frictions. Les partis Haredim ont déjà fait savoir qu'ils conditionneraient leur soutien au Likoud de Benjamin Netanyahou à l'assurance de ne pas avoir à servir dans l'armée. Amira Suilem, Jérusalem, RFI.
3: Israël enfin qui a de nouveau bombardé la bande de Gaza faisant 9 morts ce samedi. L'armée de l'État hébreu d'y avoir ciblé et tué un commandant de la cellule de la branche militaire du Hamas.
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1: 5h08 à Dakar. Sans surprise, Ousmane Sonko a été réélu à la tête du PASTEF.
3: Une réélection à l'unanimité pour l'ancien Premier ministre sénégalais, désormais président de l'Assemblée nationale. C'était le temps fort du congrès du PASTEF à Diam Nadio en banlieue de Dakar, mais ni purge ni exclusion n'ont eu lieu, alors que le couple exécutif que formait Ousmane Sonko avec le président Bassirou Diomaye Faye a volé en éclats. Il y a 2 semaines, le parti n'a pas exclu les ministres du PASTEF restés au gouvernement. Le président reste lui membre d'honneur. Reportage Juliette Dubois.
12: Ousmane Sonko est réélu à l'unanimité, 589 voix sur 589, pour un mandat de 6 ans. Pour les délégués PASTEF réunis, c'est lui qui incarne le projet du parti depuis sa fondation en 2014 et c'est lui qui doit le porter en 2029 pour la prochaine élection présidentielle.
13: Nous sommes fiers de lui depuis le commencement jusqu'à aujourd'hui.
14: Mais l'objectif que nous avions en 2019, que nous avons porté en 2024, c'est le même objectif que nous allons porter, Inch'Allah, en 2029, c'est-à-dire mettre le président Ousmane Sonko à la tête de ce pays.
12: L'objectif est clair maintenant que la rupture avec le président Bassirou Diomaye Faye est consommée et que le PASTEF repasse dans l'opposition. Ibou Dagandao, délégué venu de Bakel à l'est du pays.
15: Maintenant, le PASTEF trace sa route avec son guide de la révolution, sans le président de la République actuelle, parce que nous ne parlons plus le même langage.
12: Faut-il pour autant exclure Bassirou Diomaye Faye du parti et les ministres PASTEF restés dans le nouveau gouvernement malgré l'appel au boycott d'Ousmane Sonko? Pas nécessaire selon le député Bakary Diédiou.
16: Ceux-là qui sont restés au gouvernement, vous savez que le parti PASTEF a fait un communiqué pour dire que tous ces anciens ministres-là doivent quitter le gouvernement. Et celui qui reste, il n'est pas resté au nom de PASTEF, mais il est resté en son propre nom. Donc c'est dire que ces gens-là se sont auto-exclus.
12: Dimanche après-midi, Ousmane Sonko se paiera un bain de foule lors d'un meeting d'investiture populaire à l'aréna de Diamniadio. Juliette Dubois, Dakar, RFI.
1: En France, pluie de réactions après la mort de Bernadette Chirac.
3: L'ancienne première dame qui s'est éteinte hier à l'âge de 93 ans, veuve de l'ancien président de droite Jacques Chirac, lui disparu en 2019. Elle aurait été la seule première dame jusqu'ici à exercer un mandat politique dans le pays puisqu'elle fut conseillère générale du département de la Corrèze de 1979 à 2015. Le président français Emmanuel Macron a salué la mémoire d'une grande dame de cœur, des hommages qui dépassent les frontières, puisque même Hillary Clinton a réagi depuis les États-Unis, disant avoir été inspirée par Bernadette Chirac. Née Bernadette Chaudron de Courcelles, elle aura longuement marqué la vie politique française, Laurence Théo.
17: Jacques Chirac disait de sa femme « c'est un homme politique ». En effet, Bernadette Chirac a eu un rôle prépondérant dans la carrière politique de son mari. Béatrice Guret est journaliste au journal Le Monde et a suivi de près le couple Chirac pendant des années.
18: Elle l'a conseillé, elle a toujours mené campagne en fait, pour son mari, pour la mairie de Paris, pour l'Élysée, etc., mais aussi pour tous les caciques de la droite qui venaient lui demander conseil et surtout lui demander de venir serrer des mains dans leur circonscription et les aider à se faire réélire. Donc en ce sens, elle a été, Chirac avait raison, elle a été un véritable homme politique avec beaucoup de guillemets.
17: La journaliste pense même que Bernadette Chirac avait le virus politique autant que son mari.
18: Écoutez, pour avoir supporté tout ça, pour avoir été élue dans un petit canton de Corrèze, d'avoir fait toutes ses campagnes à pied, monter les escaliers, ouvrir les portes des boutiques, serrer les mains, elle a fait le job, comme on dit. Donc je pense qu'on ne peut pas faire ça sans passion.
17: Dans son livre « Les Chirac, les secrets du clan », Béatrice Guret explique que malgré les épreuves, le couple Chirac formait un duo inséparable, passionné par la politique.
3: Laurence Théo, du service France de RFI.
1: La France qui croule sous les livres, les libraires vident leurs états.
3: Et oui, si bien qu'un collectif appelle même à une trêve des nouveautés alors que 200 nouveaux livres sortent chaque jour en France. Une surproduction au goût de gâchis, ce qui n'est pas sans incidence sur la production de papier en France. Moins mais mieux, voilà une philosophie à laquelle adhère cette librairie parisienne du nord de la capitale qui participe à cette trêve des nouveautés et dans laquelle s'est rendue Juliette Pertachevski.
19: Là, il y en a 22 avec que 5 références. On fait de plus en plus attention.
20: Dans sa librairie Le Rideau Rouge, Anaïs Massola aménage ses étagères avec seulement quelques nouvelles arrivées. Des livres soigneusement sélectionnés pour limiter leur quantité face à la surproduction. La libraire explique, en moyenne chaque jour en France, 200 nouveaux titres sont publiés, dont une partie invendue et renvoyée sera finalement détruite.
21: C'est vraiment un sentiment de gâchis hyper important. La filière du livre consomme 7% du papier graphique, tout ça étant une petite filière au milieu de tout ça, mais c'est quand même 200 000 tonnes par an. C'est des centaines de milliers d'exemplaires en fait qui sont détruits, donc c'est pas rien.
20: À proximité dans les rayons, Martin, client de la librairie, approuve l'initiative de la trêve.
22: Toute une chaîne de production pour produire un objet et puis finir à la poubelle, c'est évidemment dommage quoi.
20: La trêve des nouveautés est aussi une manière de se réapproprier le métier sans perte économique. Mathilde Charrier, coordinatrice pour l'association pour l'écologie du livre.
23: Ça ne va pas changer drastiquement en fait l'économie de la librairie. Et toutes les librairies qui l'ont faite et les retours qu'on a eus vont en ce sens en disant que ça nous a permis en fait vraiment de souffler. Les achats ont continué, mais pas forcément sur la nouveauté. Il y a eu aussi des augmentations de certains segments. Des livres ont été mieux vendus, des maisons d'édition ont été mieux diffusées.
20: Des maisons d'édition qui ne font d'ailleurs pas partie des grands groupes, car ces derniers sont davantage responsables de la surproduction.
3: Un reportage signé Juliette Pietaszewski. Le grand livre de la matinale se poursuit. Nouveau chapitre avec vous, Clotilde Dumay.
1: On aurait beaucoup de choses à écrire sur vous, Martin Gaze. Merci beaucoup.
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1: RFI Matin à Alep pour commencer après le journal dans la deuxième ville et capitale économique de la Syrie, gravement touchée par la guerre entre les forces rebelles et le régime de Bachar al-Assad avec son allié russe. Les intenses bombardements des forces loyalistes et le séisme de 2023 ont lourdement endommagé la vieille ville, classée au patrimoine mondial de l'UNESCO. 60% des souks sont très dégradés, voire détruits. Mais aujourd'hui, les habitants essaient de reconstruire la ville. Les commerçants aussi reviennent progressivement. Un reportage donc à Alep de l'envoyé spécial de RFI Sophie Guignon avec Dana Albos.
24: Les souks pluricentenaires d'Alep, carrefour des routes de la soie, reprennent vie timidement. Nour Habbak, le directeur de la citadelle, nous fait visiter ces 14 kilomètres de ruelles labyrinthiques.
0: Historiquement, chaque souk était dédié à un métier spécifique. Le souk du cuivre, celui des parfumeurs, etc.
24: Les souks recèlent de nombreux trésors cachés. Dans la cour de la mosquée Halawiyé, qui attend d'être restaurée, derrière un mur de béton, un joyau du XIIe siècle, Mohabak nous montre ce qui s'y cache sur son téléphone.
0: Voilà ce qui se trouve derrière. C'est une niche de prière en marqueterie de bois. C'est l'un des plus beaux mihrabs du monde arabo-islamique. Ce mihrab a été protégé au début de la révolution grâce à un double mur de blocs de béton au cas où le bâtiment serait touché par des obus. Comme on peut le voir ici, on distingue les traces des éclats. J'ai des sentiments partagés. Je suis soulagé que ce mihrab soit en sécurité, même si je suis triste de ne pas le voir.
24: Mais ce mihrab est une exception. 60% des souks ont été endommagés ou détruits, d'après l'ONU. Les destructions subies sont vertigineuses. Nul ne sait combien de temps prendra la reconstruction. Raif Mackenzie, architecte, dirige la restauration du souk depuis 2018.
0: Bon courage. Toute cette partie était à terre. Les toits, les boutiques. C'était un musée à ciel ouvert. Nous n'avons pas le droit à l'erreur. Quand ce sera terminé, les propriétaires du marché pourront retourner dans leurs boutiques.
24: Un chantier qui doit être mené dans le respect de la tradition à l'épine. Samer Saïd, tailleur de pierre.
4: Mon père m'a appris mon métier. On transmet ce savoir-faire d'une génération à l'autre.
24: Quelques ruelles ont déjà été rénovées. Mais les propriétaires de commerce, comme Mahmoud Sopri, vendeur de kéfier, attendent leur tour avec impatience.
5: Si cette artère rouvre, c'est comme si le sang recommençait à circuler dans le marché. Et les gens reviendront, car beaucoup de clients viennent, voient les destructions, puis ne continuent plus leur chemin vers le bas du souk. Toute ma vie, je suis resté dans cette boutique. Je ne l'ai jamais quittée. Tout meurt, mais le souk revivra grâce à la population, grâce aux gens qui y vivent.
24: Reconstruire Alep et plus largement la Syrie est un chantier immense qui, d'après la Banque mondiale, coûtera plus de 200 milliards d'euros. Sophie Guignon, de retour d'Alep, RFI.
6: 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Ce sont deux États-continents à la puissance politique, économique, militaire considérable qui rivalisent donc sur tous les fronts et qui sont d'ailleurs même en compétition désormais pour se fournir en pétrole russe depuis le conflit au Moyen-Orient. La Chine face à l'Inde, Pékin contre New Delhi. Opposition analysée par Emmanuel Linco dans son dernier essai « Chine-Inde, la guerre des mondes », c'est aux éditions du CERN. Emmanuel Linco, chercheur à l'Institut de Relations Internationales et Stratégiques, spécialiste de la Chine contemporaine. Il répond aux questions de Tirtan Karchanda.
7: Bonjour Emmanuel Linco.
25: Bonjour.
7: « Chine-Inde, la guerre des mondes », c'est le titre de votre ouvrage. Comment faut-il interpréter le trait d'union qui sépare les noms des deux pays sur la couverture ?
25: Je trouve que ce trait d'union, effectivement, que vous soulignez, peut désigner à la fois des velléités sur le temps long de rapprochement entre deux grandes aires de civilisation et en même temps une séparation. C'est-à-dire que, pour filer un peu la métaphore, ce trait d'union peut apparaître véritablement comme un mur, comme un barrage, celui de l'Himalaya en particulier, qui sépare ces deux énormes masses continentales. Ce titre est suffisamment vaste et vague pour aborder bien sûr des questions de géopolitique, mais aussi et surtout des questions liées à l'histoire culturelle, auxquelles je suis particulièrement attaché.
7: Quels ont été les moments forts de cette histoire culturelle entre la Chine et l'Inde ?
25: Ça commence grosso modo avec l'émergence des routes de la soie, qui sont des points de contact, des voies de passage. Et le bouddhisme, là aussi, c'est un processus au très long cours. La disparition du Bouddha se situe au 6e, 5e siècle avant notre ère. Et il faut attendre officiellement le 2e siècle de notre ère, c'est-à-dire 8 siècles plus tard, pour que le bouddhisme fasse enfin son entrée officielle dans l'espace chinois. Et puis, il va y avoir un fait géopolitique majeur qui survient au Moyen-Âge, ce sont les invasions turco-musulmanes qui vont arrêter assez brusquement ces échanges spirituels et artistiques, mais momentanément, je dirais, parce que le lieu conservatoire de ces échanges, qui va réinterpréter aussi le bouddhisme d'une manière tout à fait particulière, en insufflant une autre dimension spirituelle bouddhiste de nouveau à l'espace chinois, c'est le Tibet, précisément. Et le Tibet, on le sait géographiquement, est au point d'articulation dans la région de l'Himalaya entre le monde chinois et le monde indien, précisément. Et le Tibet, c'est l'une des thèses de ce livre, va très certainement redevenir un point majeur, sinon de confrontation, tout au moins d'échange au vu de l'importance de cette région reconnue par Pékin notamment, eh bien le centre de gravité de l'Asie risque très certainement de se déplacer vers cette région où les enjeux sont majeurs.
7: Outre le Tibet, quels sont les principaux contentieux qui opposent l'Inde et la Chine ?
25: Avec l'avènement du régime communiste en Chine et l'invasion par l'armée chinoise des hauts plateaux tibétains, eh bien pour la première fois de leur histoire, la Chine va devenir la voisine de l'Inde, ce qui n'était pas le cas jusqu'à présent. À partir des années 50, la partie indienne affirme évidemment sa légitimité historique sur les tracés frontaliers qui avaient été décidés d'ailleurs par les britanniques, hein. Sauf que les Chinois n'ont jamais reconnu justement ce tracé frontalier. Donc il y a un contentieux très important sur 3800 km de frontières communes, sans oublier des contentieux territoriaux. Donc il y a un passif très important qui présage du pire pour l'avenir.
7: La guerre des mondes est le sous-titre de votre ouvrage. Autrement dit, selon vous, une cohabitation pacifique entre les deux voisins demeure improbable dans l'état actuel de leur relation.
25: Ah, elle sera très difficile. On est totalement sorti de cette vision irénique du rapprochement entre les peuples. Hélas, on peut le déplorer, mais c'est la réalité. On est plus dans un ordre bismarckien, c'est-à-dire donc le rappel de la souveraineté des États, la défense de leurs intérêts. En tout cas, on ne va pas du tout dans le sens d'un apaisement des relations. Bien au contraire, hélas.
8: Merci infiniment.
25: Au revoir.
9: Au revoir. Emmanuel Linco.
6: Emmanuel Linco, interrogé par Tirton Karchanda. C'est une découverte importante en ce qui concerne la potentielle habitabilité des exoplanètes. Certaines disposent de champs magnétiques comparables à ceux générés bien par les planètes de notre système solaire. On va tout vous expliquer. Bonjour Caroline Lachowski.
10: Bonjour Clotilde.
6: Ce sont des astronomes de l'Observatoire de la Côte d'Azur en France qui viennent de faire cette découverte.
10: C'est par hasard, ou plus exactement par sérendipité, en étudiant les vents atmosphériques extrêmement violents qui soufflent sur ces exoplanètes, que les astronomes du laboratoire Lagrange à l'Observatoire de la Côte d'Azur ont mis en évidence pour la première fois l'existence de champs magnétiques autour de cette exoplanète un peu particulière. On les appelle des Jupiters chauds parce que ce sont des géantes gazeuses dont la température dépasse les 2200 Kelvin, soit près de 2000 degrés Celsius. Leur particularité est d'être très proche de leur étoile et de tourner en rotation synchrone avec elle. Comme notre Lune, ces exoplanètes présentent toujours la même face à leur étoile. Elles ont un hémisphère brûlant en permanence et une face cachée plongée dans une nuit glaciale. C'est précisément cette différence de température et ces conditions extrêmes qui créent des vents aussi violents allant de 7200 km/h à plus de 25 000 km/h. Une vitesse que les astronomes ont pu mesurer grâce à des spectrographes à très haute résolution installés sur le Very Large Telescope de l'Observatoire européen austral dans le désert d'Atacama au Chili et sur le télescope Gemini North à Hawaï. Mais la surprise, c'est un résultat totalement inattendu qui a émergé. Les astronomes ont constaté que plus la planète était chaude, plus le vent était faible. Ce qui est contre-intuitif en physique, comme le souligne Vivian Parmentier, professeur au laboratoire Lagrange, co-auteur de cette étude parue dans la revue Nature Astronomy, les planètes chaudes disposant de plus d'énergie devraient en théorie générer des vents plus rapides. La seule explication plausible, précise l'astronome Julia Seidel de l'Observatoire de la Côte d'Azur qui a dirigé cette étude, réside donc dans la présence d'un champ magnétique, d'un bouclier magnétique autour de ces exoplanètes.
6: Alors pour bien comprendre, Caroline,

0: au moins, ont des champs magnétiques du même ordre d'intensité, de magnitude que Jupiter ou la Terre, ce qui était totalement inattendu. Cette découverte devrait permettre de mieux comprendre l'impact de ces champs magnétiques à la fois sur les planètes de notre système solaire, mais aussi sur celles des mondes plus lointains, ouvrant de nouvelles voies de recherche pour évaluer l'habitabilité potentielle des exoplanètes. 8220 dénombrés depuis 1995 dans notre Voie lactée, et ce n'est qu'un début. Ajoutons juste pour le plaisir que ce sont les champs magnétiques qui engendrent les aurores boréales et australes et qu'on peut imaginer autour de ces exoplanètes magnétiques des aurores mille fois plus impressionnantes que sur Terre, illuminant et colorant le ciel de mondes lointains, et ce n'est même pas de la science-fiction.
1: Ça doit être magnifique. Jusqu'où va la science? Merci Caroline Lachowski. On vous retrouve demain sur RFI avec Autour de la question à partir de 14h10 temps universel. Pour l'instant, il est presque 5h30 TU. Et juste avant le journal Afrique, eh bien, on découvre notre pépite musicale sur RFI. Une grande voix d'Afrique hein, ce dimanche, connue d'ailleurs dans le monde entier. Ismaël Lo, il était en concert en avril dernier sur la scène du Criol Jazz Festival à Praia, au Cap-Vert. Et c'est là-bas que Guillaume Thibault l'a rencontré.
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3: L'homme est si discret et se fait si rare que croiser la route d'Ismaël Lo, c'est un peu comme la première pluie de la saison. C'est un don. Et ces mots, les gouttes d'eau qui deviennent un torrent de vie, une plongée pleine de beauté dans l'histoire contemporaine du Sénégal.
4: Le premier rapport avec la musique, ce qui a le plus déclenché ça, j'avais mes aînés, quoi. Ils avaient une association qui s'appelait les Demicelles et les Shadows. À longueur de journée, ils étaient à la maison, ils passaient de la musique. C'était l'époque des vinyles. Otis Redding, James Brown, Miriam Makeba et tout ça, là, quoi. Jimi Hendrix. Quand j'ai vu la guitare sur la pochette, j'ai dit, moi, je vais vous faire une guitare.
3: Un bout de bois, du fil de pêche, des clous, la ville de Rufisque en toile de fond, Ismaël Lo file sur ses 10 ans lorsqu'il se lance dans la fabrication de sa première guitare.
4: Voilà, j'ai pris le contreplaqué. Donc, comme je suis dessinateur, j'ai dessiné la forme de la guitare électrique. Donc, j'ai pris un pot ovale en métal. C'était un pot qui contenait de la poudre pour les femmes, là. Et donc, j'arrivais à jouer les airs que je voulais, quoi. Bon, mais c'était une guitare monocorde.
3: D'une guitare à une autre, d'une immense déception liée à un troc de timbre raté, au plaisir d'un voisin heureux de prêter sa six cordes à un adolescent, Ismaël Lo a toujours suivi son étoile.
4: C'était une passion, tu vois là, des fois, on dirait que tu es hanté par quelque chose qui te pousse à écrire, à vouloir faire. Il m'arrive de dire, mais attends, comment ça se fait? On dit que c'est un problème d'ange ou je ne sais pas. Comment ça vient? Et là, tu me fais voyager, toi, là. Quand je remonte cette histoire-là, c'est vrai, c'est palpitant, c'est... Voilà.
3: Avec moi. Fracassé par l'état du monde, Ismaël Lo, métis du Niger où il est né et du Sénégal, porte cette envie de révolution, ce besoin de chérir les autres, qui fait de lui un porte-parole de ceux qui vivent d'amour.
4: C'est devenu compliqué, quoi. Donc, œuvrons pour la paix, que les gens soient tranquilles, que les gens vivent heureux. Cette vie est tellement courte, hein. Donner des gens du lait, du sucre, du riz, du pain, et surtout, l'aliment le plus essentiel, c'est l'amour, c'est la vie, c'est l'amour.

0: Ismaël Lo, notre belle pépite musicale sur RFI. Reste avec nous, l'actualité africaine à suivre.
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4: Angélique Kidjo.

0: 7h30 à Paris, 2h de moins en temps universel. 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
0: Le journal Afrique, bonjour Pierre Boudias.
2: Ah, bonjour Clotilde, bonjour à tous.
0: À la une, les populations de RDC toujours largement plongées dans la précarité.
2: Plus de 2/3 des Congolais vivent toujours sous le seuil de pauvreté, selon un rapport publié par les Nations Unies. Les experts appellent à réorienter les politiques publiques vers les provinces les plus frappées. La RDC, où les femmes restent en première ligne face à l'épidémie d'Ebola, alerte une nouvelle fois lancée par les Nations Unies. Les Congolaises particulièrement exposées par leur rôle de dispensatrice de soins. Les Maliens, désormais interdits d'entrer dans une quarantaine de zones du pays, elles ont été décrétées par le gouvernement de transition dans un contexte sécuritaire dégradé. Une quarantaine de forêts susceptibles d'abriter des djihadistes sont concernées. Et puis le gouvernement tunisien qui réagit après la diffusion d'une vidéo d'agression sexuelle sur une femme subsaharienne et les rhinocéros noirs qui font leur grand retour dans les plaines du Zimbabwe, c'est à retrouver dans ce journal. La RDC prend du retard dans sa lutte contre la pauvreté. C'est le constat alarmant dressé par le programme des Nations Unies pour le développement. Dans un récent rapport consacré à la géographie du pays, le PNUD indique que plus des 2/3 des 100 millions de Congolais vivent toujours sous le seuil national de pauvreté. Alors que les disparités entre provinces restent très marquées, l'étude appelle à une réorientation des politiques publiques vers les zones les plus touchées. Les explications de Pascal Moulégua.
3: Selon les PNUD, la pauvreté touche aujourd'hui près des 68% de la population congolaise, c'est 15% de moins que les estimations de la Banque mondiale. Un niveau qui compromet sérieusement l'atteinte de l'objectif de développement durable et visant l'éradication de la pauvreté d'ici 2030. Mais derrière cette moyenne nationale se cachent de fortes disparités territoriales. Les provinces du Kasaï central, du Kwilu et du Tanganyika figurent parmi les plus affectées avec des taux de pauvreté dépassant largement les 78%, c'est plus que même les provinces en guerre dans l'est du pays. A l'inverse, Kinshasa affiche les niveaux les plus bas avec 52%, portés notamment par une forte concentration des activités économiques. Pour les PNUD, une politique uniforme à l'échelle du pays ne permettrait pas de réduire efficacement la pauvreté. L'agence onusienne recommande de concentrer davantage les investissements et les programmes sociaux dans les provinces où la pauvreté est à la fois très élevée et où vivent un grand nombre de personnes pauvres. Les rapports identifient particulièrement les Kwilu, les Haut-Tuilé, les Tanganyika et les Kasaï centrales comme des provinces prioritaires. Une stratégie ciblée qui, selon les PNUD, pourrait produire les effets les plus importants sur la réduction de la pauvreté à l'échelle nationale. Pascal Moulégua, Kinshasa, RFI.
2: À la République démocratique du Congo, qui lutte toujours contre l'épidémie d'Ebola qui sévit dans l'est de son territoire. Hier, l'Organisation mondiale de la santé présentait un bilan de 452 cas confirmés, dont 82 décès en RDC. L'OMS qui alerte, l'épidémie pourrait être aussi grave que celle qui avait fait 11 000 morts en Afrique de l'Ouest entre 2012 et 2014. Et dans ce contexte, les Nations Unies mettent-elles en lumière le risque que le virus fait courir aux femmes? Dans un communiqué, l'agence de l'ONU en charge des questions de santé sexuelle et reproductive estime que les femmes et les filles ne peuvent pas supporter le fardeau de cette crise croissante. Des femmes en première ligne en raison de leur rôle de dispensatrice de soins, écrit l'UNFPA. L'agence a donc mis en place une nouvelle approche dans les zones touchées pour faire avancer la question. Noémie Delmont est la représentante adjointe du Fonds des Nations Unies pour les populations du pays.
4: On est en train d'essayer de renforcer les approches de mobilisation communautaire et de prévention communautaire. On a pris une approche un peu plus innovante peut-être par rapport aux épidémies précédentes, qui est celui-là de travailler avec les organisations des jeunes et des femmes à base communautaire pour pouvoir parler de gestes de barrière, de gestes de protection des malades à niveau de la communauté de façon très massive et à travers les personnes de leur confiance. Donc on va au-delà de sensibilisation à travers les relais de santé, on a mis à contribution un peu plus la société civile qui est proche des femmes, l'espace où les femmes se trouvent, ça peut être les femmes au marché, ça peut être les femmes dans les espaces sûrs, un endroit où nous offrons des activités programmatiques. Donc ces genres d'offres un peu plus communautaires mais axées sur la société civile, un peu moins sur les agents de santé communautaires, peut-être ça va nous aider à faire adopter un peu plus de gestes barrières chez les femmes qui s'occupent des malades.
2: Noémie Delmont au micro de Pauline Azidi, la commissaire européenne à l'aide humanitaire et elle attendue aujourd'hui à Bounia en Ituri, visite express d'Adja Al-Abib qui vient constater les mesures de riposte face à l'épidémie. L'Union européenne a récemment acheminé 100 tonnes d'aide humanitaire vers Bounia, dont des tentes et du matériel de protection. Autre épidémie qui inquiète, celle de choléra qui sévit en ce moment dans le nord-est du Nigeria. La police a annoncé hier la mise en place de mesures sanitaires alors qu'au moins 39 personnes sont déjà décédées dans l'état de Borno. Selon les derniers chiffres des autorités sanitaires locales, au moins 4204 personnes ont été infectées. Une mesure entravante et discriminatoire, ce sont les mots de plusieurs organisations de la société civile au Congo-Brazzaville pour qualifier le contenu d'une note émise par le ministère de la Justice le mois dernier. Le texte impose désormais à ces associations et ONG d'obtenir un aval écrit du ministre de la Justice en personne pour mener des opérations auprès des populations autochtones, un terme qui désigne les communautés semi-nomades qui vivent dans les forêts tropicales humides de toute l'Afrique centrale. Amélie Tulel, la mesure provoque donc l'indignation des humanitaires.
5: Il est demandé aux directeurs départementaux des services de promotion des peuples autochtones de veiller à l'application stricte de cette note de service. Mais pour Mexan Fortuné Animba Emeka, du Forum pour la gouvernance et les droits humains, la mesure n'a pas de base légale et elle est discriminatoire.
6: Il est difficile pour nous de dire c'était quoi l'intention. En tout cas, la conséquence est qu'on ne peut plus faire une activité en faveur des populations autochtones tant qu'on n'a pas l'autorisation écrite du ministre de la Justice. Ça paraît anormal. Pourquoi seulement aux populations autochtones? Si on peut continuer à sensibiliser les autres communautés bantoues sur leurs droits et qu'on ne peut plus le faire pour les peuples autochtones, ça pose un grand problème parce que c'est elles qui sont les plus vulnérables dans les forêts.
5: Conditionner certaines activités à une autorisation préalable est une instruction du garde des Sceaux, selon le directeur général de la promotion des peuples autochtones, partant, écrit-il, du constat que certaines ONG mènent des activités sans tenir compte de la politique du gouvernement en la matière. Mais 11 organisations de la société civile demandent donc l'abrogation de cette note en rappelant qu'en menant des actions de plaidoyer et de sensibilisation auprès des populations autochtones, elles les aident à sécuriser leurs terres coutumières et à surveiller la manière dont sont gérées les ressources forestières.
2: Amélie Tulet, une frappe de drone a fait au moins un mort au Tigré, annonce faite hier par les autorités dissidentes de cette région éthiopienne. Elles accusent les autorités fédérales d'en être responsables. Les tensions entre le gouvernement d'Addis Abeba et le Front de Libération du Peuple du Tigré, puissant parti de cette région du nord du pays, durent depuis plusieurs mois et font planer le risque d'une reprise d'un conflit après la sanglante guerre qui a opposé entre 2020 et 2022 l'armée éthiopienne aux forces du TPLF. Au Mali, les autorités continuent de prendre des mesures face au conflit qui les oppose aux djihadistes du JNIM et aux séparatistes Touareg du FLA. Après l'interdiction d'utiliser des motos hors des villes, la junte a créé vendredi par arrêté ministériel des zones d'intérêt militaire, des espaces désormais interdits aux civils. Serge Daniel, ils englobent près d'une quarantaine de forêts maliennes susceptibles d'abriter les djihadistes.
7: Toutes les personnes se retrouvant dans ces zones d'intérêt militaire ou nouvellement créées seront traitées comme une cible, précise un document officiel signé par 6 ministres maliens, dont celui délégué à la défense. Selon une source officielle malienne, dans le cadre des opérations sur le terrain dans les nouvelles zones d'intérêt militaire, un nouveau dispositif de défense sera bientôt installé du nord au sud. De l'est à l'ouest, dans tout le Mali, ces endroits devenus en fait zones de guerre sont essentiellement des forêts susceptibles d'abriter des terroristes. La forêt du Ouagadou, située côté malien non loin de la frontière avec la Mauritanie, figure parmi ces lieux désormais interdits aux civils. Les djihadistes sont présents dans cette forêt qui s'étend sur plus de 80 km de longueur et 40 km de largeur. Bamako accuse souvent les djihadistes de venir de la Mauritanie voisine à Pouattaké, des localités maliennes, ce que refutent catégoriquement les autorités de Nouakchott. Le Mali pourra en tout cas difficilement contrôler cette forêt qu'il partage avec la Mauritanie si les deux pays ne coordonnent pas leurs interventions militaires.
2: Serge Daniel, RFI, les 5h38 à Dakar, le Sénégal, où l'ex-premier ministre Ousmane Sonko s'est offert un plébiscite hier, récemment remercié par le président Bassirou Diomaye Faye. L'ancien chef du gouvernement a été reconduit à l'unanimité des 589 voix à la tête de sa formation du PASTEF. Dans un discours suivant sa reconduction, il a promis de faire de la souveraineté du pays sa priorité. Ousmane Sonko qui tiendra un meeting d'investiture populaire cet après-midi. La vidéo avait provoqué un tollé sur les réseaux sociaux. En Tunisie, le ministère de l'Intérieur déclare qu'il va mener l'enquête après la diffusion d'images d'une femme subsaharienne migrante dénudée et menacée de viol collectif devant sa famille par un groupe de Tunisiens armés de couteaux. Les autorités annoncent que certains agresseurs ont déjà été identifiés, même si la vidéo daterait d'il y a 5 ans. Lilia Blaise.
8: Les services de sécurité, après une enquête approfondie, ont identifié et arrêté les auteurs des faits, bien qu'aucune plainte formelle n'ait été déposée, écrit le ministère de l'Intérieur tunisien dans un communiqué, tout en ajoutant que leurs recherches auraient prouvé que la vidéo date d'au moins 5 ans. Pour la société civile et de nombreux internautes choqués par cette vidéo et la montée des commentaires racistes envers les migrants subsahariens ces dernières semaines, la réaction des autorités est plus que nécessaire, mais insuffisante. Il n'y a pas besoin d'une plainte officielle pour enquêter face à ce qui s'est déroulé dans la vidéo, des faits qui violent la loi contre les violences faites aux femmes, sans compter les armes blanches dont disposent les agresseurs et les menaces proférées, écrit l'avocate Ella Ben Salem. Une militante de la société civile dénonce aussi l'opération de communication des autorités, le communiqué ayant été diffusé à la télévision nationale juste avant le match amical Tunisie-Belgique, à un horaire de grande audience. Parallèlement, les opérations de rapatriement volontaire de migrants subsahariens par le gouvernement se poursuivent. Plus d'une centaine ont eu lieu cette semaine. Lilia Blaise, Tunis, RFI.
2: Également critiquée pour les violences xénophobes qui secouent son territoire ces dernières semaines, l'Afrique du Sud hausse le ton. Pretoria annonce qu'elle ne tolérera plus, je cite, les spectacles médiatiques de rapatriement organisés par le Ghana en réponse aux tensions anti-migrants, parfois meurtrières dans la nation arc-en-ciel. Le Ghana a frété ce samedi un nouveau vol de rapatriement de près de 350 de ses ressortissants. Une vidéo montrant des élus agitant des drapeaux ghanéens dans la cabine de l'avion a été diffusée par l'ambassade du Ghana en Afrique du Sud ce samedi pour annoncer son décollage. Des images qui ont donc déplu au gouvernement sud-africain. Et puis on termine avec cette bonne nouvelle sur le front de la biodiversité. Après 30 ans d'exil forcé en raison de la menace des braconniers, le rhinocéros noir fait son grand retour au Zimbabwe à la faveur d'une situation qui s'améliore. Les descendants de ces exilés ont commencé à être réintroduits cette semaine et c'est une première, Simon Rosé.
9: Ils ne sont que 17, mais ce sont les premiers à fouler à nouveau le sol du parc de Matusadona depuis le début des années 90. Les autorités zimbabwéennes ont en effet entamé une opération inédite de réintroduction du rhinocéros noir 30 ans après leur évacuation face à la pression du braconnage. À l'époque, ces animaux étaient pourchassés et tués pour leurs cornes. Il n'en restait plus que 16 dans tout le parc. Ce ne sont pas eux qui reviennent aujourd'hui, mais leurs enfants, à la faveur d'une situation qui s'est améliorée depuis. De nouvelles technologies comme des drones sont désormais utilisées pour les protéger et leurs cornes ont été préalablement coupées par précaution. Ils sont également dotés de balises de suivi. S'il se passe bien, ce retour ne constituera qu'une première étape d'une plus vaste opération de réintroduction qui se poursuivra l'an prochain avec l'arrivée de 20 autres pachydermes dans le parc de Matusadona. Si l'espèce est considérée comme éteinte en Afrique de l'Ouest, la situation s'améliore cependant à l'est du continent. Il n'en restait plus que 2000 au début des années 90. Leur population avoisine aujourd'hui 7000 individus grâce au succès des nombreuses opérations de lutte contre le braconnage.
2: Les précisions de Simon Rosé qui viennent conclure cette édition. Vous retrouvez Clotilde Dumay pour la suite des RFI Matin.
0: Merci beaucoup Pierre Baudias. Un mot sur ce qui vous attend justement pour la prochaine demi-heure. La revue de presse avec Catherine Potet dans quelques minutes. Une solution aussi pour mieux conserver les récoltes au Sénégal. On verra de quoi il s'agit avec Frédéric Gara et puis un peu de musique évidemment. Tout ça, ce sera juste après le journal des sports. Bonjour Babacar Diarra.
10: Bonjour Clotilde.
0: On commence avec du football et quelques résultats des mondialistes africains dans la dernière phase de leur préparation.
10: Une montée en puissance pénible pour la Tunisie, giflée 5-0 à Bruxelles par la Belgique. Pour l'Égypte, la défaite de la nuit dernière est en revanche honorable face à l'un des favoris de la compétition, le Brésil, vainqueur 2-1 sur la pelouse de Cleveland avec un but décisif d'Hendrick, l'attaquant de la Seleção passé par Lyon en ce début d'année. Enfin, les Bafana d'Afrique du Sud ont concédé un nul un partout dans les toutes dernières secondes face à la Jamaïque dans un match disputé à huis clos à Pachuca. Les Bafana ne voulaient pas laisser la moindre info filtrer aux Mexicains avant le match d'ouverture du mondial qui les opposera au stade Azteca de Mexico.
0: L'actualité sportive, c'est aussi le tour cycliste du Cameroun qui, après une journée de repos, aborde un tournant important. Quatrième étape entre Yaoundé et Essé sur une distance d'un peu plus de 108 km.
10: Au classement général, le maillot jaune demeure la propriété du Camerounais Rodrigue Kouere-Nounawe, leader depuis l'étape inaugurale, avec le même temps que le Rwandais vainqueur Massengecho et l'Allemand Léo Charrois. Le coureur camerounais de la SNH Vélo Club est persuadé qu'il pourra conserver son avantage grâce à l'aide de son équipe.
11: C'est une nouvelle route avec un très bon bitume. C'est une route qui nous sert aussi des enseignements au quotidien. Cette route va nous porter chance et que durant les étapes à venir, je peux dire que ça va nous sourire parce que ce sont des circuits aussi que nous connaissons très bien. Et nous avons une très bonne équipe parce que nous avons une synergie avec les directives que le coach va mettre en marche. On sent que ça va donner. On a une très belle journée de repos et demain, on va continuer. On va savoir comment gérer notre compétition, comment on a débuté.
10: Rodrigue Kouere Nounawe au micro de Joël Wadem.
0: Et puis en volley, les champions hommes et femmes de la Côte d'Ivoire ont été couronnés hier à Abidjan.
10: Et ce sont les tenants du titre qui l'ont emporté dans les deux cas. Peu de suspense chez les dames avec le succès 3-7 à 0 de Descartes contre l'ASEC Mimosa. La finale de Ligue 1 masculine a été plus disputée pour INJS qui a dû batailler 4-7 avant de venir à bout de la SOA. Molaminsi Savané.
12: Souvent mené mais jamais résigné, l'INGS a toujours réussi à revenir au score et à renverser son redoutable rival à SOA pour conserver son titre. Domé Koulibaly, capitaine de l'INGS.
13: Cette saison et la saison dernière, en phase de poule, en aller et retour, on a toutefois été battu par la SOA. Ils ont bossé dur, il faut reconnaître. Fallait qu'on puisse travailler, montrer qu'on a appris, parce que les challenges sont internationaux.
12: Deux challenges notamment, récupérer le trône de la zone 3 Afrique perdue l'an dernier et s'imposer parmi l'élite africaine.
14: L'équipe du CEVK, champion de Côte d'Ivoire.
12: Plus tôt en fin d'après-midi, Sio Descartes a décroché son troisième titre consécutif au terme d'une saison éprouvante. Rebecca Akanji, capitaine.
15: Lors de notre retour à la Coupe d'Afrique, quand nous sommes rentrés, il y avait assez de blessures. Donc c'était un peu difficile, mais le championnat aussi continuait. Et l'objectif, c'était de conserver le titre. Donc nous sommes plus que fiers de nous.
12: Satisfait de la saison, le président du volley bolivarien, Pascal Ouadja, voit plus grand.
16: Il y a du bon volleyball en Côte d'Ivoire. Et nous répondons toujours présents au niveau des clubs champions. L'objectif pour nous, c'est de sortir une équipe nationale. Nous allons défendre notre chance ici à Abidjan pour chercher une place de qualification pour la CAN de volleyball.
12: Le pays accueille dans un mois les éliminatoires de la CAN de volleyball pour la zone 3 Afrique. Molaminsi Savané, Abidjan, RFI.
0: Et c'était le journal des sports de Babacar Diarra. La revue de presse des hebdomadaires. Bonjour Catherine Potet.
17: Bonjour Clotilde.
0: À la une, l'intelligence artificielle sur le banc des accusés.
17: Oui, ils sont à la une du Nouvel Obs, ce que l'hebdomadaire de gauche qualifie de faux prophètes. Mark Zuckerberg, Elon Musk ou encore Sam Altman, les patrons milliardaires qui règnent sur l'intelligence artificielle, assurent que cette révolution technologique rendra le monde meilleur, explique le Nouvel Obs. Mais cette philanthropie de façade cache en réalité une philosophie autoritaire destinée à installer leurs empires économiques. Rien qui n'annonce un avenir radieux si l'on en croit Cécile Prieur qui, dans son éditorial, estime que la question n'est plus de savoir si nous sommes pour ou contre l'intelligence artificielle ou si elle transformera nos vies. Elle le fait déjà. La véritable question, dit-elle, est désormais de décider si cette révolution nous est imposée ou si nous choisissons collectivement de la maîtriser. Même le pape monte au créneau. Dans sa première encyclique, Léon XIV appelle à désarmer l'intelligence artificielle. Il s'oppose à l'idéologie de l'inéluctabilité technologique, souligne Gemma Serrano, co-directrice du département humanisme numérique du Collège des Bernardins. Le Nouvel Obs se tourne aussi vers les politiques. À un an de l'élection présidentielle, nous dit l'hebdomadaire, il est temps que les candidats disent clairement quelle place ils souhaitent accorder à l'IA dans nos vies, quelles limites ils souhaitent lui fixer, quelles protections, au niveau européen notamment, ils sont en mesure de proposer.
0: L'élection présidentielle justement en France, il en est question aussi dans Le Point, l'hebdomadaire conservateur qui s'inquiète du charivari à droite.
17: Prise en étau entre les héritiers du macronisme et le Rassemblement national ou ses alliés qui tentent de capter ses cadres et ses électeurs, la droite cherche son espace, son cap et son leader pour 2027, annonce Le Point, qui a interrogé Pascal Perrineau. Et selon ce politologue, la messe est dite. L'union des droites est un mirage. À ses yeux, la droite doit s'allier avec le centre si elle veut être au second tour de l'élection présidentielle. S'il y a désunion, assure Pascal Perrineau, aucun de leurs candidats n'accédera au second tour.
0: Oui, second tour que Jean-Luc Mélenchon, le leader de la France Insoumise, espère lui bien atteindre. A priori, ce n'est pas l'Express qui va l'aider.
17: Oui, l'hebdomadaire libéral fait sa une avec ce titre, le cauchemar Mélenchon. Pourquoi un cauchemar? Parce que, estime le directeur de la rédaction Éric Scholl dans son éditorial, les électeurs prêts à céder aux sirènes du candidat insoumis feront inconsciemment la courte échelle au Rassemblement National pour accéder à l'Élysée. Un raisonnement qui repose sur une sorte de pari. Éric Scholl estime en effet que le potentiel de rejet dans l'opinion du Rassemblement National est moins fort que celui de la France Insoumise, plaçant ainsi dans cette hypothèse de second tour le candidat d'extrême droite en situation idéale pour décrocher la timbale présidentielle.
0: À l'étranger, Catherine, qu'est-ce qu'on dit du candidat insoumis à la présidentielle?
17: Pour le savoir, Courrier International s'est tourné vers la presse britannique et particulièrement le très libéral hebdomadaire britannique dit Économiste, qui parle d'un révolutionnaire français à l'ancienne, d'un admirateur des populistes latino-américains qui revendiquent des millions d'abonnés sur TikTok. Ancien trotskiste, poursuivit Économiste, Jean-Luc Mélenchon est surtout un fin stratège, élève appliqué des populistes espagnols et latino-américains. Il s'est méthodiquement constitué une base électorale composée de jeunes électeurs instruits, de minorités ethniques et de résidents de logements sociaux. Alors quelles sont ses chances? Dit Économiste fait le pari inverse de l'Express, estimant que s'il parvenait au second tour, Jean-Luc Mélenchon affronterait certainement le candidat de la droite populiste, Marine Le Pen ou Jordan Bardella, ce qui renforcerait ses chances de victoire.
0: Enfin, une question également dans les hebdomadaires. L'épidémie d'Ebola qui frappe une partie de la RDC risque-t-elle de s'exporter?
17: L'Express a posé la question au virologue américain Peter Otez. Y a-t-il un risque que ce virus se propage hors d'Afrique? C'est inévitable, répond Peter Otez, qui ajoute aussitôt, est-ce que cela mènera à une épidémie? Probablement pas, car Ebola n'est pas si transmissible dans les premiers stades de l'infection. Le plus gros problème, estime le virologue américain, pour les États-Unis ou l'Europe, c'est la panique et la perturbation sociale qui peuvent en résulter. Peter Otez prend pour exemple un cas d'Ebola survenu à Dallas, au Texas, en 2014, qui avait provoqué une vague de panique. Dans ce contexte, êtes-vous inquiet pour la Coupe du Monde aux États-Unis? Lui demande l'Express. Il n'y a pas de risque que des spectateurs contractent Ebola en allant regarder un match, répond le virologue américain. En revanche, nous devrions nous attendre à une déstabilisation sociale similaire à celle que nous avions vécue à Dallas si un seul cas devait être détecté.
0: La revue de presse de Catherine Potet.
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0: À 5h52, TU sur RFI, cette question à présent. Comment faire en sorte pour les paysans sénégalais de ne plus perdre une partie de leur récolte faute d'entrepôts ou de silos? C'est cette question que s'est posée à Dakar une jeune ingénieure, Marie-Anne Dieguen. Elle a trouvé une solution simple avec sa start-up EcoBuilders, une solution de conservation qui permet à la fois de ne plus gâcher les pommes de terre et les oignons récoltés et en même temps de recycler des objets qui jusque-là polluaient la nature. L'Afrique en marche, c'est avec Frédéric Gara.
18: Vu de loin, c'est une case comme beaucoup d'autres à base d'argile et de torchis, mais d'un peu plus près, on comprend qu'il s'agit d'une réserve de produits agricoles constituée de pneus recyclés, de plastique et d'un toit en roseau. Un système ventilé qui permet d'éviter la fermentation et donc le gâchis des récoltes d'oignons ou de pommes de terre au Sénégal. Une invention baptisée I3S pour solution innovante d'espace de stockage. Marine Dieguen, ingénieure civile, a eu l'idée de créer cette solution lors d'un voyage d'études dans la région de Kayar.
19: Quand je suis allée à Kayar, je suis passée devant un tas de pommes de terre, une montagne de pommes de terre pourries. Je leur ai demandé, qu'est-ce qui se passe ici? Pourquoi ces pommes de terre sont amoncelées en tas ici? Pourquoi elles sont pourries? Et ils m'ont expliqué qu'il n'y avait pas de dispositif de conservation et que comme tout le monde produisait au même moment à cette époque-là la pomme de terre, ils s'étaient retrouvés avec un tas d'invendus qui avaient pourri au soleil, comme ça. Donc, pour moi, résoudre cette problématique, c'était permettre au Sénégal d'atteindre cette autosuffisance alimentaire, mais aussi rendre en fait un pouvoir d'agir aux agriculteurs parce qu'ils produisent à perte et voir sa récolte pourrir, plus de un tiers de leur récolte pourrir en raison de cette problématique-là, c'est catastrophique. C'est un non-sens de voir que nous avions virtuellement atteint l'autosuffisance alimentaire à travers les chiffres de la production, mais que, en réalité, seulement un tiers de nos productions globales atteignait les consommateurs.
18: Aussi, Marine Yeguen, au sein de sa start-up, a eu l'idée de récupérer des pneus usagés, des sacs plastiques qui jonchent le sol dans les champs au Sénégal, pour construire des hangars de stockage ventilés pour les cultivateurs.
19: C'est un bâtiment donc en pneus, donc en matériaux recyclés, qui a des murs qui sont circulaires. Donc on s'est inspiré de l'architecture traditionnelle des cases. Les murs sont en matériaux recyclés. À l'intérieur et à l'extérieur, il y a une enveloppe thermique faite de terre et la toiture est isolée avec du tifa, de la paille de tifa australis. Donc, c'est ça, c'est un bâtiment qui a une capacité de 30 à 100 tonnes. Il est modulable, il est adaptable, mais toute la structure est en matériaux recyclés.
18: Une solution qui a permis au groupement de maraîchers, dont fait partie Cher Gay, de sauver leur récolte de pommes de terre, jusqu'ici conservées en tas, sous des arbres et un peu de paille.
20: Sur 100 tonnes, au bout de 4 mois, on a perdu moins de 100 kilos. Alors qu'avant, on pourrait perdre presque une tonne ou plus. On s'était dit que ça nous a permis vraiment de conserver nos produits jusqu'à avoir un meilleur prix sur le marché, puisque le marché varie d'un jour à l'autre selon les prix, selon les propositions de la proposition des commerçants. Donc avec cet hangar, ça nous a permis de stocker en attendant un meilleur prix. Ça nous a permis d'être un peu indépendant, de pouvoir fixer notre propre prix.
18: Marine Dieguen.
19: Ma plus grande fierté, c'est d'avoir à ce jour impacté plus de 3000 agriculteurs à travers le Sénégal, d'avoir pu sauver plus de 62 000 tonnes de pommes de terre, créer 60 emplois directs et indirects, et de recevoir chaque année, au moment du stockage et du déstockage, les appels des producteurs qui me disent « tu as sauvé ma récolte, j'ai pu stocker pendant 3 mois, j'ai pu stocker pendant 2 mois, j'ai pu vendre au bon prix parce que je n'étais pas obligée de brader ». C'est pour moi une sensation inouïe. C'est de pouvoir mettre à profit mes compétences d'ingénieur au service de mon pays et surtout de l'agriculture. Donc, c'est toujours une grande fierté.
18: Le système de stockage imaginé par Marie profite aux pommes de terre et aux oignons, mais son projet est de décliner cette solution à d'autres productions, comme celle de la mangue ou d'autres fruits.
0: L'Afrique en marche avec Frédéric Gain. L'actualité internationale à suivre, ce sera juste après le choix des programmateurs musicaux de RFI, le groupe français Aitawa et ses notes afro-colombiennes qu'on reconnaît tout de suite dans ce titre, Quel miedo se acabe.

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0: C'est parti pour ce nouveau magazine Label Verte. Nous pouvons lutter contre le réchauffement climatique en ayant une consommation plus responsable, en favorisant le seconde main plutôt qu'acheter du neuf, en isolant mieux au lieu de chauffer plus, en mangeant moins de viande ou encore en consommant local et de saison. C'est ce dernier point que je souhaite aborder cette semaine dans Label Verte. Au sommaire également de ce magazine, nous parlerons du jet des chênes, un oiseau bien commun dans nos forêts ardéchoises. La chanson verte du jour, c'est celle de Jérémy Frérot, elle s'appelle « L'homme nouveau ». Et nous découvrirons également ce que sont les AMAP, Association pour le maintien d'une agriculture paysanne.
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0: L'empreinte carbone est un moyen de calculer la quantité de gaz à effet de serre, GES, générée par nos activités dans l'atmosphère. Elle peut s'appliquer à un individu, selon son mode de vie, à une entreprise, selon ses activités, ou encore à un territoire. En d'autres termes, cet indicateur, calculé en tonnes de CO2 équivalent par an, permet de mesurer l'impact d'une activité sur l'environnement. Pour rentrer un peu plus dans les détails, les gaz à effet de serre sont des gaz tels que le dioxyde de carbone, CO2, le méthane ou encore le protoxyde d'azote. Ces gaz absorbent une partie des rayons solaires en les redistribuant sous la forme de radiation au sein de l'atmosphère. Il s'agit là de l'effet de serre qui est à l'origine du réchauffement climatique. L'activité humaine est génératrice de ces gaz. Et plus particulièrement les pays riches. En effet, notre pouvoir d'achat fait de nous les plus gros consommateurs. Pour réduire notre empreinte carbone, il va donc falloir consommer moins et mieux. Manger local et de saison est l'une des façons de diminuer notre empreinte carbone.
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0: Consommer des produits locaux contribue en effet à réduire l'impact environnemental de notre assiette. Les produits importés peuvent parcourir des milliers de kilomètres émettant des millions de tonnes de gaz à effet de serre. Une denrée importée par avion nécessitera 10 à 20 fois plus de pétrole qu'un fruit produit localement. Les fruits ou légumes, hors saison et importés, sont souvent transportés, soit par avion, soit par bateau pour les produits congelés ou en conserve, puis par camion dans des conditions permettant leur conservation, c'est-à-dire avec de la réfrigération ou de la climatisation. De plus, afin que les fruits ne mûrissent pas trop vite pendant le transport, ils sont recouverts de produits chimiques permettant leur conservation. Manger local, c'est moins de transport pour acheminer nos aliments, moins d'énergie consommée, c'est donc moins d'émissions de CO2. Les fruits et légumes de saison sont aussi meilleurs pour l'environnement que pour la santé. En effet, en respectant la saisonnalité, les exploitants agricoles s'appuient davantage sur les conditions naturelles, comme celles liées à la température et à l'humidité. Ils n'ont pas besoin de récréer des conditions artificielles pour faire pousser leurs fruits ou leurs légumes. Ces conditions artificielles sont particulièrement énergivores. Elles nécessitent une fertilisation particulière avec engrais, pesticides et autres amendements de synthèse. D'une part, ces derniers ont l'inconvénient de dégrader les sols ainsi que la biodiversité s'ils sont massivement utilisés. D'autre part, les produire nécessitent de la matière première et à nouveau de l'énergie. Et comme je vous le disais précédemment, les aliments de contre-saison subissent plus de traitements allant de l'usage de produits conservateurs à leur réfrigération ou congélation, ce qui implique un rejet de CO2 plus important. Pour vous donner une idée, une tomate produite hors saison présente une empreinte carbone 4 fois plus élevée que la même tomate produite durant la bonne saison. Pour vous donner une autre idée, produire des tomates hors saison sous serre, chauffées en Bretagne, est une aberration écologique. Il vaut mieux consommer des tomates importées d'Andalousie qui n'ont pas poussé sous serre chauffée, puisqu'elles génèrent plus de 7 fois plus de CO2. C'est pas simple tout ça. Aussi, qui est sensible à cette question se limitera aux fruits et légumes locaux poussant tout seul, ou presque, en pleine saison.
1: La Ligue Verte, initiatrice d'action collective.
0: Pour consommer local et de saison, pourquoi ne pas vous inscrire dans une AMAP ?
2: Pour moi, c'est un collectif de soutien à une autre agriculture, plus humaine, plus responsable aussi, plus écologique, qu'il faut défendre.
0: Dans une AMAP, des consommateurs passent un contrat avec un producteur. Le consommateur s'engage à prendre un panier de légumes par semaine à un tarif fixe, le même tarif toute l'année. Le producteur s'engage à fournir chaque semaine un assortiment de légumes et de fruits. Il s'engage aussi sur un mode de production, généralement bio ou raisonné. Cet engagement se prend pour la plupart du temps sur un an, tout dépend des AMAP. La quantité peut varier d'une semaine sur l'autre. Généralement, les paniers sont plus fournis l'été à la période où la production est plus intense. Ce mode de consommation permet pour l'agriculteur d'avoir un revenu stable toute l'année et de prévoir ses cultures, ses roulements en fonction du nombre de consommateurs qui se sont engagés. L'avantage pour le producteur, c'est que ce système est généralement plus équitable pour lui et le consommateur supporte avec lui les aléas climatiques. L'avantage pour le consommateur, c'est que les légumes sont cueillis à maturité et ils sont largement meilleurs au niveau du goût et de leur qualité nutritive.
1: La chanson verte.
0: La chanson verte. On le connaît pour avoir fait partie des Frérot de la Vega, mais on connaît moins son combat pour l'environnement. Jérémy Frérot s'est rapproché de l'ONG Surf Rider Foundation, soucieux de l'environnement et engagé pour la planète et la protection des océans. Il en est ambassadeur. Cette structure lutte pour la protection des océans depuis 1990. Elle agit autour de trois grands enjeux: les déchets aquatiques, la pollution de l'eau et enfin l'aménagement du littoral. Dans sa chanson « L'homme nouveau », Jérémy Frérot aborde la prise de conscience.

0: L'homme nouveau est la personne qui comprend que la nature est à la fois autour de nous et en nous, qui observe son empreinte sur l'environnement et qui décide à son niveau de changer les choses. Réalisé par Yann Oran, le clip de L'Homme Nouveau est une vidéo pure, intimiste et à portée écologique. À travers ce clip, Jérémy Frérot a une fois de plus souhaité faire part de son engagement pour la protection de la nature. Animaux.
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1: Animaux de chez nous.
0: Parlons d'un oiseau aujourd'hui particulièrement commun dans nos forêts, le jet des chênes. De la famille des corvidés, comme le corbeau ou la pie, mais bien plus joli. Contrairement à la majorité des corvidés qui révèlent un plumage sobre, le jet des chênes porte un manteau bigarré, dont les couleurs vives attirent le regard. Son dos est brun-orangé, son croupion blanc, sa queue noire et une partie de ses ailes se distinguent par un bleu vif strié de noir et de blanc, d'un magnifique bleu électrique. Le jet a un cri rauque et sonore. Il est considéré comme une sentinelle de la forêt. Sur son arbre perché, il prévient de tous les dangers potentiels par deux stridentes vocalises. Son cri, le plus fréquent, emprunte une tonalité grinçante et éraillée qui peut surprendre l'oreille, mais qui est très caractéristique de l'espèce. Comme sa cousine, la pie, il est bruyant et bavard. Le jet des chênes déploie un vaste registre vocal et une grande capacité à imiter d'autres oiseaux présents sur son territoire, comme les rapaces. Au moment de la nidification, il peut émettre des petits gloussements et sortes de sifflements qui composent un chant beaucoup plus mélodieux. Son alimentation se compose principalement de fruits forestiers, avec une préférence marquée pour les glands de chêne qui représentent la moitié de son alimentation, d'où son nom. C'est d'ailleurs un allié pour le chêne. Grand consommateur de glands, il peut en stocker plusieurs milliers dans des cachettes secrètes éparpillées sur un vaste territoire et il contribue ainsi à l'extension de cet arbre majestueux.

0: label vert pour une transition écologique, solidaire et équitable. Mettons-nous en action.
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3: Allez, aujourd'hui dans Séquence évasion, on part sur le sentier de découverte, chemin et dolmen en Sud-Ardèche avec près de 900 dolmens. L'Ardèche est l'un des territoires français les plus richement dotés en France, devant la Bretagne. Et oui, un patrimoine méconnu que les communautés de communes des Gorges de l'Ardèche, le pays Baume, Drobie et le pays des Vences en Cévennes souhaitent valoriser. Du coup, ces 5 sentiers et un belvédère qui ont été aménagés en 2018 sur les communes initiatrices du projet. À la Baume, tout d'abord, le chemin du Ranc de Figère, des dolmens connus depuis 5000 ans, un chemin facile pour découvrir 5 dolmens parmi les plus imposants d'Ardèche. Ensuite, vous pouvez aller à Saint-Alban-Auriol sur le circuit des Combettes, le chemin de la pierre sèche, chemin sans difficulté pour découvrir 2 dolmens, une capitale, un patrimoine remarquable et une source au cœur du village. Le troisième circuit vous emmènera à Chandolas, Gros-Pierre, sur le chemin du Ranc d'Avennes, arrêt nature autour des dolmens à découvrir. Alors pour les marcheurs un peu plus expérimentés, on vous invite à aller à Gros-Pierre, sur le chemin de la montagne de la Serre, un chemin de 6 km réservé aux bons randonneurs pour découvrir 2 dolmens et passer à proximité d'un oppidum, ou alors à Beaulieu, sur le chemin des Divols, un chemin entre plaine et montagne, 2 boucles de 5 et 9 km vous attendent là-bas. Le belvédère, quant à lui, est à Saint-Alban-Auriol, Chandolas, où une terrasse panoramique vous attend. Cette terrasse est accessible aux personnes à mobilité réduite et offre un panorama remarquable sur 3 domaines. Chacun des 5 circuits, des 5 sentiers est à découvrir en toute liberté. Il vous suffit de rejoindre le parking du départ et vous trouverez alors un panneau de présentation, un fléchage adapté pour effectuer les parcours sans difficulté. Et puis si vous voulez plus d'infos, on vous invite à envoyer un mail à dolmen@orniac.com.
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1: Révélé au grand public grâce à la série britannique Sex Education, dans laquelle Yael interprète le personnage de Cole Bowman, Dua Salé s'est d'abord imposée avec 3 EP remarqués, Nur, Rosetta et Crossover, avant de publier I Should Call Them, un premier album mêlant indie pop, électronique et influence R&B. Avec Earth, Earth and Wires, l'artiste livre aujourd'hui une œuvre soulful, traversée de pulsations électroniques, parfois intenses et frénétiques, parfois plus méditatives et spirituelles, face au bouleversement du monde, à l'expansion technologique incontrôlée et aux atteintes irréversibles portées à notre planète. Dua Salé explore ici les notions de refuge, d'appartenance et de renaissance. On écoute son titre Breaths.

Doua, Salé, extrait de l'album Off Earth and Wires, c'est l'album de la semaine sur Info RC. 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

0: Tout de suite, sur Info RC, il est temps de retrouver les journalistes de la Radio du Monde, Radio France Internationale, pour notre décrochage quotidien.
1: Il est 7h en temps universel, 2h. 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
1: Le journal international avec vous, Martin Guez. Le Pérou veut sortir de l'instabilité politique et s'apprête donc à élire un nouveau président ou une nouvelle présidente.
3: Et quoi qu'il arrive, deviendra le 9e chef d'État du pays sur les 10 dernières années. Ce sera soit Roberto Sanchez, le candidat de la gauche, soit Keiko Fujimori, figure de la droite, fille de l'ancien président autoritaire Alberto Fujimori. Elle se présente pour la 4e fois à l'élection présidentielle. On fera le point sur le dernier jour de campagne avant le second tour avec notre correspondant Martin Chabal. Nous serons aussi au Kosovo où l'on vote là aussi pour des élections législatives, cette fois les 3e en un peu plus d'un an. Et puis la nouvelle tombée au milieu de la nuit fait l'effet d'une petite bombe dans le milieu des télécoms, puisque SFR, géant français du secteur, va être racheté par ses 3 principaux concurrents. On fera le point avec Alexis Bédu. Enfin, les rhinocéros en fin de retour au Zimbabwe après 30 ans d'absence, et les costauds de la balle jaune de retour sur les cours de Roland-Garros. Dernière balle aujourd'hui du grand chelem parisien avec la finale homme entre l'allemand Alexander Zverev et l'italien Flavio Cobolli.
1: 8 semaines après le premier tour, les Péruviens sont donc en fin de retour aux urnes.
3: Pour le second tour de l'élection présidentielle dans le pays qui aura mis du temps à se dessiner, 27 millions d'électeurs appelés aux urnes dans un pays où le vote est obligatoire, appelés à choisir entre Roberto Sanchez, candidat de la gauche, qualifié de justesse pour ce second tour. Roberto Sanchez rattrapé ce samedi par une affaire de fausses déclarations quant au financement de son parti. Il pourrait être renvoyé prochainement devant un juge, une décision qui ne devrait pas avoir d'incidence sur le scrutin qui le verra faire face à Keiko Fujimori, fille de l'ancien président autoritaire Alberto Fujimori, au régime ultra répressif dans les années 90, condamné dans le pays à 25 ans de prison pour crimes contre l'humanité. Figure de la droite, Keiko Fujimori se présente pour la 4e fois à la présidentielle et le scrutin s'annonce serré. À Lima, correspondance de Martin Chabal.
4: Lima ! Impossible de prédire qui l'emportera et deviendra président ou présidente du Pérou. Roberto Sanchez, 57 ans, candidat de la gauche rurale, veut miser sur le vote anti-fujimoriste qui a déjà défait Keiko Fujimori au second tour de la présidentielle par 3 fois. Il pointe du doigt son rôle au Congrès où elle a la majorité avec son parti.
5: Ils ont mis en place des lois pro-criminelles au Congrès. Ils ont exonéré leurs amis d'impôts. Nous allons rétablir l'équilibre des pouvoirs.
4: Keiko Fujimori, 51 ans, de son côté veut se présenter comme la candidate de l'ordre entourée de technocrates de tous bords. Elle parle de Roberto Sanchez comme d'un communiste, responsable du chaos politique depuis la destitution de Pedro Castillo en 2022, dernier président de gauche élu au Pérou.
6: Nous représentons le progrès, il représente le retour en arrière. Cette élection va nous permettre de choisir une direction, si nous voulons avancer ou bien reculer, si nous voulons l'unité ou rester dans la haine et la vengeance.
4: Les deux candidats capitalisent sur le rejet de l'autre camp dans une élection très polarisée. Beaucoup de Péruviens iront voter dimanche pour ce qu'ils appellent le mal menor, c'est-à-dire le moins pire. Comme lors de l'élection de 2021, tout pourrait alors se jouer à quelques milliers de voix de différence entre Keiko Fujimori et Roberto Sanchez. Martin Chabal, Lima, RFI.
3: Le vainqueur de l'élection qui succédera à José María Balcázar et qui deviendra le 9e président du pays en 10 ans, dans ce pays en proie à une très grande instabilité politique.
1: Une longue attente au Pérou, donc, tandis que les Kosovars, eux, n'en peuvent plus de se rendre aux urnes.
3: Pour la 3e fois en un peu plus d'un an, les voilà encore une fois appelés à aller voter pour un 3e scrutin législatif, ce qui commence à lasser les quelques 2 millions d'électeurs que compte le pays, car depuis les élections de février 2025, le Parlement est dans l'impasse et n'arrive pas à élire un président pour le pays, un poste honorifique au Kosovo. Certes, mais les députés sont profondément divisés quant à sa nomination et le Premier ministre social-démocrate Albin Kurti n'arrive pas à obtenir la majorité nécessaire pour former un gouvernement. Lui qui fait encore une fois la course en tête dans les sondages, il espère cette fois-ci obtenir un socle plus large dans ce petit pays des Balkans. Julien Chavanne.
5: Retour à la case départ pour les électeurs kosovars. Même si le parti au pouvoir devrait l'emporter, l'inconnu, c'est l'ampleur de cette victoire. Albin Kurti fait le pari qu'il pourrait remporter plus de 60% des voix. Scénario idéal qui lui donnerait les mains libres pour la présidence du Parlement et celle de l'État. Ces deux postes sont au cœur de la crise politique depuis 18 mois. Les partis n'arrivent toujours pas à se mettre d'accord. Et plus ça dure, plus les chances de rejoindre l'Union européenne s'éloignent. Bruxelles attend toujours que le pays mette en œuvre les réformes demander. La population surtout s'impatiente, alors que le climat politique reste tendu. L'opposition a accusé le Premier ministre de tentative d'achat de vote. Albin Kurti a offert plus de 100 millions d'euros de primes à la population face à la hausse des prix du carburant et 2 millions d'euros de subventions pour faciliter le retour par avion de la diaspora le jour du vote.
7: Et un dernier scrutin législatif, encore une fois ce dimanche en Arménie, 19 partis en lice, mais deux formations qui se détachent, celle du pro-russe Samuel Karapetian et celle du pro-européen et Premier ministre sortant Nicole Pachignan. Un scrutin marqué par de nombreuses tentatives d'ingérence et d'innombrables fausses informations générées depuis la Russie, qui tente de garder ce petit pays du Caucase dans son giron. Alors que Nicole Pachignan, arrivée au pouvoir en 2018, aimerait se rapprocher des États-Unis et de l'Union européenne, une élection cruciale à laquelle sont appelés à participer plus de 2,5 millions d'habitants, élection sur laquelle nous reviendrons tout au long de la journée sur RFI.
1: 10h06 à Beyrouth, la guerre entre Israël et le Hezbollah ne faiblit pas.
7: L'État hébreu qui dit avoir visé 150 positions du mouvement chiite pro-iranien dans le sud du Liban ces 48 dernières heures. Des frappes israéliennes qui ont tué deux femmes et blessé 22 personnes près de Saïda. Trois militaires libanais ont aussi été tués près de Nabatieh. Deux soldats israéliens sont morts dans des frappes du Hezbollah, toujours dans le sud du Liban et puis toujours au Moyen-Orient. L'armée américaine a annoncé avoir abattu deux drones iraniens alors que la guerre entre l'Iran et les États-Unis est entrée dans son 100e jour. Elle dure depuis plus de 4 ans. La guerre en Ukraine se poursuit. Des frappes russes ont fait 2 morts cette nuit dans le centre et dans l'est du pays. Alors que le président ukrainien Volodymyr Zelensky doit aujourd'hui rencontrer le président français Emmanuel Macron, le premier ministre britannique Keir Starmer et le chancelier allemand Friedrich Merz.
1: Dans l'actualité économique à présent, c'est un petit séisme dans le secteur des opérateurs téléphoniques en France. Ils étaient 4 géants, ils ne seront bientôt plus que 3.
7: Et oui, puisque SFR est à vendre et a trouvé preneur. Altice France va finalement vendre sa filiale à ses 3 principaux concurrents, à savoir Bouygues Télécom, Orange et Iliad, qui est propriétaire de Free. Bonjour Alexis Bédu.
8: Bonjour Martin, bonjour à tous.
7: C'est l'une des opérations les plus importantes de l'histoire du secteur, souligne les 3 repreneurs. Une opération à plus de 20 milliards d'euros. Un terrain d'entente a donc été trouvé.
8: Oui, si cela se fait vraiment, il s'agira d'une reconfiguration inédite du secteur des télécoms en France, avec un retour donc à 3 opérateurs. Dans l'accord trouvé, c'est Bouygues qui récupère la plus grosse part du gâteau avec la moitié du chiffre d'affaires, les 2 autres se partageant le reste. La répartition des actifs et donc notamment des clients de SFR est également actée. Alors Bouygues décrocherait les clients professionnels ainsi qu'une partie des activités grand public, soit près de 6 millions de clients. Free hériterait des quelques 6 millions de clients de l'offre low cost de SFR, tandis qu'Orange se verrait attribuer environ 5 millions de clients.
7: Et du côté de l'emploi, Alexis, on s'inquiète, y aurait-il des licenciements chez SFR ?
8: Réponse des futurs acheteurs aux inquiétudes des syndicats de salariés, ils s'engagent à ce que les 8000 emplois soient conservés au moins jusqu'à 2029. L'autre question, y aura-t-il des conséquences sur les prix, cela fait un concurrent de moins avalé par les 3 autres et donc une hausse tarifaire est plus facile à mettre en œuvre. Cette annonce doit d'ailleurs désormais faire l'objet d'un examen approfondi par les autorités de la concurrence, rappelle ce matin le ministre de l'économie. Les 3 acheteurs restent donc prudents et ils l'écrivent noir sur blanc. À ce stade, il n'y a aucune certitude que cette opération soit réellement réalisée.
7: Merci beaucoup Alexis Bédu du service économie de RFI en direct dans nos studios.
1: L'actualité africaine à présent, Martin, marquée par l'arrivée de la commissaire européenne à la coopération internationale à Bounia, dans l'est de la RDC.
7: Adjal Harpib, attendu tout à l'heure, une visite express dans la capitale provinciale de l'Ituri, foyer de l'épidémie d'Ebola qui sévit depuis la mi-mai dans la région. C'est tout près de Bounia qu'avait notamment contracté la maladie un médecin américain hospitalisé depuis en Allemagne et qui vient tout juste de quitter l'hôpital de Berlin. Il est en bonne santé. L'Union européenne s'engage dans la riposte contre Ebola en RDC avec une enveloppe de 15 millions d'euros d'aide humanitaire destinée aussi à l'Ouganda et aux pays de la région. Et puis l'actualité sur le continent, c'est aussi ce retour au Zimbabwe, celui du rhinocéros noir, espèce emblématique du pays. S'ils n'ont plus de cornes pour éviter tout braconnage, ils ont tout de même pu être réintroduits la semaine passée, une 30aine d'années après l'évacuation des rhinocéros du pays. Simon Rosé.
9: Ils ne sont que 17, mais ce sont les premiers à fouler à nouveau le sol du parc de Matusadona depuis le début des années 90. Les autorités zimbabwéennes ont en effet entamé une opération inédite de réintroduction du rhinocéros noir 30 ans après leur évacuation face à la pression du braconnage. À l'époque, ces animaux étaient pourchassés et tués pour leurs cornes. Il n'en restait plus que 16 dans tout le parc. Ce ne sont pas eux qui reviennent aujourd'hui, mais leurs enfants, à la faveur d'une situation qui s'est améliorée depuis. De nouvelles technologies comme des drones sont désormais utilisées pour les protéger, et leurs cornes ont été préalablement coupées par précaution. Ils sont également dotés de balises de suivi. S'il se passe bien, ce retour ne constituera qu'une première étape d'une plus vaste opération de réintroduction qui se poursuivra l'an prochain avec l'arrivée de 20 autres pachydermes dans le parc de Matusadona. Si l'espèce est considérée comme éteinte en Afrique de l'Ouest, la situation s'améliore cependant à l'est du continent. Il n'en restait plus que 2000 au début des années 90. Leur population avoisine aujourd'hui 7000 individus grâce au succès des nombreuses opérations de lutte contre le braconnage.
7: Simon Roset du service environnement de RFI.
1: Enfin, deux poids lourds sur les cours de Roland-Garros.
7: De pachyderme de la terre battue, l'italien Flavio Cobolli, tête de série numéro 10, qui disputera sa première finale de Grand Chelem face au grand favori, l'allemand Alexander Zverev. Personnalité ô combien polémique du monde du tennis, poursuivi pour violence conjugale en dehors des cours. Son procès avec son ex-compagne s'était réglé à l'amiable. Sur les cours, le numéro 3 mondial divise les acteurs de la petite balle jaune depuis plus de 10 ans. C'est peut-être aujourd'hui enfin son moment. À désormais 29 ans, Eric Mamrut.
10: Alexander Zverev, c'est l'éternel second. Toujours placé, jamais gagnant. Du moins en grand chelem, avec 3 échecs en finale, dont 2 alors qu'il avait le match en main avant de lâcher prise, trahi par ses nerfs. Une mésaventure qui ne devrait pas se reproduire aujourd'hui, selon l'ex-directeur de Roland-Garros, Guy Forget.
11: Peut-être que ses défaites vont lui permettre justement de gagner cette finale. Parce qu'il est passé par là, il a rencontré des émotions peut-être même très violentes au moment de remporter le match. Aujourd'hui, j'imagine qu'il a dû travailler sur ce genre d'émotions, sur la respiration, la visualisation, la méditation. Et c'est vrai que s'il est en passe de gagner et qu'une nouvelle fois il passait au travers, ce serait vraiment pour lui dramatique. Mais bon, je suis confiant.
10: L'occasion paraît en effet immanquable pour un Zverev, seul membre du top 10 encore en lice et débarrassé de ses éternels bourreaux, Alcaraz, Sinner et Djokovic. L'Allemand de surcroît au jeu plus complet que jamais, comme l'explique l'ancien joueur français Arnaud Clément.
12: Pour moi, il n'avait pas amené une évolution plus agressive à son jeu depuis des années, ce qu'il est en train de faire, depuis des semaines, voire des mois, avec un jeu plus porté vers l'avant, avec un coup droit qui fait beaucoup plus mal que par le passé, je trouve. Mais vu qu'il est à la recherche de ce grand chelem aussi depuis toujours, c'est aussi quelque chose à gérer pour lui qui va être très particulier.
10: Alexander Zverev, qui pour décrocher enfin son Graal, pourra également s'appuyer sur son historique favorable de 3-1 contre Flavio Cobolli.
7: Et les premières balles de cette finale Cobolli-Zverev ce dimanche à 13h15, temps universel, idéal pour la sieste. Tout à l'heure, Clotilde Dumé.
1: Merci beaucoup, Martin Guez. L'actualité aussi vue par les hebdomadaires. Votre revue de presse, Catherine Potet, avec à la une cette question. Vladimir Poutine est-il en train de perdre la guerre en Ukraine?
13: Le président russe est pour le moins dans une impasse, selon le Nouvel Obs qui avance ses arguments. Après 4 ans de guerre, l'armée ukrainienne reprend l'initiative sur le champ de bataille et harcèle ses agresseurs sur leur territoire. Sourd face aux voix qui l'implorent d'arrêter les frais, le chef du Kremlin reste dans le déni malgré un bilan de plus en plus lourd. Pour 500 000 de soldats russes morts. L'Ukraine, elle, croit en ses chances. Chroniquement sous-estimée depuis 2022, l'armée ukrainienne surprend une deux fois de plus par sa capacité de réaction et d'initiative, remarque le Nouvel Obs, qui a interrogé l'analyste Clément Molin, directeur du think tank Atum Mundi, selon lequel la Russie est désormais largement distanciée par l'Ukraine, qui est en train de définir une norme inédite en matière de guerre moderne avec une plus grande indépendance vis-à-vis des États-Unis et des armements occidentaux. La Russie serait même prête à renoncer. Le Nouvel Obs croit savoir que dans les couloirs du Kremlin, les éléments de langage se peaufinent pour préparer les esprits à la fin du conflit avec ce questionnement, comment vendre le futur accord avec l'Ukraine comme un triomphe russe.
1: La Russie de Vladimir Poutine qui regardera certainement d'un œil intéressé l'Arménie où se déroulent aujourd'hui des élections législatives.
13: perspectives. Favori à sa réélection, explique Le Point, Nicole Pachignan mise sur l'Europe pour tenter de sortir du giron russe. Le chef de l'exécutif veut tourner la page d'une Arménie vassalisée par la Russie en rééquilibrant ses alliances stratégiques. Après 3 décennies dans l'orbite de Moscou, Yerevan pivote désormais vers l'Ouest et vers l'Europe. Autant dire que le Kremlin ne juge pas cette perspective d'un œil favorable. Vladimir Poutine a condamné le 29 mai l'élan pro-européen de l'Arménie, évoquant même un scénario ukrainien lourd de menaces, souligne Le Point. Et Moscou compte bien peser sur le scrutin grâce notamment aux candidats de l'opposition réputés proches de Moscou.
1: En France, Catherine, à l'approche de l'élection présidentielle dans moins d'un an, les hebdomadaires soupèsent les chances des uns et des autres. Et d'abord, l'hebdomadaire conservateur Le Point, lui, s'inquiète du charivari à droite.
13: Prise en étau entre les héritiers du macronisme et le Rassemblement national ou ses alliés qui tentent de capter ses cadres et ses électeurs, la droite cherche son espace, son cap et son leader pour 2027, annonce Le Point, qui a questionné Pascal Perrineau. Et selon ce...
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0: Bonjour à toutes et tous et soyez les bienvenus dans ce nouvel épisode de Sur la route. Aujourd'hui, on vous propose une rencontre avec...
1: Je m'appelle Sylvie Daniel. J'habite à Grillon. À la retraite, j'ai eu envie d'avoir une activité qui me garde dans la vie sociale.
0: D'accord.
1: Et aider. Et je me suis inscrite sur un site du gouvernement qui s'appelle Je veux aider. Et Je veux aider m'a proposé Grignan et la halte relais de Grignan m'a proposé un rôle de bénévole.
0: Dans cet épisode, il sera donc question de bénévolat. Selon l'étude menée par France Bénévolat en 2025, 21% de la population française de 15 ans et plus participe à une activité de bénévolat, ce qui représente environ 12 millions de personnes. Et on les remercie. On les remercie pour cet engagement qui rend le quotidien de beaucoup de gens sur notre territoire certainement plus soutenable. Cette émission est à nouveau une collaboration avec l'Imaginoir, une émission réalisée en collaboration avec des personnes touchées par la déficience visuelle, car de déficience visuelle, il en sera un peu question dans cette émission, mais pas que. Il sera aussi question de tenter de rester vivant et de l'étrange facilité à travailler avec le vivant, et comme pour chaque épisode, d'alternative. Mais je n'en dis pas plus et laisse la parole à Sylvie. À un entretien enregistré sur Avignon en avril 2026, dans les locaux de la SAMSA 84, que l'on remercie également au passage pour leur partenariat avec Résonance.
1: J'étais un stit.
0: Bonne écoute.
1: Et j'ai donné ma vie, quoi.
0: Belle rencontre.
1: Je faisais que ça, c'était un sacerdoce, donc je me suis occupée de ma famille et j'ai beaucoup travaillé, donc voilà, beaucoup donné de mon temps aux enfants et voilà. Donc c'est pour ça que le bénévolat, j'y pensais même pas parce que ma vie était bien remplie. Et que je pensais bien que je pouvais rendre service, mais je me disais que je gardais ça pour le temps où...
0: Quand vous en aurez.
1: Quand j'en aurai du temps, voilà, c'est ça.
0: La plateforme vous a orienté sur une structure à Grignan.
1: Qui s'appelle Un Temps de Répit, exactement. C'est une association qui donc, travaille pour les aidants, de façon bénévole, en s'occupant des aidés. Alors, en prenant le relais, voilà, c'est pour ça que ça s'appelle un temps de répit, ça donne un temps aux aidants pour avoir une vie. Et nous, pendant ce temps, on s'occupe des aidés et on essaye de leur faire vivre des moments sympas. C'est deux après-midi de 3 heures. On a fait des recherches pour rendre ces moments les plus agréables possibles et les plus variés possibles. Alors, on fait intervenir des gens qui sont professionnels, en fait. Hein. Et puis nous, autour, eh bien, on encadre avec... on est là, on est présent s'il y a quelconque besoin pour organiser un petit goûter, clôturer sur quelque chose de sympa l'après-midi, parce que l'intervention, elle dure une heure et demie maximum, et nous, on a 3 heures de temps avec eux. Et donc, on essaie de faire des choses variées et agréables. Alors, en passant par la musicothérapie, l'art-thérapie, l'olfactologie, de la gymnastique douce. On a deux dames qui interviennent ensemble et qui font de la musique en live. C'est pas, voilà, qui sont là, qui jouent des instruments du monde et qui font danser les personnes qui se trouvent là. Enfin, on travaille avec les fleurs aussi, puisqu'à Grillon, il y a une jeune femme qui a son exploitation et puis qui fait des ateliers autour des fleurs, et on fait participer ces personnes aux ateliers de Mathilde, voilà.

0: J'ai eu il y a 3 ans une réminiscence du virus de la varicelle. La varicelle, il s'appelle VHZ, ce virus. On ne sait pas exactement si c'est varicelle, si c'est zona, si c'est herpès, on ne sait pas. Mais a priori, ce serait la varicelle, donc il se serait réapparu parce que pas suffisamment vive au moment de l'enfance, quoi. Pas à fond, donc elle était restée tapie et elle est ressortie. Du jour au lendemain, je me suis retrouvée déficiente visuelle. Je me suis réveillée un matin et le virus avait attaqué mes yeux. Je vois tout, mais je vois tout de façon imprécise. Et il me manque tous les détails, il me manque. Mais bon, je vois tout. Je vois les personnes, je vois mon environnement. Pour moi, l'image, c'est. J'arrive pas à faire la. Comment on dit là? J'arrive
1: La
0: pas à.
1: focale.
0: La focale, voilà.
1: Ok.
0: Et je voudrais toujours, toujours préciser ma vue comme quand on regarde dans des jumelles, voilà, tout à fait, ou un appareil photo. Eh bien, on essaye de faire
1: Le
0: le
1: point.
0: point. Eh bien, moi, je ne peux pas le faire.
1: Du coup, ça fait 3 ans, vous avez été voir des ophtalmos et tout, et c'est quoi le bilan le feedback qu'ils vous ont donné?
0: Ils ont dit que c'était une rétinopathie nécrosante. Ça a nécrosé une partie de la rétine. Là, ça fait 3 ans que je vois de cette façon-là et ça bouge pas, mais ni en mal ni en bien. Enfin, tant mieux puisque c'est pas en mal.
1: Et du coup, par rapport à votre engagement bénévole, vous étiez déjà bénévole avant
0: Oui.
1: et depuis, qu'est-ce que ça a changé dans votre engagement bénévole et c'est quoi le rapport entre cet engagement bénévole et votre déficience visuelle?
0: Eh bien, c'est que ça m'a sauvée quelque part parce que j'étais donc déjà dans l'association avant.

0: contact humain. Il n'y a pas besoin de précision dans ce qu'on lit, dans ce qu'on dit. Dans la façon dont on appréhende son environnement, c'est simple. C'est simple parce que c'est que de l'humain, c'est que des relations. Et voilà. Et donc, en plus, je me suis très vite rendu compte qu'elle me faisait beaucoup de bien. Toutes ces personnes me faisaient beaucoup de bien. En plus, il y en a beaucoup qui souffrent de la DMLA, de glaucome. Vous savez, souvent, c'est associé. Puis, comme ce sont des personnes déjà d'un certain âge, et bien, voilà, la vue, elle est...
1: Altérée,
0: voilà, c'est ça. Et du coup, moi, je sais tout à fait bien repérer quand c'est un problème de distance et de vue, ou bien si c'est un problème de je comprends pas et je veux pas, ou voilà. Et donc il y a cette chose là, mais il y a aussi surtout l'ambiance, la ce qu'ils apportent comme chaleur humaine, comme ils nous sont très reconnaissants d'être proches d'eux, de leur parler, ils nous disent souvent que c'est une parenthèse magique. Voilà, ça fait un bien fou. Donc, ils sont aussi tactiles, ils aiment les câlins. Enfin, je veux dire, tout ça, on n'a pas besoin des yeux pour le voir. Donc, on ressent. Et ce qu'on ressent, là, c'est tellement beau, on va dire, hein, entre guillemets, et malgré la maladie, malgré... Et bien, on passe des super moments ensemble. Et moi, ça me réchauffe le cœur que de voir que je peux apporter ça, quoi. Et que je ne suis plus rien du tout, quoi. Ah, c'est fini, ça. Le rien du tout, c'est terminé.

0: Vous êtes bien à l'écoute de Sur la route, en compagnie de la pétillante Sylvie. Mais a-t-elle toujours été comme cela? Bien sûr que non. C'est plus complexe. Retour à l'entretien.
1: J'ai eu une très très mauvaise période. J'ai eu une descente aux enfers où je me disais que c'était foutu, que j'étais foutue et que... J'ai une image, mais c'est pas vraiment drôle, mais par exemple, quand je voyais, pour vous dire au point du désespoir plutôt, quand je voyais des personnes très âgées, toutes courbées et toutes alourdies par la vie, tout ça, eh bien, je les enviais. Je me disais que je préférerais être à cette période-là de ma vie, c'est-à-dire, je sais pas, 85, 90 ans, mais avec une vue précise, une vue qui renvoie à la réalité, et pas ce que moi j'ai, qui est du mitigé, là. Et je me disais que je préférais être là qu'avoir mes 65 ans, j'ai 65 ans, et être dans cette situation de flou artistique, quoi. Je pensais ne plus rien pouvoir faire. Alors j'avais une partie de moi qui me disait qu'il fallait me bouger, qu'il fallait continuer à assurer, mais dans la maison déjà, sur tout ce qu'il y a à faire dans une maison, et puis sur aussi les responsabilités, les papiers administratifs et tout ça. Ça, il fallait quoi, c'était des obligations. Mais il fallait aussi que je trouve quelque chose qui me permette d'être vivante. Voilà, je me disais toujours que j'étais... J'étais vivante, mais j'étais plus vivante. Cette façon d'aller vers les autres et puis d'échanger comme ça, moi, donner tout ce que je peux de présence bienveillante, eh bien, je reçois en échange quelque chose de fou parce que vraiment, ça me permet de me sentir moi.
0: Vous avez glissé que le fait d'être dans cette association, que c'était de l'humain, que c'était facile. Vous avez dit ça.
1: J'ai dit que c'était facile, oui.
0: est-ce qu'on ne pourrait pas revenir là-dessus? Parce que ça m'a interpellé sur l'idée, parce que l'humain, c'est facile.
1: Oui, c'est parce que ça enlève justement, oui, c'est ça, ça enlève le côté technique. Il n'y a pas à utiliser l'ordinateur pour préparer une séance, il n'y a pas à corriger des choses, c'est-à-dire à regarder de près, à voir les fautes et leurs

0: orthographe et là, tout se passe par l'oral et l'oral pour moi c'est plus facile de faire passer des choses. C'est facile pour moi peut-être que c'est pour moi que c'est facile. J'ai énormément besoin de contact, voilà, et je reçois très fort ce qu'on me renvoie. C'est pour ça que je dis que c'est facile. C'est pas un travail, enfin c'est pas si c'est oh, c'est un engagement et c'est très enrichissant. Parce que ça passe que par le ressenti, par ça me motive beaucoup. En passant par cette première étape où j'étais bénévole, mais bénévole et que bénévole, après je me suis intéressée plus en avant et on a formé un petit bureau avec lequel on travaille sur comment on peut faire pour que ce soit plus voilà. On y a mis tout doucement, plus de. Ben là, ça devenait du travail, puisqu'il a fallu rencontrer des gens, il a fallu parler avec eux de notre projet. Eh bien, c'est revenu en moi aussi, et j'ai de nouveau pris plaisir à travailler, en fait, hein, à travailler sur un projet, sur rencontrer des gens, et puis mettre en place des choses. Et puis, alors. Ce qui a été super, c'est que dans cette équipe, on est plusieurs et que ce qui m'est difficile, c'est pas moi qui le fais. Moi, je m'occupe toujours, c'est rigolo, mais c'est exactement ça, je m'occupe toujours de ce qui est humain. Et c'est-à-dire rencontrer les gens, parler avec eux, les écouter, leur dire ce qu'on attend d'eux, se mettre d'accord sur le projet. Et ensuite, quand il s'agit de mettre ça sur papier, sur ordinateur, de faire des budgets pour demander, parce qu'évidemment, il a fallu de l'argent pour toutes ces personnes, ben là, je délègue. Hein.
1: Vous êtes patronne en fait.
0: Ben non, je ne suis pas patronne, mais voilà. Finalement, c'est accepter quelque part que voilà, c'est ça, quoi, moi, ma vie maintenant. Et mes limites, quoi. À l'école, je veux dire, avec ma classe, mes élèves, tout ça, les projets, je les menais de A à Z. Et j'avais l'habitude de le faire, donc c'était quelque chose que je connaissais bien. Mais là, maintenant, je crois que j'ai accepté, je crois, je suis pas sûre, que j'avais des limites et qu'il fallait faire avec.

0: après son parcours et le bénévolat, on va maintenant un peu parler des aidants et des aidés. Un vaste sujet, une vaste réalité pour notre pays. Certainement moins groovy que l'intelligence artificielle. Alors, c'est peut-être pour ça qu'on en parle moins. Pour autant, c'est un sujet hautement important. Vous êtes à l'écoute de Sur la route, retour à l'entretien.
1: Je vous assure que les aidants sont bien contents de nous amener leurs aidés deux fois par semaine. Et parce qu'ils peuvent souffler. Et que c'est essentiel dans leur vie. Il faut rappeler qu'il y a 30% des aidants, je compte tout le temps aidants aidés, il y a 30% des aidants qui meurent avant leur aidé, hein. Et parce qu'ils mettent leur santé de côté, parce qu'ils n'ont pas le temps. Eux, du temps, ils n'en ont plus non plus. Et ça, c'est terrible de s'imaginer que voilà. Et heureusement qu'existe par-ci par-là ce genre de structure qui pense à leur offrir un peu du temps.
0: Et heureusement qu'il y a des bénévoles pour s'en occuper de ces...
1: Oui, ben il faut trouver des bénévoles, oui. Eh bien, c'est France Alzheimer qui chapeaute ces associations. Sur la Drôme, on doit être une dizaine d'associations. Et bien donc on est subventionné quoi par France Alzheimer heureusement, et puis les personnes qui viennent là règlent une cotisation voilà pour l'année, hein. Chaque accueilli amène et bénévole, chaque accueilli bénévole et intervenant amène sa cotisation, voilà. Et après que dire ? Évidemment qu'il y a des millions et des millions aujourd'hui de malades d'Alzheimer et qui sont dans leur famille et qui n'ont pas de bulle d'air et qui souffrent justement. Enfin, les malades souffrent évidemment de leur déchéance petit à petit, mais les aidants, c'est une catastrophe, hein. Les aidants, c'est terrible. On perd deux fois son aidé quand on est aidant. On le perd une fois quand il a perdu la mémoire et qu'il ne sait plus, qu'il perd ses repères dans sa maison, dans sa vie, dans sa famille. Et ensuite, évidemment, la deuxième fois, celle qui est définitive. Mais quand on pense à ça, on comprend quelles sont les difficultés des aidants et de leur accompagnement. Et puis, ils sont souvent malmenés. Et puis... Malmenés par celui qu'ils accompagnent et qu'ils aiment de tout leur cœur et que voilà, mais ils sont souvent malmenés. Nous, on fonctionne depuis 2012. C'est un couple simplement qui avait perdu une grand-mère ou une mère qui avait la maladie d'Alzheimer, qui s'est rendu compte que des manquements et qui a créé l'association à Grignan. Donc au début, c'était pas France Alzheimer. Et ensuite, quand France Alzheimer a chapeauté tout ça, eh bien, on est devenu France Alzheimer.

0: Voilà, on arrive au dernier tiers de cette émission. Il nous reste tout de même le temps de retrouver quelques minutes Sylvie, qui va nous reparler de son association, la Halte Relais sur Grignon.
1: Alors, en ce moment, par exemple, on a au maximum 7-8 personnes. La mairie de Grignon vient de nous offrir une petite maison pour y mettre à l'abri nos accueillis. Donc cette maison-là a la capacité de 21 personnes. Et on a au maximum 7 à 8 personnes accueillies par après-midi. C'est très compliqué de faire déjà connaître l'association, faire savoir que ça existe, pour que les gens se disent « Ah bah tiens, c'est peut-être une solution, et puis ça me ferait du bien, et voilà ». Ensuite, il y a le problème inverse, à savoir les gens, les aidants refusent toujours de laisser leurs aider parce qu'ils ont l'impression qu'ils l'abandonnent. Et ça, c'est un travail pour nous aussi. Nous, on travaille aussi avec les familles à leur démontrer que c'est que du bien, que du positif pour les deux. Et qu'il ne faut pas hésiter. Mais on a du mal, hein. On rencontre les familles en amont, on rencontre le malade seul, on l'invite à une de nos après-midi pour qu'il voit ce qui s'y passe et puis qu'il il pourrait éventuellement s'y sentir bien, tout ça. Ben, malgré tout ça, on n'a pas pléthore de candidats. Et on a aussi dégagé un problème, c'est le problème du transport. Du transport dans nos petits villages, là, Grignan et puis alentour, eh bien, il y a beaucoup de personnes qui nous répondent « Ben, moi, je ne peux pas l'emmener. » Parce qu'il arrive que l'aidant soit aussi malade que l'aidé, même s'il a toute sa tête et que, voilà, eh bien, lui, il ne peut plus conduire non plus, par exemple. Ou elle, enfin, si c'est l'inversement. Voilà, ce problème de transport, c'est un vrai problème. Donc, c'est pareil, on est parti en guerre, entre guillemets, hein, de voir avec les mairies et les com-com, les communautés de communes et tout ça, comment faire pour éventuellement créer un petit transport senior, je sais pas, une petite navette, pour qu'on aille récupérer les gens chez eux et les amener chez nous. Parce que nous, on demande que ça. On a la place, on a des intervenants de grande qualité. Et on se dit, mais... Oh, souvent, on se dit, mon Dieu, mais il n'y a que 6 personnes qui ont vu ou entendu ça. Et c'est pas possible. Nous, on voudrait que tous les malades d'Alzheimer de la Drôme puissent profiter de ces moments de bonheur, quoi. Moi, je dis toujours que ce qu'on peut faire de mieux pour eux, c'est leur amener le beau. Alors, le beau, parce que des couleurs, parce que les fleurs, parce que, je sais pas, parce que des tableaux, les senteurs, les goûts, tout ce qui est encore vivant et qui résiste chez eux. Moi, je dis qu'il faut, travailler sur la résistance, sur leur résistance, là. Leur résistance à être vivant, quoi, à l'intérieur du corps. Et on se dit souvent, mais mon Dieu, mais pourquoi est-ce qu'il n'y a pas 20 personnes, là, qui profitent? Ça, c'est très dommage.
2: Pour le moment.
1: Pour le moment, voilà. En espérant que, voilà, on espère toujours que ça s'arrange et que... Enfin, que ça s'arrange. Que le problème soit vu différemment et puis que peut-être, au niveau des communes et au niveau politique, on va dire, eh bien, ça se bouge un peu. Alors, en ce moment, on a une mode, je ne sais pas si vous avez vu, de l'électoralisme qui travaille sur les seniors. Une ligne de conduite à la mode en ce moment. Donc, on se dit que peut-être, effectivement, ils devraient réfléchir à ce genre de choses, à mettre en place des transports, peut-être, pour amener un maximum de personnes à profiter de ce qui existe et puis à multiplier ce genre de structure parce que c'est super, enfin moi je trouve. on comprend tout à fait que ce sentiment de je l'abandonne, c'est terrible, non, mais de toute façon il n'y a que moi qui le connais, je le connais bien, je connais toutes ses réactions, je sais exactement ce qu'il faut faire quand il a besoin de quelque chose, tout ça, effectivement, mais nous, ce qu'on sait faire, c'est qu'on est, créateur de bonheur. Voilà. Et que vraiment, franchement, à chaque fois que, à chaque fin de séance, hier, j'y étais encore, à chaque, hier après-midi, et j'ai encore reçu plein d'amour, quoi, plein de témoignages de, oh, merci, quoi. Voilà, c'est ça. Ah, oh, merci, quoi. Voilà. Parce que c'est de l'attention, cette maladie. C'est, on est dans un autre monde, on est toujours déstabilisé. Enfin, et nous, on fait relâcher tout ça. Et on avait fait de la gym, enfin, on a fait de la gym douce, on a joué avec des cerceaux, des ballons, des, voilà. On a chanté, on a dansé la valse. Enfin, je veux dire, c'est tellement créateur de bonheur, quoi. Donc, n'hésitez pas, faut pas hésiter.
0: Voilà, cette fois, c'est fini pour aujourd'hui. Merci à Sylvie, à Nadège et à la SAMSA 84. Un entretien mené par Sébastien Roblin de l'association Résonance. Mixage et musique par Indy Grand. Si vous voulez en savoir plus et prendre contact avec la halte relais de Grignan, il vous faut passer par le site France Alzheimer. www.francealzheimer.org. 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
6: Le festival Chapeau Melon et Bottes de Cuir, c'est l'idée en fait d'aborder les questions LGBTQIA+, notamment au sein des lycées, mais à l'extérieur aussi, dans un contexte où on voit une régression des avancées sur la reconnaissance des différences des personnes.
7: Le festival engagé Chapeau Melon et Bottes de Cuir s'est invité en mars-avril dernier au lycée Marcel Gimond pour proposer spectacles et ateliers autour des questions de genre, de société et de vivre ensemble.
6: Et moi c'est Yann de l'association Théâtre en cours. Je m'occupe de la coordination de l'association, de la programmation et avec tout un groupe et une équipe.
8: Comment vous est venue l'idée de créer ce festival ?
6: Eh bien, le festival, l'idée est venue il y a 3 ans, suite à un triste événement qui était le suicide d'un collégien dans le nord de la France, Lucas, qui avait été victime de harcèlement du fait de son homosexualité assumée et affirmée. Et du coup, c'est là qu'on a eu comme un électrochoc où on s'est dit qu'il était urgent de remettre cette question sur la table et de l'aborder de manière douce mais déterminée auprès de tout le monde.
7: Faire de la culture un levier pour lutter contre les discriminations et les injustices sociales, c'est la porte d'entrée choisie par Théâtre en cours. Le lycée Marcel Gimond a donc accueilli les membres de la compagnie ABCG pour une résidence artistique avec une classe du lycée et pour une représentation de leur pièce théâtrale Alpha Conférence Viriliste.
6: Donc c'est un spectacle que j'ai vu à Aurillac l'été dernier, donc un festival de théâtre de rue. Et le fait d'aborder la question de la masculinité, de la virilité qui gangrène un peu la jeunesse aujourd'hui, et pas que la jeunesse, et qui amène à une régression sociale, c'est-à-dire que les avancées féministes sont prises comme des défauts de société, comme des ennemis, et du coup ça engendre des violences réelles au quotidien dans la société. Donc ça paraissait important aujourd'hui de rappeler que les hommes et les femmes sont égaux, égales, et que certains discours sur les réseaux sociaux sont dangereux. Et voilà, c'est pas pour moraliser, pour faire la morale aux gens, c'est juste pour informer et rétablir certaines choses.
8: Chaque année, le festival propose des spectacles ou des résidences artistiques dans les lycées. Pourquoi c'est important pour vous ?
6: Eh bien, nous, l'association, elle est née de l'envie d'ouvrir les portes des établissements scolaires au public extérieur. Quand on a créé l'association, on travaillait tous et toutes dans le lycée de l'Argentière, en tant que prof, pion, parents d'élèves ou autres. Et l'idée, en fait, de redonner à la cour des établissements une ouverture, permettre de mélanger les publics, que les élèves s'approprient leur cours, et que, au-delà d'un endroit où les élèves viennent pour apprendre, pour suivre le parcours éducatif, c'est aussi ouvrir à la culture et rendre au cours le côté de croisements culturels et sociaux.
9: Donc nous, on est une classe de vente au lycée Gimond en première. Et là, ça fait une semaine, donc 4 jours de suite, qu'on a 3 heures de théâtre par jour avec une compagnie qui fait du théâtre. Et donc là, le sujet, ça va être tout ce qui nous énerve et on doit créer une petite pièce de théâtre dessus avec 3 heures par jour depuis 4 jours.
10: Nous travaillons dans le cadre de l'éducation à la vie affective, relationnelle et sexuelle.
7: Sébastien Folly, professeur principal des premières proventes du lycée Marcel Gimond.
10: Sur des questions d'égalité et de lutte contre les discriminations. Et le masculinisme fait partie. C'est une idéologie de rejet et de haine envers les femmes et qui vise à les soumettre à l'homme. Donc, ça rentre parfaitement dans le cadre de l'éducation à la vie affective, relationnelle et sexuelle et également au programme d'égalité filles-garçons.
8: Et est-ce que vous observez une influence de ces discours chez les jeunes aujourd'hui ?
10: Oui, avec les réseaux sociaux. On a également souvent en classe des groupes assez genrés, même en termes de disposition dans la classe, dans l'espace, d'un côté les garçons, d'autre côté les filles. Et de travailler sur ces thématiques ne peut qu'être bénéfique pour eux et puis pour la société.
1: Si on peut se mettre en cercle juste pour se parler, vous pouvez prendre vos chaises, bien sûr. La suite, ça serait que vous puissiez tous nous envoyer ce que vous avez écrit, où vous en soyez, même si vous ne pouvez pas que c'est terminé, sur le mail de la compagnie. Clément et moi, on va reprendre chacune des propositions avec les choses qu'on s'est dites. On ne va pas les changer fondamentalement, mais juste on va vous faire des propositions demain avec ce que vous avez écrit. Genre, ça sera la même chose, mais juste un peu unifié. Comme ça, chaque groupe aura son texte. On vous les présente demain, on s'en parle. Et surtout, demain vont venir avec Clément et moi, Mia et Quentin, qui sont les autres comédiens du projet. Et l'idée, c'est que on passe du coup la journée de demain plutôt sur des questions de jeu et des questions de comment on dit ces textes. En sachant que, du coup, ces textes ils sont censés être présentés avant le spectacle jeudi.
2: Je suis Clément Bigot, je suis comédien, auteur et metteur en scène de la pièce Alpha.
11: Bonjour, je m'appelle Ambre Germain Cartron, je suis comédienne, je suis avec Clément, l'autrice et la metteuse en scène du spectacle et actrice dedans.
8: Et du coup, votre spectacle s'appelle Alpha, conférence viriliste. Le titre est assez parlant de lui-même. Vous pouvez nous présenter votre spectacle ?
11: Bien sûr. C'est une fausse conférence qu'on a décidé d'écrire, Clément et moi, il y a 2 ans, quand on est sortis de l'école. On a décidé de l'écrire, c'est parti d'un ras-le-bol de l'algorithme qui était inondé par... Quand je dis l'algorithme, donc l'algorithme des réseaux sociaux qui était inondé par des vidéos masculinistes, misogynes. Alors quand on parle de masculinisme, il faut faire la différence entre le masculinisme et la misogynie. Le masculinisme, c'est une misogynie, mais c'est aussi une théorie du complot. Le monde serait dominé par les femmes. Le masculinisme, c'est une arnaque. Ça a pour but de vendre des choses. Donc, c'est des compléments alimentaires, des formations pour devenir un homme plus musclé, un homme plus viril, un homme qui drague mieux. Tout ça, évidemment, une grande arnaque. Et ça a souvent pour but d'arnaquer des hommes, pas forcément des mauvaises personnes à la base, mais il y a un phénomène d'entonnoir. Tu veux commencer par faire du sport. Et si tu tombes sur les mauvaises personnes, tu peux finir dans des milieux masculinistes. Ça peut aller très, très loin. C'est des milieux qui tuent. C'est des milieux qui sont complotistes. Comme tous les complotismes, c'est des milieux très xénophobes, très très antisémites, misogynes, homophobes et transphobes, évidemment, malheureusement.
2: Et le point de départ du spectacle, c'est de se demander quel est le meilleur moyen d'annuler leur discours et contrer cette espèce d'éthos de savoir-être qui cultive et qui fantasme et qui crée, en partant du principe que des œuvres de fiction ont déjà essayé de le faire et au final sont réutilisées, détournées de leurs propos de base par les masculinistes pour nourrir leur imaginaire et leur folklore. On pense à des films comme Fight Club, American History X, American Psycho, une série comme Peaky Blinders, des séries qui par ailleurs ne sont pas... forcément fascisantes, voire même qui ont l'objectif inverse, mais qui finissent par devenir des totems et des emblèmes, des points de référence de la culture masculiniste. Notre constat, et ce sur quoi on base l'écriture de la pièce, c'est de se dire que ce qu'ils ne peuvent pas se réapproprier, ce qui les annule vraiment, c'est le ridicule.
11: Donc pendant à peu près 1h15, le spectacle est dynamique, drôle, il a pour but de les parodier, et puis dans le dernier quart d'heure, moi et Mia Péchillon, qui est l'autre comédienne du spectacle, on parle de nos... vécu en tant que femme, lié au masculinisme, lié à la misogynie, lié à l'homophobie et à la transphobie. On en parle pour dire que malgré notre volonté de se moquer d'eux, ces gens-là font du mal, et que si on fait des blagues, c'est pas uniquement parce qu'on s'en amuse, mais c'est parce qu'on a besoin de se battre contre eux et que l'humour, c'est l'arme qu'on a choisie.
8: Vous avez mené 4 séances de 3 heures avec les lycéens, ici au lycée Marcel Gimon. Est-ce que vous pouvez nous parler des thématiques que vous avez abordées et tous les sujets aborder.
11: Clément et moi, on n'est pas des sociologues, on est des acteurs. Donc on n'est pas arrivé ici en disant on va vous faire 12 heures de cours approfondis sur le masculinisme. On a fait évidemment énormément de recherches autour de la pièce, mais on n'est pas habilité à donner des cours de sociologie, on est habilité à donner des cours de théâtre. Donc on est venu pour les faire travailler comme nous on a travaillé, c'est-à-dire en parlant de choses qui nous énervent, mais en les retournant pour en faire du théâtre, en faire de la poésie et s'en amuser et surtout faire rire. Donc notre processus, en plus de les faire découvrir des bases de plateau, d'occupation de l'espace, de prise de voix, d'assumer son corps et ses émotions face aux autres, ça a été de leur demander sincèrement, eux, ce qui les énervait, ce qu'on n'aurait pas pu prévoir, parce que nous, on n'a plus 17 ans, eux, ils ont 17 ans, ils savent, eux, intimement, en tant qu'individus, ce qui les énerve. On leur a demandé ce qui les énervait, on a demandé de mettre en commun ce qui les énervait par groupe, et ensuite, on leur a demandé d'écrire des discours qui faisaient les prières, les louanges de ces choses qui les énervaient. Et donc, c'est génial, parce qu'on arrive avec des gens de 17 ans qui ont une amoralité formidable et qui sont capables de faire des grands discours pour nous expliquer que le racisme, c'est formidable, que la politesse, ça fait perdre du temps, que le harcèlement scolaire, c'est ça qui permet à l'école d'être structurée, et que s'ils avaient plus d'heures de cours, enfin, ils pourraient arrêter d'être cons. C'est leurs mots, pas les miens.
12: Le racisme, c'est génial. Quelle idée brillante, juger quelqu'un sans en connaître, juste comme ça à l'œil, ça fait gagner un temps fou. Plus besoin de réfléchir, c'est juste trop bien, il faut rester seulement entre blancs, se mélanger, quelle perte de temps.
13: C'est comme ne plus rien dire de poli est tellement incroyable. Au XXe siècle, ils perdaient tellement de temps, ils étaient encore à cheval. Alors qu'aujourd'hui, nous avons des voitures. Peut-être que si on continue d'insulter, demain les voitures volantes seront de partout. Il faut vous impliquer dans cette voie. Changer le monde, c'est tellement plus classe d'insulter. Par exemple, l'autre jour, dans la rue, une petite mamie me dit bonjour. Et j'ai répondu « ta gueule ». Hier, j'étais à l'enterrement de mon père et au lieu de lui jeter une rose comme tous ces polis de cons, j'ai craché sur son cercueil. Mon père était tellement poli dans sa vie que j'ai décidé de le changer, pour que la société avance enfin. Grâce à TikTok, le manque de respect est plus présent.
14: Mais rester trop de temps sur les réseaux sociaux nous rend totalement abrutis, donc il faudrait demander à l'éducation nationale de rajouter des heures parce que nous, les élèves, on est complètement cons, on comprend jamais rien, on a des mauvaises notes. Donc il faudrait réduire les vacances scolaires et rajouter le samedi en plus, car avec plus d'heures, ça serait parfait. Commencer à 6h et finir à 21h, c'est juste incroyable. Comme au XXe siècle, nos parents se faisaient taper les doigts avec une règle. Cela devrait être mis si nous retrouvons avec une note en dessous de 18 et qu'une note en dessous de 16, ils se font tabasser. Pour toute absence, cela devrait être rattrapé en restant 4 heures le soir dans l'établissement à faire le ménage.
11: Moi, ce qui me fascine le plus quand je fais des interventions avec des gens de leur âge, c'est la connaissance politique qu'ils ont du monde qui est tellement supérieure à celle que j'avais à leur âge. Moi, je viens de Charente-Maritime, une ville un peu plus grande qu'Aubenas, mais enfin, c'est comparable. Ils sont tellement plus intelligents que je l'étais à leur âge, mais ça me fascine. Moi, notamment en tant que femme trans, j'arrive là, je dis que je suis une femme trans, ils savent tout ce que c'est. Alors, évidemment, certains d'entre eux, je le vois, ont des a priori négatifs, mais en fait, c'est des gens qui sont ouverts, c'est des gens qui sont respectueux, c'est des gens avec qui on peut parler et qui sont formés déjà beaucoup plus que nous, on aurait pu l'être à leur âge sur des questions de masculinisme, sur des questions queer. Ils comprennent les enjeux avec une finesse qui est propre à leur génération, mais en plus, ils sont capables de s'en amuser et ils sont capables d'aller l'étape d'après, c'est-à-dire de parodier les choses qui les énervent.
15: Okay. Là, du coup, pour le moment, on a repris les femmes.
16: On a développé un peu plus.
17: Ok, trop bien.
15: On a repris les femmes, et du coup, on aimerait bien avoir votre avis.
17: Allez, génial.
15: On devrait leur détruire leur maquillage, arracher leurs magnifiques ongles, ainsi que leurs faux ongles qui rendent leur regard de bad bitch. On finira par les maquiller à notre manière, avec nos propres mains.
17: Oh là, waouh!
18: Elle est pas bien.
17: Waouh, elle est hyper.
19: Ah oui, attends, je l'avais pas la dernière. Oui, si, elle est bien. Elle est hardcore. Oui, c'est un
15: ouais.
19: Jeu, quoi.
15: Non mais on a galéré à trouver une phrase.
19: La formule est.
17: La formule
19: est
17: super bien.
19: C'est
17: trop fort.
19: Hein. Après, du coup, c'est un peu violent.
17: C'est très violent, mais est-ce que.
18: Mais c'est bien mis quand même.
17: Vous l'avez grave.
15: On l'a bien. On a essayé de caler.
18: Que ça soit violent, mais en même temps, passer le message.
17: Non, mais ça marche de ouf. Je pense qu'on peut trouver, il faut garder cette formulation, juste trouver peut-être s'il panique un peu le personnage ou un truc comme ça au moment de le lire, qu'on sente que ça lui échappe, que ce soit un peu moins violent, genre il est un peu...
15: Ouais.
17: Mais sinon, votre texte, c'est super.
19: Ouais, c'est super bon.
17: C'est hyper bien, c'est trop bien le magnifique, à un moment, leurs magnifiques ongles,
15: magnifique.
17: On sent sa jalousie. Je pense qu'il y a des moments où vous vous dites « nous » pour parler des hommes et en fait vous pourriez dire « je » pour qu'on sente que c'est vraiment lui, que moi j'ai une peau dégueulasse. Mais c'est vraiment très bien.
11: Ce qu'on a aussi voulu leur montrer, et j'espère qu'on a réussi, c'est qu'à ces élèves qui ne sont pas du tout des théâtreux, qui ont plutôt de base, sont pas des volontaires. On leur a proposé de faire ça, mais voilà, c'est dans leur emploi du temps. Ce qu'on a voulu leur montrer, c'est que le théâtre, c'est quand même quelque chose... Enfin, les arts de la rue et les arts de la scène, puisque nous, on travaille aussi dans la rue, sont pas des arts qui sont complètement déconnectés des cultures modernes, notamment des cultures Internet, qui sont extrêmement présentes dans notre pièce, et qu'on peut travailler des spectacles comme on travaille des rythmes Internet. Et donc, on a voulu aussi leur montrer, tout bêtement, qu'on peut vraiment sincèrement s'amuser en écrivant une pièce de théâtre, que c'était pas forcément quelque chose d'extrêmement sérieux, dramatique. Et même si on prend nos enjeux très au sérieux, nous, ce qui nous motive à faire cette pièce, c'est le plaisir et l'humour.
8: Qu'est-ce que vous avez appris pendant cette résidence avec la compagnie ?
16: Ça montre que, par exemple, même genre des petites choses pour rigoler, bah, finalement, ça peut avoir des gros impacts.
20: Bah, je pense que c'est bien parce que c'est une approche plus ludique et ça permet ouais, d'un peu changer des cours, etc. Et c'est plutôt agréable.
21: Bah, on a appris plein de nouveaux vocabulaires, comme qu'est-ce que c'est exactement le masculinisme, qu'est-ce que c'est le féminicide. Après, on a appris des nouveaux choses aussi, qu'on a créé nos textes, qu'on a voulu savoir ce qu'on voulait créer et tout. On a appris tous ensemble puisqu'on était en groupe et un par un ce qu'on voulait faire et tout.
22: Ça nous a appris beaucoup de choses. Et ça peut changer le regard de certaines personnes parce qu'on a vu... des vidéos et le spectacle aussi et aussi le texte qu'on a fait, ça nous a changé notre regard quand même, on a développé dessus.
23: On rappelle, vous êtes formidables. Il y a déjà quelques personnes qui vont lire ce soir avec nous. Si jamais vous voulez, vous pouvez rejoindre cette équipe. Voilà. On a trop kiffé être là. Merci Jimon, merci Obena.
8: Certains élèves de cette classe de première bac pro ont lu leur texte juste avant la représentation de Alpha Conférence Viriliste jouée au lycée Marcel Gimond le 2 avril.
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8: C'était Hugo à la réalisation de ce reportage. Merci de l'avoir suivi avec moi. 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
1: Bienvenue dans Micronet sur Info RC. Aujourd'hui, on parle de Windows 11 et surtout d'une chose que beaucoup d'utilisateurs attendaient et demandaient, un nouveau menu démarrer. Et pour en parler, Gilles est avec nous. Bonjour.
2: Bonjour. Et oui, on peut dire que Microsoft a fini par écouter ses utilisateurs. Il était temps quand même.
1: Alors moi, je suis sur Mac, je me suis rendu compte de rien. C'était si catastrophique que ça, ce menu démarrer.
2: Disons qu'il était surtout rigide. Beaucoup de gens le trouvaient trop chargé, pas assez pratique, avec des suggestions pas toujours utiles. Et surtout, très peu de liberté pour l'adapter à ses habitudes.
1: Et donc, cette mise à jour change vraiment.
2: Oui, clairement, Microsoft teste en ce moment une grosse refonte, ils appellent ça comme ça, du menu démarrer dans une version expérimentale de Windows 11. L'idée, c'est simple, vous laissez construire votre menu comme vous le voulez. Il est enfin personnalisable.
1: Alors concrètement, qu'est-ce qu'on peut faire de plus?
2: Alors par exemple, choisir exactement ce qu'on affiche. Vous pouvez garder uniquement vos applications épinglées, masquer les fichiers récents, supprimer les recommandations ou au contraire tout afficher.
1: En gros, on peut faire du tri.
2: Exactement. On trie. Et même, on peut aller plus loin. On peut carrément obtenir un menu démarrer presque vide avec juste ses raccourcis essentiels. C'est idéal si vous voulez quelque chose de propre et rapide.
1: Ah oui, ça devient du sur-mesure.
2: Oui, c'est ça. Microsoft a aussi revu sa fameuse section recommandée qui s'appelle maintenant récent. Et surtout, on peut enfin décider de ce qu'on y met ou de rien mettre du tout.
1: Oui, ça, c'était une grosse critique des utilisateurs.
2: Oui, parce que cette zone était souvent jugée inutile ou intrusive, et là, chacun reprend le contrôle.
1: Et je suppose que côté visuel, ça change aussi.
2: Oui, il y a une nouveauté intéressante, on peut choisir la taille du menu démarrer, c'est-à-dire petit, grand ou automatique.
1: Ah, ça c'est pratique selon la taille de l'écran.
2: Bah oui, si on a un petit PC portable, un menu compact est plus discret, et puis si on a un grand écran, on peut se permettre quelque chose de plus large et confortable.
1: J'ai entendu parler aussi de confidentialité.
2: Oui, petite option simple mais utile, on peut masquer son nom et sa photo de profil dans le menu. C'est pratique en présentation, en streaming ou en visio.
1: Ça a l'air d'être plein de petits détails, mais qui changent beaucoup de choses finalement.
2: Oui, c'est ça. Pas de fonction révolutionnaire, mais elle rend Windows beaucoup plus agréable au quotidien.
1: Et la question qu'on se pose, tout ça arrive quand chez nous ?
2: Alors, pour l'instant, c'est réservé aux testeurs via le programme Windows Insider, mais apparemment, ça devrait arriver progressivement courant 2026 via les mises à jour classiques.
1: Donc, pas besoin d'être un expert pour en profiter bientôt.
2: Non, ce sera automatique pour la plupart des utilisateurs.
1: On dirait que Microsoft essaie de se rattraper un peu.
2: Oui, là, carrément, après plusieurs critiques et bugs, ils ont lancé un grand chantier interne pour améliorer Windows 11 avec un objectif: le rendre plus rapide, plus simple et plus personnalisable, et surtout que Linux commence à faire de l'ombre à Windows.
1: Et ça marche vraiment ?
2: Ça commence, les dernières mises à jour améliorent déjà les performances et la réactivité, et ce nouveau menu démarrer, c'est un peu le symbole de ce changement de cap. Un début vers plus de choix et d'autonomie, et chacun choisira ce qu'il veut du coup.
1: Donc si on résume, plus de contrôle, plus de simplicité et moins de choses imposées.
2: Voilà, on passe d'un menu figé à un menu vraiment adapté à chacun.
1: Merci Gilles, je suppose qu'on suivra ça de près sur Info RC.
2: Mais bien sûr.
1: Et on se retrouve très vite pour un nouvel épisode de Micronet.
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4: Bonjour chers auditeurs, aujourd'hui nous interviewons un perceur tatoueur qui travaille à Aubenas. Bonjour.
5: Bonjour les filles, merci de me recevoir pour votre interview. Je vous écoute.
4: Pouvez-vous vous présenter en quelques mots ?
5: Eh bien, je suis Boris, je suis aussi le fondateur donc du salon de tatouage et de piercing de l'Interdit by Amorem. J'ai ouvert il y a un peu plus de 2 ans et là j'arrête bientôt pour partir ailleurs.
4: Depuis quand travaillez-vous dans ce domaine ?
5: Mon premier stage, je devais avoir votre âge du coup, c'était au collège, c'était le stage découverte de 3e. Et ensuite j'ai continué un peu dans cette voie-là.
4: Qu'est-ce qui vous a poussé à faire ce métier ?
5: Ben, j'ai toujours dessiné. Ouais, avant même que je sache marcher, je dessinais. Et du coup, en fait, c'est avec le temps. Plus on fait de dessins, plus on s'approprie des styles, en gros. Et lorsque j'ai rencontré le tatouage, ben, j'ai voulu me lancer là-dedans, d'entrée.
4: Pourquoi avez-vous choisi ce nom, l'Interdit by Amorem ?
5: Au début, c'était Père Amorem. Parce que je dis qu'il faut faire les choses par amour. Donc, Père Amorem, en gros, c'est du latin. Je comptais le mettre en italien par rapport à mes origines, mais ça ne me plaisait pas comment c'était tourné. Ensuite, l'interdit, c'est parce que j'ai eu beaucoup de clients qui voyaient ça un peu comme quelque chose de... pas illégal, mais il y a des gens de tout âge que je tatoue. Et avant, c'était mal vu. Donc j'ai pris un petit clin d'œil pour l'interdit pour ça. Voilà.
4: Quel emplacement cherchez-vous et dans quelle ville ?
5: Donc là, le salon que j'ai actuellement, il était à l'abandon depuis 2017. J'ai fait toutes les rénovations. Ça a mis un peu de temps. Mais j'ai pu faire quelque chose de très beau et j'en suis fier. À l'heure actuelle, en fait, j'aimerais partir de la France, moi. Ça fait longtemps que je compte le faire et là, je pense que c'est le bon moment. Ensuite, pour ce qui est de la ville, j'ai pas eu vraiment le temps de chercher parce que j'ai beaucoup, beaucoup bossé ces dernières années. Là, j'aimerais un peu souffler et prendre le temps d'aller à droite à gauche pour me rendre compte moi-même des endroits.
4: Vous comptez partir où ?
5: Donc idéalement en dehors de l'Europe, mais j'ai pas vraiment de destination précise. Il y a aussi les barrières de la langue qui se font vite. Je me vois pas aller au Canada parce que ça fait loin. Idéalement, il faut quand même que je sois un peu proche de ma famille pour les voir de temps en temps. Mais des pays frontaliers qui sont en dehors de la Suisse, je pense.
4: Comment avez-vous trouvé ce local ?
5: Le local que j'ai actuellement, eh bien moi j'étais parti pendant plusieurs années en dehors de l'Ardèche. Et quand je suis revenu, je me suis dit que ce serait bien de créer quelque chose ici. Parce que les autres endroits ne me plaisaient pas plus que ça. Et ce local, j'ai cherché à droite à gauche. Et puis à un moment, je suis tombé sur lui. J'ai vu de belles opportunités. Parce que comme je disais, il était en ruine. Donc il fallait que je me visualise ce que je pouvais faire. Et c'était top et je ne regrette pas parce que financièrement, c'est intéressant quoi, d'avoir un local comme ça. Quand on voit les prix des loyers au Benin... Moi, j'ai bien joué mes cartes, on va dire.
4: Quelle formation et études avez-vous suivi et pendant combien de temps ?
5: Donc, comme je disais, moi, dès que j'ai eu 14 ans, j'ai su que je voulais être tatoueur. Mais mes parents, ils n'ont pas trop accepté. Donc, j'ai dû prolonger mes études. En gros, j'ai fait un BTS NRC, donc dans le commerce. Donc, j'ai arrêté tout ce qui est études à mes 20 ans. Et pour les formations, du coup, la seule qui est nécessaire en France, c'est l'hygiène et salubrité. Actuellement, ils ont ajouté quelque chose. Là. On a reçu un mail en début d'année. Mais la plus importante, c'est l'hygiène et salubrité. On ne peut pas ouvrir de salon sans ça.
4: Quelles sont les différentes étapes quand on se fait tatouer ou percer ?
5: Donc, on va commencer par le plus simple, pour le piercing. Donc, pour le piercing, dès que je reçois quelqu'un, en fait, il faut que je sache s'il est majeur ou pas. S'il a au moins 16 ans, il me faut l'accord parental. Et la présence d'un des deux parents, à part s'il a 17 ans. Et ensuite, il faut que je sache s'il s'est fait percer les 6 derniers mois, parce que le corps, il peut cicatriser plus ou moins vite, ça dépend des gens, mais moi, il faut que je prenne les bases générales. Donc c'est à peu près 4 piercings tous les 6 mois. Ensuite, il faut que je sache s'il n'a pas d'allergie, pas de traitement en cours. Et à ce moment-là, ensuite, on regarde un peu ce qu'elle veut comme piercing, esthétiquement, et on y va. Pour le tatouage, c'est... Ben pour moi, c'est plus simple. Ouais, le tatouage, elle me dit ce qu'elle veut. Il n'y a même pas forcément besoin de me montrer une image parce qu'elle suffit qu'elle me dise ce qu'elle veut, la personne, et j'arrive à trouver vraiment ce qui lui correspond. Et ensuite, pareil, allergie, traitement en cours. En dehors de ça, c'est bon.
0: C'est le côté créatif que vous préférez ?
5: Oui, en plus, ce côté-là, il est en train de prendre un tournant. Parce que l'IA, elle crée des images et les gens utilisent de plus en plus ces créations-là. Donc moi, ça ne me gêne pas forcément, parce que ça reste des petits tatouages. Quelqu'un qui veut un dos entier, par exemple, ne va pas demander à l'IA de le faire. Mais je pense qu'on est au tournant de quelque chose de nouveau hein, avec l'IA. Et ce, pour beaucoup de domaines. Donc oui, j'ai encore la chance de pouvoir créer des choses de A à Z, et c'est plutôt cool, ouais, bien sûr. Surtout cool de voir comme ils sont heureux, les clients. Ouais. C'est ça qui me fait plaisir.
0: Quelles sont les règles d'hygiène à respecter ?
5: Donc pour le salon, mais forcément, il faut que ce soit bien propre. Ensuite, tout ce qui est aiguille, il faut que ce soit stérile, donc l'ouverture des aiguilles, tout ça. Pour les aiguilles, on a aussi des poubelles spéciales, ça s'appelle les dasseries, on paye pour ça. Donc il y a conteneur pour aiguilles, et ensuite il y a aussi des sacs pour tout ce qui est lié au sang, les mouchoirs, tout ça, coton-tige. Et ensuite, l'IGN, ben, on désinfecte la peau de la personne, idéalement avec deux produits, bétadine et biceptine, pour tuer tout ce que les gels douche classiques ne tuent pas, afin d'inseptiser la peau correctement.
0: Comment se passe la désinfection du matériel ?
5: Et ben, moi, je ne désinfecte pas du coup, le matériel, j'utilise que du stérile, donc au moins, il n'y a pas de souci. Mais après, je ne me suis pas vraiment intéressé là-dessus, mais je sais qu'il y a des caissons... des caissons pour tout stériliser. Ouais. C'est plutôt pour le piercing, ça.
0: Quel matériel utilisez-vous et combien ça vous a coûté ?
5: Donc moi, j'ai trois machines à tatouer. Donc c'est des dermographes. Ça s'appelle aussi machine sans fil. Là, c'est ce que j'ai actuellement. J'en ai une, en fait, pour l'ombrage, une pour les couleurs et une pour les tracés. Parce qu'on peut faire tout avec la même machine, mais c'est pas optimal. Donc il faut certaines puissances et certaines courses d'aiguilles. Donc c'est à peu près 850 € par machine. Après les encres, il y a eu de nouvelles normes aussi l'an dernier. Mais c'est à peu près 30 € la couleur, et il faut plusieurs couleurs pour faire des nuances. Ensuite, bon, il faut le divan, il faut aussi, si on compte tout, ben, il faut l'ordinateur, l'imprimante... de quoi recevoir les clients. Moi, j'ai un salon exprès pour recevoir les clients, qu'on soit à l'aise, pour qu'ils me parlent de leur projet. Ensuite, j'ai à l'étage la pièce pour tatouer. Je sais pas combien ça doit me coûter en tout. Je dirais pas loin de 5 000, hein, 5 000-6 000, je pense. Hein. Mais encore, j'aime pas trop calculer ce genre de choses, donc autant je me trompe. Je préfère regarder ce qui rentre plutôt que ce qui sort. Mais voilà, ouais.
0: Combien de temps environ mettez-vous pour faire un tatouage ?
5: Par exemple, un bras entier. On ne peut pas le faire en une fois. Enfin, moi, je ne l'ai fait pas en une fois parce que c'est très complexe, détaillé. Donc, c'est des séances qui durent entre 7 et 9 heures, selon la résistance de la personne, on va dire. Le but, ce n'est pas non plus qu'elle souffre trop. Je ne suis pas un boucher, mais forcément, au bout de 7 heures, on commence un peu à serrer les dents. Donc, un tatouage, il peut durer 30 heures, en fait. Ouais. Moi, je pense que les plus grosses caisses que j'ai faites, je suis aux alentours de 30-40 heures de tatouage. Mais généralement, 3 heures, on est bon. Hein. La plupart du temps, 3 heures, on est bon pour un joli tatouage.
0: Comment ça se passe quand c'est en plusieurs séances ?
5: Donc en plusieurs séances, je reçois la personne, on parle de son projet, je fais le dessin, je lui envoie le projet. Elle a une idée très concrète de comment ça va rendre sur elle, puisque j'ai une photo d'elle et je mets le tatou sur cette personne-là. Et une fois qu'elle valide le projet, qu'elle paye les acomptes, tout ça, ensuite on organise un premier rendez-vous. Et là, selon le tatouage, je vois par quoi on commence. Donc la première séance, comme je disais, elle dure entre 7 et 9 heures à peu près. Ensuite, je lui laisse 3 semaines pour cicatriser. C'est le temps que met majoritairement le derme et l'épiderme pour cicatriser. Et ensuite, on se revoit, on refait une séance, et ça jusqu'à ce que tout soit fini, quoi.
0: Comment procédez-vous pour ne pas faire mal à vos clients ?
5: Donc moi, je leur demande de prendre soin de leur peau avant. En gros, si on prépare la peau à un choc de cette manière-là, eh bien, la peau va être prête à endurer un peu plus. Donc, idéalement, il faut hydrater sa peau une semaine avant. Et ça permet à l'aiguille de mieux glisser et à l'encre de mieux pénétrer dans la peau. Comme ça, je repasse pas. Ensuite, nous, on a aussi des produits pour préparer la peau assez vite. C'est des gels un peu spéciaux de tatoueur. On le met, on enroule de cellophane. Et la peau, en fait, elle se détend. Et après, c'est plus cool.
6: Quelle partie du corps est la plus douloureuse à tatouer ou à percer ?
5: Piercing, moi déjà, je fais pas tout. Parce qu'il y a des endroits où je trouve pas beau. Ça me fait pas kiffer de les faire. Donc voilà. Mais le nez, en fait, c'est relié au nerf optique, donc c'est un peu sensible, je trouve. Et après, dans les oreilles, le tragus, c'est pas super cool aussi. Donc c'est ici. C'est assez épais et les gens, ils ont pas forcément un bon souvenir du perçage. Pour ce qui est du tatouage, les côtes, c'est très réputé. Le bas du dos aussi, c'est quelque chose. Après, il faut savoir aussi que le corps humain, il est pas symétrique à 100%. Et ça se voit aussi dans les sensations. On a un côté qui est plus sensible que l'autre, donc on aura plus mal au bras droit qu'au bras gauche, par exemple. Et un endroit qui est très très sensible, mais celui-là aussi j'évite de le tatouer parce que ça me dit rien, en gros c'est les fesses. Ah, les fesses, c'est super sensible. Et c'est pas ouf, quoi.
6: Quel style de tatouage faites-vous ?
5: Moi j'aime beaucoup le style japonais. Après j'ai fait pas mal de covers et tout, donc j'ai dû me mettre à la page sur de nombreux styles. Mais aujourd'hui, mes styles principaux, ouais, c'est le style asiatique et le semi-réaliste, ce que j'aime beaucoup faire.
6: C'est quoi un cover ?
5: Un cover, c'est quand quelqu'un a déjà un tatouage et qu'on fait un tatouage par-dessus. Donc on recouvre ce qu'il avait avant pour qu'il soit enfin heureux de ce qu'il porte. Ça peut être également un cover sur cicatrice. Et là, c'est encore plus particulier. Moi, j'avais fait un cover sur cicatrice qui était très dur. En fait, c'était une brûlure. Et la brûlure était très imposante en termes de taille, mais aussi avec de différentes profondeurs. Et ça, il faut qu'on s'adapte. Et ça, c'est difficile.
6: Qu'est-ce qu'on vous demande de plus en général ?
5: Ben, en général, en tatouage, il y a des périodes où c'est à la mode, mais j'aime pas trop suivre les modes. Mais moi, c'est vraiment les personnages en semi-réaliste. Et le style asiatique aussi. On me demande beaucoup de style asiatique, donc de carpe, de dragon, de phénix. Et pour les personnages, c'est tout ce qui est mythologie grecque. Ouais, principalement la mythologie grecque.
6: Et les portraits et les animaux de compagnie ?
5: Donc ça rentre pas en compte de semi-réaliste, parce qu'il faut vraiment que ce soit propre à l'animal. Mais j'en ai fait quelques-uns aussi, ouais. C'est plutôt cool. C'est plutôt cool à faire... Après, c'est pas ce qui me fait le plus kiffer, mais j'ai apprécié le faire quand même. Ouais.
6: Où acceptez-vous de percer, tatouer les gens qui viennent vous voir ?
5: J'aime pas trop faire les zones intimes, on va dire. En dehors de ça, moi, il n'y a pas de souci. Hein. Généralement, voilà, si le projet est concret, je regarde plutôt ça. Je regarde si le projet a de l'importance pour la personne. J'ai pas envie de faire quelque chose qu'elle va regretter plus tard. Donc, ouais, à part les zones intimes, moi, il n'y a pas de souci.
6: Quel est l'âge moyen de vos clients ?
5: Eh bien, ils sont assez âgés. Hein. Non, je plaisante. Je dirais entre 40 et 45 ans, l'âge moyen.
6: Quelle est la limite d'âge pour avoir des piercings ou tatouages ?
5: La limite d'âge, tu veux dire, par rapport à la vieillesse ?
7: À la qualité de la peau, je pense, c'est ça ?
6: Les deux.
5: Les deux ? Ben moi, je conseille pas de faire un piercing avant 15 ans. Enfin, à part les oreilles, en gros, les lobes. Mais il faut que le corps, en fait, il soit assez mature, je sais pas comment on peut dire, assez grand, assez adulte, pour permettre au piercing de pas gêner, en fait, le fait qu'on grandisse. Donc 15 ans pour les piercings, c'est le minimum, je pense. Idéalement, bon, mais moi, je demande à ce qu'il y ait 16 ans pour les piercings. Même 15, ça me dit pas grand-chose de les percer. Après, il y en a, ils sont vraiment, vraiment très déter, donc c'est pas toujours facile de leur dire non, on va dire. Mais pour ce qui est du tatouage, la personne la plus âgée que j'ai tatouée, je crois qu'elle avait 71 ans.
6: Et la plus jeune ?
5: Et la plus jeune, 16 ans, du coup. Ouais. Le projet était viable, c'est ce qui compte, ouais. Qu'elle regrette pas plus tard.
6: Combien de temps avez-vous mis pour être plus à l'aise à l'idée de faire des piercings tatouages ?
5: En fait, grâce à Dieu, j'ai toujours été à l'aise parce que c'est quelque chose que j'aime. Maintenant, je peux pas dire non plus qu'il n'y a pas des moments ou des rencontres qui font que des fois on a la pression. Là, je me rappelle, il y avait quelqu'un que j'ai tatoué Et il avait un budget en fait de 300 euros. Et déjà d'entrée, je lui dis, ben, pour ce que tu veux, ça va coûter au moins 400-450. Et il me dit, ok, c'est bon. Et ensuite, je lui propose plusieurs dessins, et il en préfère un avec les couleurs. Donc il y a encore une addition qui se fait, tu vois, et on arrive à un tatouage qui vaut à peu près dans les 600 euros, tu vois. Et donc là, j'ai la pression parce que il me connaît pas, c'est son premier tatouage, et il double le prix sur lequel il était parti. Donc j'ai eu un peu de pression, en fait. Surtout qu'en plus, il était venu accompagné de sa femme, et elle me surveillait quand je tatouais. Mais en dehors de ça, tout s'est super bien passé. Hein. Lui, il a vu le stencil. Donc le stencil, c'est ce qu'on met sur la peau avant de tatouer pour avoir un calque et recopier le calque, en gros. Et il regardait le stencil au miroir et il comprenait pas comment on allait arriver du stencil au résultat que... Donc ça met une espèce de pression, quoi. On se dit, bon, ben maintenant, je vais faire mon boulot et... Puis voilà, quoi, il sera content à la fin. Mais pendant toute la séance, jusqu'à à peu près 3 heures de tatouage, le mec était dans le flou, quoi. Il comprenait pas ce que je faisais et il me le montrait. Donc c'était pas ouf. À la fin, il était super content. Il avait même demandé l'avis à ChatGPT. Il avait envoyé le tatouage à Chat, tu vois. Comme quoi, il n'y a pas que dans la création que l'IA a sa place. Elle a aussi une place apparemment pour donner son avis. Et l'IA avait félicité mon travail, donc c'était cool, mais... Ouais, comme quoi on a la pression selon ce qui se passe.
0: Comment faites-vous face aux personnes qui ont très peur?
5: Bah, j'essaye d'être cool. Tu vois, moi, mon salon, il est pas noir, il y a pas des têtes de mort de partout. C'est un salon où on entre déjà, c'est une bonne atmosphère. J'essaye vraiment de faire une bonne atmosphère. On dirait un peu comme un théâtre, un opéra. Et ensuite, ben, je leur explique tout. Je leur dis, s'il y a la moindre question, tu me dis, voilà, je suis là pour eux. Et ensuite, ben, pour en revenir aux douleurs, parce que souvent, en fait, ils appréhendent ça, ils appréhendent le fait d'avoir mal. Si vous voulez, en fait, on pique entre le derme et l'épiderme. Mais le derme et l'épiderme est propre à chacun. C'est-à-dire que c'est une épaisseur qui est différente pour chacun. Donc au début, je pique le moins profondément possible, je regarde si ça rentre. Si ça rentre pas, il faut que je pique un peu plus profondément. Mais au moins, je lui fais pas mal pour rien. Donc, c'est comme ça que je fais, en gros. Je prends beaucoup de mesures pour qu'elle ait le moins mal possible et qu'elle soit à l'aise.
0: Avez-vous un produit pour diminuer la douleur ?
5: Il y a une personne, je l'ai tatouée au niveau du plexus. Et c'est un endroit qui est très, très, très sensible. Vraiment, c'est horrible. Donc, je lui ai dit, voilà, attends-toi vraiment à avoir mal et tout. Je suis pas un boucher, mais cet endroit, il est pas cool. Et il me dit, ouais, je sais. Donc voilà, c'est un mec un peu gaillard et tout. Je me dis, bah, ça va le faire, quoi. Et en fait, il avait pas les larmes, mais je voyais que c'était chaud pour lui. Donc il a insisté pour prendre du produit anesthésiant, une crème anesthésiante. Et je lui dis, écoute, ça vient foirer le tatouage parce qu'en fait, ça durcit la peau, donc l'encre, elle a plus de mal à rentrer, elle a aussi plus de mal à tenir dans la peau. Donc en gros, ça te fait mal pour rien. Puisque tu tatoues, mais le tatou, il reste pas forcément. Ou en tout cas, il reste beaucoup moins bien.
0: Avez-vous un produit pour diminuer la douleur ?
5: J'ai des produits, en fait, Biotat, ça s'appelle. Et effectivement, ils permettent un peu d'assouplir la peau, d'atténuer les douleurs. Mais c'est pas anesthésiant. C'est un autre produit qui permet vraiment de calmer les inflammations.
0: Avez-vous quelque chose à ajouter ?
5: Bah écoutez, pour en revenir à ce que vous disiez au début, donc tout ce qui concerne le travail, tout ça, voilà, comme je dis, moi je travaille pas, je passionne. Et je pense que c'est l'essentiel, ouais. De donner de l'amour à ce qu'on fait et de partager des bonnes choses, comme vous le faites avec les interviews. Donc voilà.
6: Maintenant, passons à la question traditionnelle. Que pensez-vous des radios en milieu scolaire comme la nôtre, InfoRC ?
5: Qu'est-ce que j'en pense ? Bah écoutez, moi j'étais content d'être contacté par Gilles, du coup. D'autant plus que c'est pour des enfants qui sont motivés comme vous, donc je trouve la démarche très très bien. Et en plus, ouais, quand je vois toutes les photos qu'il y a, je me dis que ça date pas d'hier, donc c'est quelque chose qui fonctionne et quelque chose qui a intéressé beaucoup de monde. Donc c'est bien, il faut continuer comme ça, bien sûr. Merci de m'avoir reçu, et je vous souhaite une très bonne continuation, les filles.
4: Merci monsieur d'avoir répondu à toutes nos questions. C'était Capucine et Chloé, élèves au Collège Roca sur Radio InfoRC.
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1: Lire, c'est partir. Bienvenue dans la petite librairie des 6e D du collège Georges Gouy de Vosles-les-Bains. Le livre que j'ai lu s'intitule « Le journal de Nine ». L'auteur est Géraldine Maillet. L'illustrateur est Lynn. Son année de parution est 2015. Une jeune fille qui s'appelle Nine tient un journal intime. Elle a 9 ans et a un petit frère qui s'appelle Lardou. Et il a 5 ans. Elle nous confie que ses parents se séparent et elle essaye de les remettre ensemble. Va-t-elle réussir ? J'ai bien aimé ce livre car il est très facile à comprendre. Il est aussi très amusant quand Nine et son petit frère font plein de bêtises. J'ai vraiment pris du plaisir à le lire. Ce roman a beaucoup de suspense, de rebondissements et surtout, on ne s'ennuie pas avec Nine. Je l'ai trouvé très fascinant. Je veux vraiment lire le deuxième tome.

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2: Charlotte de Rouen.
1: Bonjour à toutes et à tous. Ce jour de vote en Arménie, les électeurs doivent se prononcer sur le tournant géopolitique initié par le Premier ministre qui s'est tourné vers l'Europe au détriment de la Russie. Les électeurs qui votent pour élire leurs députés. Des électeurs également appelés aux urnes au Pérou. Élection présidentielle cette fois dans ce pays miné par l'instabilité et l'insécurité où un duel serré s'annonce entre les deux candidats. En Tunisie, les autorités promettent une enquête après la polémique suscitée par la diffusion d'une vidéo sur laquelle on voit une femme migrante menacée de viol par des Tunisiens armés de couteaux. Ce sont des élections cruciales pour l'avenir de l'Arménie, élections législatives à valeur de test pour le Premier ministre Nikol Pachinian et l'orientation européenne qu'il souhaite donner au pays au détriment de la Russie. Moscou, allié historique de Yerevan, a tout fait pour garder le pays dans son giron. Daniel Valo, vous êtes notre envoyé spécial. En Arménie, vous vous trouvez en périphérie de la capitale devant un bureau de vote situé dans un quartier populaire. Daniel, comment se déroule le scrutin ?
3: Mais écoutez, les électeurs ici sont conscients de l'enjeu du vote avec la volonté, vous l'avez dit pour Nikol Pachinian, de se défaire de la tutelle russe. Mais les électeurs de ce quartier plutôt populaire perçoivent davantage sans doute le risque économique pris par Nikol Pachinian. Nous avons besoin de la Russie pour écouler nos produits, me disait à la sortie du bureau de vote une habitante de ce quartier venue voter pour le parti Arménie Forte, le parti de l'homme d'affaires Samvel Karapetian, cet oligarque qui a fait sa fortune en Russie, veut maintenir de bonnes relations avec Moscou et sa formation fait partie de cette opposition plutôt favorable donc à la Russie. Il serait dangereux, beaucoup trop dangereux de nous éloigner de Moscou, estiment ces formations dont certaines sont dans le collimateur de la justice ici, en particulier Arménie Forte. 6 de ces candidats ont été arrêtés hier pour des accusations de blanchiment d'argent. Samvel Karapetian lui-même est assigné à résidence et il dénonce une instrumentalisation de la justice à l'encontre de son parti, Arménie Forte, qui ne pourra pas de toute façon prétendre à la victoire ce soir, mais qui pourrait s'allier à d'autres formations pro-russes pour empêcher, pour entraver cette volonté de Nikol Pachinian de se défaire de la tutelle russe et de se tourner davantage donc vers les pays occidentaux.
1: Daniel Valo, envoyé spécial de RFI dans la capitale arménienne, Yerevan. Jour de vote également au Kosovo, petit état des Balkans, 3e élection législative en 16 mois seulement. Depuis février 2025, le Parlement est dans l'impasse. Le parti du Premier ministre Albin Kurti arrive en tête, mais sans obtenir la majorité pour former un gouvernement. Ces scrutins à répétition alimentent la lassitude de la population. En Ukraine, 2 morts dans des frappes russes, 2 nouvelles attaques dans le sud-est et le centre du pays qui interviennent alors que le président ukrainien Volodymyr Zelensky doit rencontrer ce dimanche à Londres le Premier ministre britannique Keir Starmer, le président français Emmanuel Macron et le chancelier allemand Friedrich Merz. RFI 5h03 à Lima, au Pérou. Les électeurs s'apprêtent également à se rendre aux urnes. Élection présidentielle, second tour qui s'annonce serré entre Roberto Sanchez, le candidat de gauche, et la candidate de droite, Keiko Fujimori, fille de l'ancien président Alberto Fujimori, condamné pour corruption et crime contre l'humanité. Sa fille se présente pour la 4e fois en 15 ans, mais cette fois-ci, elle pourrait bien l'emporter, Sarah Krakowicz.
4: Ordre et fermeté, c'est la promesse de Keiko Fujimori dans un pays où la criminalité a fortement augmenté. Mais elle ne veut pas répéter les erreurs passées. Eduardo Dargent est politologue à l'Université pontificale catholique du Pérou.
5: Keiko Fujimori a tenu un discours modéré, moins polarisant que lors de la campagne précédente où elle avait multiplié les références à l'anticommunisme et les attaques avaient fini par diviser l'électorat. Cette fois, elle a été plus prudente. Elle a cherché à s'adresser aux électeurs de droite qui n'avaient pas voté pour elle, mais elle n'a pas tenté de convaincre les indécis qui constituent pourtant un groupe décisif.
4: La candidate n'a pas renié l'héritage paternel dont la dérive autoritaire reste un traumatisme pour une partie de la société péruvienne. Cela pourrait l'empêcher d'élargir sa base électorale. Alejandro Chala est analyste politique de la Fondation colombienne Paz y Reconciliación.
6: C'est clair que l'héritage d'Alberto Fujimori est un problème pour les populations autochtones et rurales du Sud. Elles ont été les principales victimes des grandes offensives militaires qu'il a menées pour tenter de détruire le sentier lumineux dans les années 90. Au cours de ces offensives, ces populations ont subi des stérilisations forcées, des massacres. Cela a forgé l'identité politique du sud du Pérou.
4: Selon les sondages, encore près d'un électeur sur cinq est indécis et les deux candidats sont au coude à coude.
1: Précision signée Sarah Krakowicz. Boko Haram libère des centaines de personnes enlevées dans le nord-est du Nigeria, des femmes et des enfants kidnappés un peu plus tôt cette année dans un village de l'état du Borno. Pas d'informations dans l'immédiat sur les circonstances de cette libération. En Tunisie, les autorités ont réagi après la polémique suscitée par la diffusion d'une vidéo. Sur les images, on voit une femme subsaharienne, migrante, dénudée et menacée de viol collectif devant sa famille par un groupe de Tunisiens armés de couteaux. Cette affaire a suscité la polémique dans le pays. Dans un communiqué, le ministère de l'Intérieur déclare donc que certains de ces agresseurs ont déjà été identifiés, même si la vidéo, elle, daterait en fait d'il y a plus de 5 ans. À Tunis, Lilia Blaise.
7: Les services de sécurité, après une enquête approfondie, ont identifié et arrêté les auteurs des faits, bien qu'aucune plainte formelle n'ait été déposée, écrit le ministère de l'Intérieur tunisien dans un communiqué, tout en ajoutant que leurs recherches auraient prouvé que la vidéo date d'au moins 5 ans. Pour la société civile et de nombreux internautes choqués par cette vidéo et la montée des commentaires racistes envers les migrants subsahariens ces dernières semaines, la réaction des autorités est plus que nécessaire, mais insuffisante. Il n'y a pas besoin d'une plainte officielle pour enquêter face à ce qui s'est déroulé dans la vidéo, des faits qui violent la loi contre les violences faites aux femmes, sans compter les armes blanches dont disposent les agresseurs et les menaces proférées, écrit l'avocate Ella Ben Salem. Une militante de la société civile dénonce aussi l'opération de communication des autorités, le communiqué ayant été diffusé à la télévision nationale juste avant le match amical Tunisie-Belgique, à un horaire de grande audience. Parallèlement, les opérations de rapatriement volontaire de migrants subsahariens par le gouvernement se poursuivent. Plus d'une centaine ont eu lieu cette semaine. Lilia Blaise, Tunis, RFI.
1: Plus d'un million de fidèles à Madrid. Le pape Léon XIV y a célébré une messe en plein air ce matin. Au deuxième jour de la visite du souverain pontife en Espagne, les forces de l'ordre étaient massivement mobilisées pour assurer la sécurité. Cette marche blanche dans une petite commune de Florence, dans le sud-ouest de la France. Aujourd'hui, un hommage à Liana, la collégienne de 11 ans retrouvée morte cette semaine. L'affaire a suscité la polémique car des plaintes pour viol sur mineur avait déjà été déposé à l'encontre du principal suspect, ce qui pose la question d'éventuels dysfonctionnements de la justice. Les rencontres nationales de la librairie se déroulent en ce moment à Rennes, dans l'ouest de la France. L'événement réunit 1200 participants et l'association pour l'écologie du livre doit y présenter son dernier rapport sur la trêve des nouveautés. Cette pratique vise à arrêter d'acheter d'office toutes les nouveautés qui sortent et à réfléchir à la manière de proposer moins mais mieux, sorte de réponse des libraires indépendants face à la surproduction de livres en France. Une opération mise en place depuis 2 ans dans les librairies volontaires. Juliette Pietraszewski s'est rendue dans l'une d'elles, dans le 18e arrondissement de Paris.
8: Là, il y en a 22 avec que 5 références. On fait de plus en plus attention.
9: Dans sa librairie Le Rideau Rouge, Anaïs Massola aménage ses étagères avec seulement quelques nouvelles arrivées. Des livres soigneusement sélectionnés pour limiter leur quantité face à la surproduction. La libraire explique, en moyenne chaque jour en France, 200 nouveaux titres sont publiés, dont une partie invendue et renvoyée sera finalement détruite.
8: C'est vraiment un sentiment de gâchis hyper important. La filière du livre consomme 7% du papier graphique, tout ça étant une petite filière au milieu de tout ça, mais c'est quand même 200 000 tonnes par an, c'est des centaines de milliers d'exemplaires en fait qui sont détruits, donc c'est pas rien.
9: À proximité dans les rayons, Martin, client de la librairie, approuve l'initiative de la trêve.
10: Toute une chaîne de production pour produire un objet et puis finir à la poubelle, c'est évidemment dommage quoi.
9: La trêve des nouveautés est aussi une manière de se réapproprier le métier sans perte économique. Mathilde Charrier, coordinatrice pour l'association pour l'écologie du livre.
11: Ça ne va pas changer drastiquement en fait l'économie de la librairie. Et toutes les librairies qui l'ont faite et les retours qu'on a eus vont en ce sens en disant ça nous a permis en fait vraiment de souffler. Les achats ont continué, mais pas forcément sur la nouveauté. Il y a eu aussi des augmentations de certains segments. Des livres ont été mieux vendus, des maisons d'édition ont été mieux diffusées.
9: Des maisons d'édition qui ne font d'ailleurs pas partie des grands groupes, car ces derniers sont davantage responsables de la surproduction.
1: À Roland-Garros, la finale cet après-midi opposera l'Italien Flavio Cobolli à l'Allemand Alexander Zverev, 13h15, TU.
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12: avec Karan Hassan qui publie un...
13: L'actualité nationale et internationale s'est terminée pour l'instant. 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
2: Cette semaine, rencontre avec un véritable antidépresseur, le millepertuis. Le millepertuis est plutôt connu comme plante médicinale que comestible. Antidépresseur naturel, il soigne les états de nervosité. Le millepertuis a un lien étroit avec le soleil, il aime les endroits lumineux. Il fleurit autour du solstice d'été. Il a des fleurs jaune soleil en forme d'étoile, comme s'il se gorgeait de lumière pour nous la transmettre afin que l'on chasse l'obscurité à l'intérieur de nous, afin que l'on cesse nos pensées noires et que l'on retrouve notre lumière. Le millepertuis a une tige droite et rigide, la tige a deux crêtes saillantes sur le côté, on les sent quand on touche la tige. Les feuilles sont opposées et sessiles, ça veut dire qu'elles démarrent directement sur la tige sans avoir de pétiole. Quand on prend une feuille et qu'on regarde à travers la lumière, on se rend compte qu'il y a plein de petits trous. Ce sont de petites glandes à huile. C'est cette particularité qui a d'ailleurs valu le nom à la plante. Plusieurs noms lui sont donnés, notamment herbe à mille trous ou mille portes, millepertuis, ainsi que le nom latin Hypericum perforatum. Les feuilles sont en effet comme perforées. D'après la légende, c'est le diable en personne qui aurait perforé les feuilles de millepertuis par un accès de rage parce qu'il était agacé par les propriétés de celui-ci. La plante a résisté et est devenue un moyen sûr de garder le diable éloigné. Quand on regarde les jolies fleurs jaunes à 5 pétales et aux multiples étamines saillantes, on s'aperçoit qu'il y a aussi des petites taches noires sur les pétales. Ce sont ces petites glandes à huile qui produisent les propriétés qui nous intéressent. On cueille donc la sommité fleurie, c'est-à-dire la partie fleurie avec fleurs, feuilles, tiges, pour l'utiliser fraîche ou sèche en infusion. C'est très facile de faire sécher la plante. Vous faites des bouquets que vous allez suspendre à l'envers. Vous pouvez aussi les étaler sur un linge. L'important est, dans tous les cas, de les mettre dans un endroit sec et bien à l'abri de la lumière. Vous conserverez ensuite la plante dans un bocal ou dans des sachets en papier. Et puis, il y a un remède qui est très connu au millepertuis. C'est le macérat huileux. Pour le confectionner, il faut mettre les fleurs dans un bocal et remplir le bocal d'huile d'olive. Alors, il ne faudra pas fermer le couvercle parce qu'il est essentiel qu'il y ait des échanges avec clair. En général, on met le bocal au soleil parce que le macérat a besoin de chaleur, mais il vaut mieux le couvrir d'un linge foncé ou d'un sac en papier, toujours pour éviter les rayons lumineux qui endommageraient les principes actifs. Après 3 semaines, l'huile aura pris une très belle couleur rouge sang et un parfum balsamique. Vous pouvez l'utiliser par exemple pour vos salades. Par contre, attention, il y a des contre-indications à connaître. Le millepertuis peut avoir des actions photosensibilisantes. Il est contre-indiqué de le prendre en externe sur la peau comme en interne, avant de s'exposer au soleil. Cela peut créer des allergies, des rougeurs sous la peau. Il y a également une contre-indication avec la prise de certains antidépresseurs. Donc si vous prenez des antidépresseurs allopathiques, parlez-en surtout à votre médecin avant de prendre du millepertuis. Et pour finir, on ne va pas oublier que le millepertuis est aussi une plante comestible. On peut grignoter les jeunes pousses, les boutons floraux et les fleurs. Ces dernières font une belle décoration des plats. On peut les mettre dans les salades. On peut utiliser les jeunes pousses en aromate avec des légumes dans des plats mijotés, les omelettes et les soupes. Cuits ou macérés, les fleurs vont toujours apporter cette coloration rouge dont on parlait précédemment.

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2: Jeux d'ambiance pour les enfants à partir de 6 ans, aujourd'hui dans notre rubrique Jeux de la semaine. Direction la boutique Le Point Jeu, où nous avons rendez-vous comme chaque semaine avec Olivier.
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4: Bonjour Olivier.
5: Bonjour, donc aujourd'hui je vous présente Roule ma poule, un jeu de Grisha German illustré par Olivier Danchin, édité chez Ozu. Donc là on a un jeu pour les petits à partir de 5-6 ans, sur un petit, moyen format. On va retrouver un plateau qui représente, la cour de la ferme, avec nos poules qui sont en train de gambader et qui doivent rentrer au poulailler. Des petites cases qui vont représenter les chemins qu'elles peuvent utiliser et la fermière qui va tourner autour de ce plateau.
2: Mais les poules ne veulent pas entrer dans le poulailler, il faut que la fermière agisse. Sur le plateau, les poules démarrent à droite et doivent arriver au poulailler situé à gauche du plateau. Elles suivent pour cela les chemins tracés sur le plateau. Mais l'objectif n'est pas d'arriver en premier.
5: À chaque tour, on va déplacer la fermière et la fermière va arriver devant une tuile et cette tuile va définir l'action que je vais pouvoir réaliser. On va pouvoir avancer une poule, avancer deux poules, déplacer le renard, etc. Nous, ce que l'on veut, c'est que on réussisse à picorer un maximum de blé et de grains le temps du trajet. Entre le moment où elles rentrent de la ferme, enfin elles rentrent de la cour et qu'elles arrivent dans leur poulailler. Donc ça, c'est notre premier objectif. Et deuxième chose, au tout début de la partie, secrètement, on a fait un petit pronostic en disant moi je pense que c'est la poule bleue qui va gagner. Mais ça, je le dis pas à personne. Et puis l'adversaire, peut-être que lui, il a misé sur la poule orange, etc. Et donc, à la fois, on va essayer d'être opportuniste et de déplacer les poules pour récupérer un maximum de grains. Et puis à la fois, on va essayer de faire réussir à gagner sa poule. Il y a un petit côté course aussi, un peu comme ça, quoi.
2: Le chemin est séparé en plusieurs cases sur lesquelles se trouve un certain nombre de grains que vous allez remporter au fur et à mesure de vos déplacements. Si vous avez voté pour la poule qui est arrivée en premier, vous remportez 8 grains supplémentaires.
5: Ça joue jusqu'à 4 joueurs sur des parties d'une dizaine de minutes, 10 minutes, un quart d'heure. De toute façon, sur ces sages-là, on est toujours sur des jeux un peu courts. C'est rigolo parce que du coup, on va commencer à avoir le côté un peu tactique de quel choix je fais en fonction de comment je vais déplacer la fermière. Parce que du coup, on a ce qui est assez intéressant sur cette mécanique-là. C'est que l'enfant va commencer à avoir du choix vraiment sur les actions qu'il va faire à son tour de jeu. Très souvent, il y a des jeux où je lance un dé, et puis le dé m'a dit « je fais ça, je fais ça ». Là, c'est moi qui vais déplacer la fermière du nombre de cases que je veux. Alors, j'ai des contraintes, hein, mais du coup, j'ai quand même du choix, malgré ces contraintes-là. Et c'est ce qui est vachement intéressant, justement, à développer avec les enfants, de se dire « ok, d'accord, qu'est-ce que tu décides de faire et pourquoi ?»
2: Jeu stratégique, donc il faudra décider de combien de cases j'avance la fermière, ce qui permet de choisir l'action qui m'intéresse. Je pourrais ainsi faire avancer ou reculer la poule de mon choix, ou même les trois poules, pour récolter le plus de grains et faire arriver la poule pour laquelle j'ai voté en premier. Le jeu s'appelle Roule ma poule et il est disponible dans votre boutique Le Point Jeu.
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1: À l'occasion du Festival des Fiertés et dans le cadre de la programmation de la médiathèque Jean Ferrat en mai et juin autour des questions de genre, la Bibli Les Lynx, Bibli associative féministe et queer d'Aubenas, a été accueillie dans la médiathèque Jean Ferrat, votre médiathèque intercommunale qui est située à Aubenas. Et la Bibli Les Lynx a organisé une rencontre avec des artistes drag qui ont proposé une lecture à destination des enfants. Et également une lecture de contes par Bobby. C'est à cette occasion que nous avons proposé une interview préparée et animée par JC du lycée Gimon et également par des collégiens et collégiennes du collège Roca. Merci aux artistes émotifs, Becky Chablis et Calix d'avoir accepté cette invitation.
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8: Ici JC, vous êtes sur Info RC. Aujourd'hui, nous sommes en compagnie de Emotif, Becky Chablis et Calix. Bonjour, comment ça va?
9: Ça va.
10: Salut.
8: Alors, je vais vous demander de vous présenter, si ça vous va. Dans l'ordre que vous voulez.
4: On se regarde une
9: Exactement.
4: Genre, who's first?
10: Tu as parlé, vas-y.
4: Ok. Eh bien, moi, c'est Calix. C'est donc je suis Gali dans la vie. Je suis drag queer et king depuis peu de temps, puisque j'ai fait ma première scène en bébé drag le 27 septembre 2025. Et je fais partie de l'orga de la Pride et de l'asso Sud-Ardèche queer. Voilà.
9: Moi, c'est Becky Chablis, donc dans la vie Rudy. Drag queen. Qu'est-ce que je peux dire de plus sur moi? Je suis un peu folle, vous verrez. Voilà.
10: Moi, c'est Emotif. Je suis un drag king. Je fais aussi partie de l'organisation de la Pride avec Sud Ardèche Queer. Et j'organise des petits drag shows sur Aubenas et les alentours.
8: Eh bien, super, et merci beaucoup d'être là aujourd'hui. Alors, pour commencer, tout simplement, c'est quoi le drag?
10: Le drag, c'est un art qui vient questionner les normes de genre, ouais, qui va venir questionner ces normes et donc venir les repousser. Ça peut aller soit dans l'ultra-féminité, soit dans l'ultra-masculinité, soit dans quelque chose qui est autre. Et là, on est plutôt dans le drag queer. Et après, c'est un art qui est hyper complet parce que ça englobe d'autres arts. Hein. On parle beaucoup du maquillage, de la coiffure, de la costumerie, mais il y a aussi la danse, le chant, l'humour. Il y a plein de choses qui peuvent s'y accoler.
9: Pour moi, le drag, ça comporte quasi tous les arts, en fait. Et c'est aussi très politique et c'est important de le préciser, je trouve, dans le sens où on est aussi là pour se battre pour nos droits, pour ce qu'on veut. Et donc, du coup, voilà.
4: Je dirais qu'il y a tout un tas de styles de drag, autant qu'il n'y a de personnes sur cette terre et d'identité. Moi, personnellement, je fais partie de ces drags, non pas comme mes magnifiques collègues qui se maquillent en 10 minutes. Ça se voit. Mais ce que j'aime dans le drag, personnellement, c'est justement la performance du genre en tant que personne trans non-binaire. Et puis, c'est le côté spectacle aussi. C'est le fait d'incarner un personnage une fois que tu es sur scène, pouvoir prendre un autre nom, un autre visage, d'autres parures. Et puis, de raconter des histoires et en effet, de porter des messages politiques, de porter des revendications et puis à travers l'art de faire évoluer un peu les mentalités et le monde, why not. Voilà, donc il y a plein de types de drag. Je voulais juste rajouter, dans le drag il y a aussi des gens extrêmement talentueux, talentueuses comme les personnes à côté de moi qui font également de la couture, qui font également leur wig elles-mêmes, qui font leur make-up
10: qui veut dire perruque,
4: qui font leur make-up tel des make-up artistes et tout un tas de choses. Et donc, c'est aussi des personnes aux multiples talents, aux multiples compétences artistiques et créatives, je tiens à le préciser.
8: Alors, du coup, je reviens sur vos présentations. Vous vous êtes présentée en tant que drag queen, drag king, drag queer. Ça va être quoi les différences entre ces trois-là?
10: Et bah du coup, ça va être, ça se rapporte plus ou moins au genre qu'on veut performer ou qu'on veut questionner. Là où la drag queen va plutôt performer la féminité, le drag king plutôt la masculinité et le drag queer plutôt quelque chose d'autre. Je dis plutôt parce que en fait, chacun fait ce qu'il veut. Très honnêtement, moi, si j'enlève ma moustache, je peux aussi dire que je suis une drag queen et faire exactement les mêmes choses. Et donc, c'est assez fluide comme catégorie.
9: Ce qui est beau dans le drag, c'est qu'on peut juste être qui on veut, prendre le temps d'un instant et performer, que ce soit la sexualité, la politique ou autre chose. Et c'est ça qui est aussi beau, c'est que c'est hyper complet, du coup, comme disait tout à l'heure, émotif.
4: Moi, je pense que c'est bien de rappeler que l'identité de genre, c'est une construction sociale. Et du coup, c'est quelque chose qui ne se voit pas. C'est des choses qu'on va projeter sur les gens et qu'on va, à l'inverse, ressentir à l'intérieur de soi. Et ce qui est visible, c'est l'expression de genre. C'est comment, du coup, tu vas justement performer ce qui est visible ou invisible de toi. Et à travers le drag, tu peux soit amplifier ces traits-là, soit complètement aller à l'opposé. Tu vois, moi, le fait que je mette une moustache, bah, c'est, même si c'est très subtil, bah, ça va être un petit peu un pied de nez à ce qu'on projette sur moi en termes d'identité de genre et qui n'est pas ce que je ressens à l'intérieur. Voilà, c'est une manière aussi de se réapproprier tout ça.
8: Ok. En parlant d'identité de genre, comment est-ce que vous vous genrez pendant le drag et quelle est votre relation avec vous pendant le drag et hors du drag?
9: Je me genre elle, personnellement, Becky, du coup. Parce que pour moi, c'est une entité à part entière. C'est, on va dire, toute ma féminité qui est rassemblée et qui explose d'un coup quand je me mets en drag, du coup. Et du coup, quand je suis en dehors du drag, c'est Rudy, donc il. Pour ma part, en tout cas.
10: Moi, Emotif est un drag king qui se genre au masculin. Sachant que moi, dans la vie, je suis aussi une personne trans, non-binaire, mais plutôt sur la masculinité. Je me genre aussi au masculin dans la vraie vie. Et Motif est une entité complémentaire à Martin, qui est mon persona civil, dans le sens où on se complète plus ou moins. Il y a des choses que Martin fait que Motif ne fait pas. Mais c'est à la fois très détaché et très lié en même temps. C'est très difficile à décrire. Je pense qu'il faut un peu le vivre pour le comprendre, mais j'encourage tout le monde à essayer de le vivre parce que c'est super.
4: Ouais, moi perso du coup je pense que c'est très bien ce que tu dis. J'ai vachement ressenti cette confusion aussi parfois, même existentielle quoi, parce que perso quand j'ai commencé du coup à faire ma petite performance de bébé drag, c'était Cal et qui allait devenir Calix, et à l'époque c'était aussi un moment où je me faisais aussi appeler Cal beaucoup dans la vie, et c'était aussi un moment de réappropriation identitaire, etc. Et donc des fois ça peut aussi être une manière de découvrir un peu plus qui on est et après de clarifier aussi certaines choses, ou juste de laisser le flou perdurer, parce que c'est génial aussi la fluidité et le flou, et on n'a pas à répondre à toutes les questions, on a toute la vie pour ça.
10: Et après tu deviens trans.
4: Welcome.
8: On peut dire, enfin même le drag est un art où, comme tu l'as dit, Motif, où l'on met en question le genre, on le caricature, on le met en spectacle. Où vous placez-vous par rapport à ça?
10: Moi, je suis pas tout à fait d'accord avec le terme caricaturé. Parce que, au-delà de la caricature fait un aspect plutôt dévalorisant, là où je trouve qu'on valorise le genre, on l'expand. Toutes les frontières du genre, justement, sont explosées par le drag. Et donc, la caricature, je ne suis pas tout à fait d'accord avec ce terme, mais c'est un peu du... Je chipote. Mais les mots sont importants à mon sens. Et effectivement, comme du coup, on explose ces normes de genre, nous, ça nous permet mais de... Bah, d'exploser aussi, hein. On fleurit avec le drag. Tout à l'heure, je faisais la blague, après tu deviens trans, mais en fait, pour beaucoup d'entre nous, c'est une réalité. Ça nous permet, nous, d'explorer, de savoir comment est-ce qu'on se sent par rapport à nos propres normes de genre, à nos propres représentations, comme disait Calix tout à l'heure. Et donc, moi, je me sens très bien avec le fait de caricaturer le genre.
9: Pour ma part, quand je suis en béquille, du coup, c'est plus... j'essaie de faire une ode à la femme, genre lui rendre hommage, parce que je trouve que... Il faut le faire, c'est important. Et puis, ça me permet aussi, comme je disais tout à l'heure, de pouvoir explorer ma féminité, ma part de féminité, qui longtemps a été cachée. Voilà, ça me permet aussi de rendre hommage à toutes ces femmes dans ma vie qui ont été importantes, plus découvrir qui je suis en tant que Rudy, grâce à Becky aussi. Ouais.
4: En vrai, je pense que c'est hyper intéressant que tu utilises le mot caricature. C'est loin d'être une erreur. Au contraire, c'est très représentatif de ce que beaucoup de gens pensent, et notamment ont pensé longtemps du drag queen. Parce que du coup, pour les queens, il y avait aussi cette question souvent politique de dire « Mais pourquoi vous reprenez des injonctions faites aux femmes pour vous les réapproprier ?» Et je ne sais pas, Becky, si toi, tu l'as vécu, parce que tu es peut-être un petit peu plus, dans cet art-là. Mais en fait, j'ai l'impression que tout ça, en fait... à la fin, fuck, ça nous regarde. On se réapproprie ce qu'on a envie de se réapproprier. On représente et on donne à voir ce qu'on a envie de donner à voir. Et finalement, tout ça, en fait, les injonctions, c'est une question de est-ce que t'es libre ou pas, quoi. Et je sais pas, Becky, est-ce que toi, on t'a déjà fait cette réflexion ? Enfin, du coup, je pose une question, mais est-ce que, genre... Moi, en tant que drag queen, est-ce qu'on t'a déjà dit, mais genre, pourquoi tu t'infliges ce talon aiguille ? Pourquoi tu t'infliges ce corset ? Enfin, tu vois,
9: mais
4: des
9: tellement.
4: Trucs...
9: Tellement, ouais. Ouais. Et moi, ce que je réponds, c'est qu'il faut souffrir pour être belle, c'est tout.
4: Ah non. Voilà.
9: C'est une façon de parler. Non, mais
4: c'est le show. Hein,
9: c'est pour le show, évidemment. Non, mais enfin, plus sérieusement, oui, on m'a posé plein de questions de ce genre-là. Pourquoi tu veux te déguiser en femme? C'est pas un déguisement. Enfin, dans mon sens, en tout cas, c'est pas un déguisement. Je le fais parce que j'en ai besoin aussi, tu vois. Donc, ouais, effectivement, il faut réussir à répondre à ce genre de petits messages. En souriant et en leur disant que ouais, effectivement on fait ce qu'on veut et genre on aime le faire et c'est très bien comme ça et ça me regarde que moi et voilà.
4: Et puis tu représentes une réalité de beaucoup de femmes. Mm-hmm. Il y a tellement de femmes sur cette terre, de femmes trans, de femmes cis et c'est chouette aussi que tout le monde se sente représenté et que nous derrière on représente d'autres personnes qui sont pas forcément dans ces expressions de genre ou dans ces identités-là et c'est complètement ok. C'est juste représenter une société tout entière.
8: Et que pensez-vous du lien entre le drag et la transidentité ?
10: Bah, du coup, comme je te disais, c'est un peu dur d'explorer son genre dans la société de manière dans un cadre sécurisant. Quand t'es dans un corps dit féminin, entre guillemets, c'est difficile d'aller dans la rue avec une moustache peinte sur le visage parce qu'on risque, de te faire des réflexions, voire des agressions. Verbal et ou physique. Alors que là, nous, ça nous permet d'explorer le genre de manière complètement sécurisée. Complètement non, mais d'avoir au moins un cadre qui nous sécurise. Et donc, effectivement, il y a beaucoup de personnes trans, hein, que ce soit des transmasques ou des transfemmes, qui naviguent dans le drag pour découvrir leur transidentité ou l'affirmer ou pas. Et c'est vrai que du coup, il y a une grosse communauté trans dans le drag.
4: Oui, je pense que c'est important de rappeler que du coup, toute personne qui fait du drag n'est pas ni d'orientation sexuelle non hétéronormée, ni d'identité genre non cis dans le système, quoi, dans la cisgenre. Et c'est important de le rappeler parce que souvent, il y a aussi des associations et des confusions qui sont faites, des amalgames entre, bah, du coup, tu fais du drag, du coup, t'es gay, ou alors, du coup, t'es trans, etc. Alors que pas forcément, vraiment pas. C'est juste, déjà, c'est du show, déjà, c'est de la performance, déjà, c'est du spectacle, c'est des arts. Et derrière, ça raconte pas quelque chose forcément de ta vie. Ça peut, mais c'est pas obligé. Et puis, en effet, pour les personnes trans, c'est une sphère de jeu et de, oui, un terrain de jeu, J-E et J-E-U, énorme. Tout le monde a fait cette phrase au moins 10 fois. Mais voilà. Mais c'est important, je pense, de rappeler que, voilà, que l'un ne veut pas dire l'autre. C'est pas automatique.
10: Tout à fait,
4: c'est
10: ouais.
4: Pas parce que tu fais du drag que t'es dans la vie une drama queen. Tout ça, quoi.
9: Au début, moi, quand j'ai commencé et que ma mère m'a vu en drag, du coup, elle m'a posé la question de si je voulais changer de sexe. Et j'étais, ben non, juste, c'est quelque chose qui me transcende maintenant quand je deviens Becky, et de plus en plus je le remarque, parce que ça fait pas très très longtemps que je fais du drag non plus, ça doit faire 2 ans. Je vois les deux personnalités se détacher complètement de ce qui se passe. Et c'est vrai que, effectivement, non, moi en tout cas, je ne ressens pas le besoin de changer de sexe. Je me sens bien comme je suis, in ou out, donc en drag ou out. Et c'est OK avec ça. Et genre, voilà.
8: Bien, merci beaucoup de m'avoir répondu. Et nous allons passer aux questions des 4 élèves de Roca qui, malheureusement, n'ont pas pu venir aujourd'hui. Mais nous les avons enregistrées et je vous laisse répondre à toutes ces questions.
9: Très bien.
4: Cool.
2: Bonjour Becky.
3: Bonjour Emotif.
11: Bonjour Calyx.
12: Nous ne sommes pas là aujourd'hui, mais nous allons quand même vous poser quelques questions.
2: Nous sommes Elora,
13: Camille,
14: Loris
15: et Sienna,
2: des collégiens
16: de Roca.
17: On espère que vous avez passé une bonne interview.
2: Allez, c'est parti.
12: Est-ce obligé pour une drag queen ou un drag king de faire le show ou du théâtre?
10: Pourquoi vous me regardez tous?
4: Franchement, c'est vraiment intéressant.
10: Non, mais c'est effectivement, moi je trouve que c'est une question qui est intéressante parce que on a l'image très drag race des drags, surtout des drag queens, mais aussi des drag kings qui doivent un peu se plier à ces injonctions-là parfois pour être bookés. Mais en fait, le drag, c'est pas que faire du lip sync et danser. Il y a énormément de possibilités via le drag. Par exemple, moi j'ai écrit une pièce de théâtre avec un de mes confrères, Salra Bernard. On a écrit En attendant Goudou, qui s'est joué à Lyon pendant 3 soirs. J'ai plein d'amis qui font de l'humour. Je pense à Victor Huro, je pense à Parraine la Bonne Fée. Et il y a énormément de textes aussi, d'écriture de textes, récitation de textes, tout ça. Peuvent être faites, de la musique, du chant, je pense à Jackie Fuego, je pense à My Cause, voilà, je pense à plein de gens qui font autre chose que du lip-sync et qui sont plus que talentueux que dans leur pratique.
9: Puis il y a aussi les drag kings, drag queens et drag queer d'Instagram qui ne font juste pas de perf, qui aiment juste la beauté du drag et qui postent voilà, des posts. Je me répète, mais voilà, il y a aussi ça. Enfin, je veux dire, c'est vraiment tellement ouvert.
4: Franchement, c'est une super question parce que moi, ça fait partie des freins que je m'étais mis et des barrières que je m'étais mises au début. Je me rends compte à quel point le drag, c'est génial. Parce que tu vois, il y a à la fois ces personnes qui, en effet, à part tous les arts qu'on a dit tout à l'heure, qui savent coudre et faire des make-up et des coiffures extraordinaires et des vêtements et tout ça. Et ben, à côté, savent aussi danser, savent chanter, savent faire de la, enfin, tout un tas de performances théâtrales, etc., avec leur corps. Et puis, il y a aussi des personnes comme moi, où moi, je viens plutôt du milieu de la poésie sonore, du spoken word, et j'écris des textes. Et en fait, à la base, je me sentais du coup moins légitime en me disant « Mais attends, moi, je vais moins faire des shows aussi impressionnants. » Et en fait, si, ça a aussi sa place dans le drag, et je l'ai découvert la première fois qu'on m'a booké et payé pour ça, et j'étais là « Quoi ?» Like, vraiment, vous êtes sûr? Et c'est trop génial, vraiment, cette ouverture-là dont tu parles, Becky. Ouais, on peut vraiment expérimenter toutes ces formes d'art sur scène et toutes ces formes d'expression artistique. Il n'y a pas à avoir tel et tel talent et compétence. Il y a de la place pour tout le monde, vraiment.
9: Au début, moi, je voulais juste performer, faire des saltos, des machins et tout. Et je me rends compte de plus en plus que les perfs qui me touchent le plus, en tout cas, c'est celle où je raconte une histoire, comme Maëlle, par exemple. Ouais, c'est ce genre de perf-là, par exemple, tu vois, où t'as pas besoin de forcément faire de grands mouvements ou alors de grands gestes pour que les gens soient impressionnés. Je pense que juste la pudeur des mots est tellement importante des fois que juste les mots, genre, ça suffit.
10: Une popular opinion, les meilleurs lip-sync sont ceux qui ne bougent pas.
2: Oh, waouh. Quels sont vos accessoires pour vous habiller en drag queen ou en drag king?
9: Pour ma part, mon accessoire phare, mon éventail, il est partout avec moi. C'est, non mais vraiment, genre, j'ai même des personnes qui sont habituées, quand ils viennent à la cantine pop, de prendre l'éventail juste pour, voilà, enfin pour faire du bruit, pour
10: on précise, qu'il y a écrit Becky dessus.
9: Il y a écrit Becky Chabie dessus, évidemment. Et ben, notre accessoire, mes perruques, quoi. Voilà.
4: Ouais, ben moi en tant que personne trans aussi, du coup mon accessoire c'est la tape. Le tape c'est du coup la bande avec laquelle je vais m'aplatir la poitrine et le torse pour aussi être plus libre dans mon corps et dans mes mouvements et dans mes tenues que j'ai décidé de mettre dessus. Voilà, et puis je dirais que mes bagues aussi, parce que je suis lesbienne, donc il faut aller dans le cliché. Et puis les paillettes et beaucoup de noir dans le make-up, beaucoup de darkness.
9: On aime le noir.
10: Moi, mon accessoire phare, c'est mes cheveux. Alors bon, là, j'ai pas eu le temps de les faire avant de venir, mais habituellement, je me laque les cheveux avec environ 3 tonnes de gel et je fais des petits baby hair qui sont un peu ma signature et ce à quoi je suis reconnue. Ça et le fait de porter 14 colliers et 76 bagues.
3: ASMR.
9: C'est vrai que je trouve ça cool de plus sérieusement de voir ce que les autres voient sur nous. C'est-à-dire, tu vois, comment ils pourraient nous décrire en nous voyant.
4: Alors, c'est pas forcément les détails qu'on dit, nous. Ouais.
11: Ah, je vais faire des descriptions, vraiment.
4: vas-y, j'essaie, on est intéressés à savoir c'est quoi les détails que toi tu vois de nous.
11: Alors, du coup, pour émotif, ce que j'ai remarqué en premier, bah, du coup, c'est que. Bah, quand j'ai vu pour la première fois, bah, c'était avec déjà le maquillage. Donc ce que j'ai remarqué bah, vraiment, c'était surtout l'utilisation des couleurs et ce côté très géométrique. Enfin, je trouve ça très sympa parce que rien qu'avec le contouring, il y a beaucoup d'angles, on voit des losanges et tout. Mais en même temps, il y a plein de petits détails rien qu'autour du maquillage des yeux. Avec, bah, par exemple, ça a des dégradés, mais il y a quand même des lignes qui coupent nettement à l'intérieur. Et enfin, je trouve ça super stylé. Et puis... aussi, je trouve la tenue est super cool parce qu'il y a un peu ce côté, je dirais, princier parce que ça va, c'est un tissu satiné, des couleurs très douces qui font un peu contraste avec le maquillage, mais en fait, ça va bien ensemble parce que même juste, c'est un fond blanc. Donc, il y a quand même ce côté d'alliance entre les deux, même si ça clash, je trouve ça super cool. Et aussi, les perles. Il y a beaucoup de perles. Enfin, du coup, ça, ce qui est Ali, le look en soi.
4: Ah, franchement, on n'est pas d'accord que c'est pas un Jack Sparrow en mode queer, pas problématique.
9: Ah ouais.
10: Merci d'avoir précisé pas problématique. L'esthétique pirate est une esthétique qui m'appelait beaucoup.
11: Alors, du coup, pour Becky Chavish. Bah, ce que j'ai remarqué aussi, bah, c'est encore une fois le maquillage. Mais après, en fait, j'aime juste beaucoup les maquillages en général, donc je vais pas mal parler sur ça. Ce que j'aime beaucoup, c'est déjà rien que l'effet avec. En fait, le visage va très vers l'extérieur, vers le haut, je sais pas comment bien dire, genre, sans mimer. Parce qu'avec toujours ce sens, les sourcils. Très élevé, ce qui donne un air assez noble.
4: Meilleur compliment.
10: Mais qui sont bourgeoises.
9: Fini les caniveaux. Oh, wow. Non, mais je prends avec grand joie.
11: Je dirais surtout un focus sur les yeux parce que il y a beaucoup de choses qui se passent, mais en fait tout est en fait une sorte d'harmonie en fait avec aussi les cils qui sont très grands.
4: C'est le moins qu'on puisse dire.
9: On s'envolait avec ça, effectivement.
10: Pas besoin d'éventail.
9: Pas besoin. Tu veux de l'air?
11: ça rend très bien. Et aussi, ce que j'adore, du coup, c'est l'association des couleurs. Parce que, bah, on peut pas forcément y penser, mais déjà, le maquillage vert avec des touches de violet, la robe violette, parce qu'en plus, le vert et le violet, c'est des couleurs complémentaires. Et aussi, du coup, avec la wig rousse. Et en fait, juste. Le roux va très bien avec le vert et le violet. Et bah, je trouve ça super.
4: Wow. Et tu vas la faire pleurer.
9: Merci.
11: Non
9: mais franchement, merci.
11: Et aussi sur la robe du coup, parce que ça fait un petit rappel, les sequins qui sont en dessous des sourcils.
9: T'as remarqué, merci.
11: Et du coup qui sont assortis avec la robe, qui est une super robe d'ailleurs.
9: Merci, c'est gentil. Elle a été cousue à la main.
11: Sérieux?
9: Ouais.
11: Waouh, attends, c'est super.
9: C'est pas moi, hein. J'ai pas ce talent.
11: Mais quand même, c'est super cool, quand même. Enfin, je pensais pas que c'était une dragon cousue à la main. Les détails, ça a dû prendre énormément de temps.
9: Mm-hmm. Bah, après, moi, je l'ai juste acheté. Ouais. Très clairement, je l'ai trouvé sur Vinted, je l'ai acheté. Voilà. Mais par contre, oui, la dame, quand on a parlé, je lui avais demandé, parce que j'avais des manches du coup longues, mm-hmm. et je lui ai demandé de les découdre pour pouvoir bouger un peu mes bras et tout. Mm. Je trouvais ça beaucoup plus pratique. Et elle m'a expliqué un peu toute l'histoire de cette robe et j'aime beaucoup.
11: Alors, du coup, pour Calyx, on va retrouver toujours autant les notes de maquillage. En fait, quand on a l'image drag queen, drag king en tête, on va s'attendre du coup à des maquillages très, très complexes ou on va dire assez chargés avec le fond de teint, tout ça, le contouring, les trucs du genre. Enfin, on va pas retrouver Chasse et Calyx, mais je trouve que c'est quand même assez cool parce qu'il y a quand même ce côté du coup avec le liner qui est... Enfin, c'est pas le liner qu'on voit tous les jours, quoi. C'est un eyeliner qui est super, ce qui est super bien fait en soi, parce que la ligne elle est super droite. Je sais pas comment tu fais. Et bah, plein de paillettes, vive les paillettes en soi. Mm-hmm. Et puis aussi on va retrouver cet élément avec pas mal de bijoux. Bah, je vais pas parler de la tenue du coup parce qu'apparemment c'est pas la bonne, mais parce que là c'est lecture.
4: Mon chat t'as pas beaucoup de matière. Aujourd'hui il y a deux queens, deux queers qui
11: mais
4: sont là.
11: Mais la moustache, ouais. La moustache aussi.
4: Et le son là pour performer. Moi et je suis juste là pour être derrière un micro, c'est tout.
11: La moustache et le lip combo du coup parce qu'on va retrouver ces éléments assez dark que tu avais mentionné avant et
4: dark.
11: En fait du coup il y a ce côté dark mais quand même les paillettes qui donnent ce côté un peu bah, poussière
4: émo, dis émo s'il te plaît, non d'accord.
11: Je ne dirais pas émo, c'est pas la même sous-culture, ça ne ressemble pas, désolé. Pardon. Même si ça peut paraître comme un truc simple, en fait ça occupe le visage d'une manière plaisante et assez quand même festive. Festive.
4: Trop chou. Merci, c'était voilà. Trop chou.
9: Merci beaucoup.
4: Et les gendarmes ont approuvé.
9: Il est vrai. Oh wow.
17: Qu'est-ce qui vous a donné envie de commencer le drag?
9: Qu'est-ce qui m'a donné envie de commencer le drag? Ma mère drag. En fait, je l'ai vue performer une fois en show et je suis tombé amoureux de ce qu'elle faisait du coup. Et je suis allé la voir, je suis allé la trouver, je suis allé lui demander quelques petits conseils et j'ai commencé toute seule dans ma chambre. Et puis après, de fil en aiguille, on a discuté, c'est devenu ma mother. Donc voilà, je pense vraiment que c'est elle, son talent, sa façon de se mouvoir sur la scène. Voilà.
10: Est-ce que tu peux nous dire le nom de ta mère?

0: le concept queer de la famille choisie, où on va vraiment trouver communauté dans le drag, et donc avoir un drag parent, ça permet d'avoir un pied à l'étrier et puis d'avoir ouais, ce sentiment d'appartenance.
1: C'était dans ce sens-là.
2: Moi, je pense que très honnêtement, il y a deux personnes ici qui m'ont donné très envie de faire du drag. Il y a une certaine Becky Chablis pour sa bienveillance, sa mauvaise vibe dans la famille choisie. Et puis, bien sûr, émotif, parce que aussi, tu m'as montré tout le talent et toute la beauté d'être un king et un queer. Et aussi, ce que ça avait en lien avec la transidentité. Et vraiment, merci pour ça. Je suis encore orphelin, donc si quelqu'un veut m'adopter dans le milieu du drag, mais... Mais je suis loin d'être orphelin parce que...
0: Tu peux être mon fils, il n'y a pas de soucis.
2: Arrête !
0: Mais oui, bien sûr.
2: Arrête !
0: Mais moi, je te considère déjà comme mon fils, en fait. Hein.
2: Mesdames et messieurs, et vous au milieu,
3: direct. Oui, Calix. Oh, waouh !
2: Ok, je ne suis plus orphelin. Non, il y a aussi une personne, un artiste drag king, De Blasio, que j'aime énormément pour sa théâtralité sur scène et pour aussi, voilà, pour des couples d'artistes queer exceptionnels, voilà, trans et merveilleux, merveilleuses.
0: Moi, j'ai vu un spectacle drag à Lyon et une performance de Yax Ferriventi, qui est un drag king, un des plus anciens drag kings de Lyon, je pense, qui avait écrit un texte qui est sa spécialité, il écrit extrêmement bien et qu'il l'a déclamé avec tout son corps et tout son âme de drag.
2: Mais oui. C'est quand qu'on se rencontre dans
3: la ouais.
2: Waouh. Franchement, moi je suis TDAH donc j'ai pris des notes. Hein. Parce que les questions elles sont extra. Je veux trop qu'on se fasse une discussion à l'avenir. Je sais pas, perso, je me suis dit que j'allais faire une réponse qui pouvait englober plusieurs questions, genre personnellement, pour avoir une idée, moi du coup je fais des performances plutôt de textes, donc des textes que j'écris et ou des textes que j'emprunte, notamment à Kate Tempest ou des personnes aussi du spoken word extraordinaires comme ça, bien sûr de la commu queer. Et en fait, du coup, forcément, ces textes portent des messages qui vont nous amener à des émotions voilà, assez fortes. Parfois ça peut utiliser l'humour dans les transitions que je peux faire aussi pour alléger un peu plus le sujet, mais ça reste des sujets voilà, qui parlent de sujets assez intenses, qui peuvent avoir des trigger warnings, donc des alertes quoi, de déclencheurs
0: de
2: trauma quoi.
0: Ouais, voilà, c'est ça.
2: Voilà, du coup l'idée c'est d'amener une certaine ambiance qui est pas trop pesante et qui permet de, voilà, de parler de choses très sérieuses, mais de juste lever des tabous et lever l'omerta sur plein de sujets. Ça peut être du coup l'inceste, ça peut être le viol, ça peut être les violences faites aux personnes, aux minorités de genre, aux femmes et tout un tas d'autres sujets, à la transphobie bien sûr. Et donc forcément, bah voilà, c'est pour ça aussi que dans mon style il y a quelque chose d'un peu dark aussi, parce que c'est cette personne de moi de 14 ans qui en fait était déjà sacrément en colère contre plein de sujets et qui là arrive enfin à avoir des mots pour le dire et pour crier. Et donc voilà, donc forcément ça se ressent dans le style. Il y a quelque chose de très très dramatique avec des trucs longs qui pendent genre en dentelle ou quoi, et en même temps de la nudité que je me réapproprie aussi pour me réapproprier ce corps qui a été abîmé, qui a été souillé, tout ça. Donc il y a beaucoup aussi des techniques de l'effeuillage et de l'effeuillage queer, conscient, et voilà, qui viennent aussi là-dedans. Et puis voilà, et puis après, je sais pas, peut-être vous pouvez répondre, et puis ensuite il y a tellement de questions géniales. Une performance de rêve, pour moi, ce serait une performance préparée moins de 48 heures à l'avance. Ce serait juste parce que voilà, avoir le temps pour mon art et l'art tout court, ça ce serait ma performance de rêve.
0: Moi j'aimerais revenir sur la question de la rivalité entre King et Queen, qui est une réalité pour les Queens. Il y a plus de visibilité, alors que pour les Kings, il existe un plafond de verre où en fait les Kings ne peuvent pas aller au même niveau que les Queens en termes de notoriété, en termes de carrière. Et ça s'explique par énormément de biais, mais notamment des biais misogynes et transphobes. Je vais citer Miroslav Toileman et Jackie Fuego qui en parlent très très bien.

0: justement de cette difficulté pour les Kings de vivre de leur art. Alors, de plus en plus, il y a des ponts qui sont faits entre les Kings et les Queens. On en fait un là aujourd'hui, d'ailleurs. Mais c'est vrai que ça a été très longtemps compartimenté et plutôt au détriment, malheureusement, des Kings.
1: J'ai pas retenu toutes les questions.
2: regarde ma liste.
3: Ah oui, voilà.
2: TDAH sous traitement.
3: Alors, bah non, justement, il n'y a pas le traitement pour l'instant.
2: Non, je parlais de moi.
3: Qu'est-ce qu'on pourrait dire à une personne qui veut se lancer dans le drag?
4: Foncez,
3: profitez, ouais. Amusez-vous, toujours dans le respect évidemment. Et le drag est aussi fait pour rêver, donc faites rêver les gens et faites-vous rêver.
2: Te mets pas des barrières, crois pas que parce que t'es nul comme moi en lip sync, parce que tu sais pas retenir les paroles, tu peux pas faire de drag. Vraiment, genre, il y a pas de barrière valable. Je veux dire, si t'en as l'envie, l'énergie, l'espace et quand même un petit peu d'alliés et de gens autour de toi pour te soutenir, et ben franchement, go quoi. Et sinon, tu trouveras dans tous les cas une communauté vraiment très très chouette et des alliés et de la solidarité et de la delphité et tout ça. Donc vraiment. N'hésite pas.
0: Ouais, il faut pas hésiter à aller voir des shows, à aller parler aux artistes. Nous, toutes nos expériences d'avoir envie de faire du drag, ça a été de parler avec des gens, en fait. Donc allez-y. On fait peur parce qu'on a des très grands talons, mais en vrai, on n'est pas méchants.
2: Et scène ouverte, scène serve à ça. Il faut pas oublier que voilà, au Bénin, on fait toutes les 1 ou 2 mois une scène ouverte queer et donc notamment avec beaucoup de drag shows à la cantine populaire. Là, pour le 30 mai, ça a été l'inauguration de la Pride à Entraigues sur Volane. Il y en aura d'autres dans les villages et aux alentours de Sud-Ardèche queer. Donc ça sert à ça. On est là pour ça. C'est l'occasion aussi de se rencontrer, parfois de se lancer, parfois de pas y arriver. C'est complètement ok, mais d'y arriver peut-être la prochaine fois et de trouver des soutiens entre temps, genre Becky qui va entraîner une drague incroyable pendant un mois. Voilà, et donc, et merci encore une fois aux radios en milieu scolaire, hein, tel un fouet RC, d'exister, à toi Colline, à toi JC, à vous, là, les Wings,
0: BBL
2: naturel. Mais non, mais vous êtes formidables. Vous êtes formidables. Genre vraiment, vous nous donnez du rêve, vous nous vendez du rêve, vous nous donnez de l'espoir très fort.
0: C'est chouette d'avoir des jeunes qui s'intéressent à ce milieu-là et qui grandissent avec ce milieu-là à l'esprit, parce que ça n'a pas été le cas pour tout le monde. Et ça nous fait vraiment chaud au cœur de voir que cette représentation-là existe pour elle.
3: Et ne vous inquiétez pas, on peut aussi très bien s'entendre entre Queen et King. Avec Motif, on s'entend très bien.
0: Très bien.
3: Voilà. Avec Calix, pareil. Donc tout va bien, tout va bien.
2: Parle pour toi, bitch.
5: Et deux dernières petites questions. Où est-ce qu'on peut vous retrouver?
0: Vous pouvez aussi nous retrouver sur les réseaux sociaux. On n'aime pas trop méta, mais malheureusement, c'est ce qui permet de faire vivre l'art queer. Donc, on est beaucoup sur Instagram. Moi, mon Instagram, c'est emotif, EM-OTIF. Et sinon, toutes les annonces de drag show sur le Sud-Ardèche passent par les mailing lists. Donc, rapprochez-vous de nous si vous voulez en faire partie.
2: Et l'Insta Sud-Ardèche Queer aussi.
0: Et l'Insta Sud-Ardèche Queer. Ouais,
2: suivez-nous. Moi, c'est Gali Cal on Stage. Voilà, sur Insta.
3: Et moi, c'est Becky.chablis, Becky.chablis, comme le vin. Voilà.
5: Merci beaucoup.

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0: Tout de suite sur notre antenne, il est temps de retrouver les journalistes de la Radio du Monde, Radio France Internationale, pour notre décrochage quotidien.
1: Il est pile midi, en temps universel, 14h ici à Paris. Merci d'être avec nous pour ce tour du monde de l'actualité à la mi-journée de Yerevan à Jérusalem en passant par Alep et l'île de la Réunion. Bienvenue, bonjour.
2: Charlotte Hydrac.
1: Stop ou encore les Arméniens appelés aux urnes en ce moment pour se prononcer sur les virages initiés par le gouvernement de Nicole Pachignan. Relations avec la Russie, avec l'Union européenne ou les États-Unis. Paix avec l'Azerbaïdjan après la guerre du Haut-Karabakh. On reviendra aussi sur ces enjeux déterminants pour l'avenir du pays avec notre invité, le professeur Tigran Yegavian. Une gigantesque messe en plein air ce matin du pape Léon XIV à Madrid, de plus d'un million de personnes massée dans la capitale espagnole. Plusieurs fusillades dans le centre d'Israël, bilan un mort et l'assaillant abattu. Israël qui aurait renforcé son espionnage des États-Unis dans le contexte des guerres au Moyen-Orient.
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1: À la une aussi, la visite de la commissaire européenne à l'aide humanitaire à Bounia, en RDC, épicentre de l'épidémie Ebola. On appellera notre envoyé spécial. Rendez-vous dans Afrique Midi, dans une demi-heure. Grand chambardement dans le secteur des télécoms en France, après des négociations à couteau tiré. Trois opérateurs, Bouygues, Orange et Free, se sont mis d'accord pour le rachat de SFR. Montant de l'opération, plus de 20 milliards d'euros. Et puis, après une quinzaine à rebondissements, bientôt l'épilogue au tournoi de tennis de Roland-Garros avec la finale homme d'ici environ une heure. Alexander Zverev face à Flavio Cobolli. Une chose est sûre, le vainqueur sera de toute façon inédit. Il a fait du cœur avec les mains un symbole de sa campagne. Nicole Pachignan, premier ministre arménien sortant, qui espère donc rempiler lors des législatives qui se déroulent là en ce moment. On parle beaucoup de scrutin test, scrutin clé. Et c'est vrai, hein, les enjeux sont déterminants pour l'Arménie. La relation avec la Russie, sachant que le gouvernement a pris ses distances avec l'allié historique pour se rapprocher de l'Union européenne et des États-Unis. Et puis autre enjeu, la paix avec l'Azerbaïdjan, conclut après la perte du Haut-Karabakh. Nicole Pachignan veut poursuivre le processus de paix et il a besoin pour cela d'une très nette victoire dans les urnes. Reportage à Yerevan, Daniel Valo.
3: Sourcils froncés, regard sombre, c'est un électeur en colère qui sort de ce bureau de vote situé en plein centre-ville de Yerevan. En colère contre Nicole Pachignan. Il a perdu le Haut-Karabakh, nous dit-il, et maintenant il veut faire la paix à n'importe quelle condition.
4: Je ne dis pas que l'on doit être en guerre avec l'Azerbaïdjan ou avec la Turquie, mais nous ne pouvons pas oublier le passé, les massacres et les crimes. Comment pourrions-nous avoir des relations normales avec un pays qui ne reconnaît pas ces crimes ?
3: Difficile de tourner la page, mais il faut le faire, nous dit au contraire cette électrice de Yerevan, qui affirme avoir voté pour Nicole Pachignan, justement au nom de la paix et de la stabilité.
5: Combien de temps allons-nous encore perdre des vies humaines ? Même si ton voisin est mauvais, il faut trouver un moyen de s'entendre avec lui.
3: Pour mettre en œuvre l'accord de paix signé en août dernier avec l'Azerbaïdjan, Nicole Pachignan doit changer la constitution. Et pour cela, il aura besoin d'une victoire la plus large possible à l'issue de ce vote. Daniel Valo, Yerevan RFI.
1: RFI s'est récemment lancé, vous le savez, en arménien. Tous les contenus sont à retrouver sur les réseaux sociaux. Une frappe russe ignoble, selon les termes du président ukrainien. Un drone a touché un site de stockage de combustible nucléaire usagé près de la centrale ukrainienne de Tchernobyl. L'agence atomique d'État indique que les niveaux de radiation restent stables. Les attaques russes de la nuit dernière ont fait 2 morts en Ukraine, alors que Volodymyr Zelensky doit rencontrer ce dimanche à Londres, les dirigeants britanniques, français et allemands. Une méga foule ce matin à Madrid, en Espagne. Plus d'1 200 000 personnes, selon les organisateurs, dans le centre de la capitale pour la messe en plein air, célébrée par le pape Léon XIV, qui est en visite dans le pays depuis hier. François Musso, vous êtes sur place à Madrid. La cérémonie s'est déroulée sous le soleil et sous haute sécurité aussi. Dans quelle ambiance ?
6: Alors, c'était place de Cibeles, qui est rituellement l'endroit où le club de football Real Madrid célèbre ses victoires. Apparemment, c'est aussi le club favori du pape. Ce matin, ce fut le lieu d'une messe gigantesque, dite par Léon XIV, donc, qui, au dire de tous, connecte avec la population et pas seulement avec les croyants. Le pape a réitéré dans son homélie ce qu'il avait dit samedi, peu après son arrivée à Madrid. Il a indirectement réprimandé les populismes d'extrême droite. Le souverain pontife a dénoncé, je cite, ceux qui s'agenouillent devant Dieu, mais méprise les hommes, en référence à ceux qui tiennent un discours contre les migrants, alors que lui soutient ouvertement la régularisation massive du gouvernement socialiste de Pedro Sanchez. La veille, il avait parlé de respect des différences et du caractère problématique de la polarisation politique dans la nation espagnole entre la gauche et la droite qui s'insultent mutuellement dans la sphère publique. Enfin, Léon XIV souhaite que la foi soit vivante plus que jamais, et non, je cite, que la religiosité soit un musée du passé qu'on visiterait.
1: Visite du pape Léon XIV qui durera au total 7 jours. Merci à vous François Musso en direct de Madrid. Deux candidats aux antipodes et un duel serré au Pérou avec le second tour de la présidentielle ce dimanche. D'un côté la conservatrice Keiko Fujimori, de l'autre le candidat de gauche Roberto Sanchez. Les bureaux de vote ont ouvert là il y a quelques minutes. Plusieurs fusillades dans le centre d'Israël ce dimanche près de la Cisjordanie occupée. Une personne a été tuée et l'assaillant abattu. Selon la police, il s'agirait d'un arabe israélien. Pas plus de détails pour l'instant. Par ailleurs, les sirènes d'alerte ont retenti ce matin dans deux localités au nord d'Israël. Selon l'armée, des projectiles ont été tirés depuis le Liban voisin. L'intervention israélienne qui continue au Liban est source de divergences entre Israël et les États-Unis. La persistance des affrontements au Moyen-Orient met à l'épreuve la relation entre les deux alliés. Et selon des médias américains, Washington craint d'ailleurs qu'Israël ne renforce son espionnage des États-Unis. Bonjour Guilhem Delteille.
7: Bonjour Charlotte.
1: Selon la chaîne de télévision NBC et le New York Times, l'administration Trump a élevé le risque d'espionnage de la part d'Israël au niveau maximum le plus élevé.
7: Oui, l'espionnage entre amis est une pratique courante. Charlotte et Washington se savaient déjà surveillés par Israël, de la même manière qu'Israël est d'ailleurs espionné par les États-Unis. Mais selon l'agence de renseignement militaire des États-Unis, Israël a augmenté ses activités de surveillance de son principal allié dans l'objectif d'avoir des informations sur les décisions prises par Washington concernant l'Iran. L'administration Trump privilégie-t-elle une issue négociée ou, comme le souhaiterait le gouvernement Netanyahou, est-elle prête à envisager une reprise des combats ? Selon le New York Times, pour obtenir ces renseignements, Israël aurait notamment visé trois personnalités, Steve Witkoff, le principal négociateur de Donald Trump, et deux hauts responsables du ministère de la Défense. La tendance de certains hauts responsables de l'administration Trump à voyager en avion privé, à traiter de questions de sécurité nationale sur leur téléphone personnel, en a fait des cibles particulièrement vulnérables pour les services de renseignement, explique une source au journal. L'administration Trump, comme l'ambassade israélienne aux États-Unis, a nié ses informations, mais NBC, comme le New York Times, affirme que Washington a bien relevé son niveau d'alerte concernant Israël à critique. Aucun allié des États-Unis, Charlotte, n'est à un niveau aussi élevé.
1: Guilhem Delteille, Big Bang en vue dans le secteur des télécoms en France après des négociations très intenses. Les opérateurs Bouygues, Free et Orange ont trouvé un accord hier soir avec Altice France pour lui racheter sa filiale SFR. Montant total de l'opération, 20 milliards 35 millions d'euros. L'accord doit encore être validé par l'autorité de la concurrence. En France encore, marche blanche ce dimanche dans la petite commune de Fleurance, dans le sud-ouest, hommage à Liana, cette collégienne de 11 ans, retrouvée morte sur fond de polémique concernant le principal suspect, visé par plusieurs plaintes pour viol sur mineur. Le président et le gouvernement ont reconnu un dysfonctionnement de la justice. La mairie de Paris pointe l'extrême droite et annonce vouloir porter plainte après l'agression hier soir de la maire du 10e arrondissement. C'était dans le cadre de la Nuit Blanche, rendez-vous annuel dans la capitale française avec une multitude de rendez-vous artistiques et festifs. Mais des militants, donc intégristes, ont voulu empêcher l'ouverture d'une église où était présentée une œuvre artistique. Il y en a eu des surprises durant la quinzaine de Roland-Garros, épilogue tout à l'heure du tournoi de tennis. Bonjour Anne Dufort-Cornillet.
8: Bonjour.
1: Place donc bien dans moins d'une heure maintenant à la finale homme.
8: Oui, qui succédera à Carlos Alcaraz? La réponse cet après-midi à l'issue du match entre l'Italien Flavio Cobolli et l'Allemand Alexander Zverev. Une affiche inédite sans vainqueur au préalable, du jamais vu depuis celle de 2005 entre Rafael Nadal et Mariano Puerta. Cette fois en 2026, l'un dispute sa toute première finale en Grand Chelem, l'autre en a déjà perdu 3. Face au 14e mondial, Alexander Zverev, tête de série numéro 3, partira favori. Mais attention quand même à la fraîcheur de Flavio Cobolli. Le joueur de 24 ans a bénéficié du forfait de son compatriote Matteo Arnaldi en demi-finale. Il faudra s'en méfier, estime l'ancien top 20 français Benoît Paire au micro d'Esteban Mirales.
9: Pour Cobolli, quoi qu'il arrive, tout est positif. Se retrouver en finale de Roland-Garros sans avoir joué de demi, pouvoir se préparer, ne pas être fatigué, c'est forcément un énorme avantage. Après, il va jouer contre Zverev qui lui aussi arrive en grande forme. C'est le favori. À partir du moment où Sinner a été éliminé, je pense que tout le monde s'est tourné vers Zverev. Il assume à 100% son statut de favori pour l'instant. Il est concentré, il est dans sa bulle. Il disait qu'il n'aisait pas trop ce qui se passait en dehors et qu'il voulait faire match après match. Voilà, depuis le début du tournoi, il n'a pas été trop inquiété. Moi, je le sens très solide, très serein et je le sens vraiment en route pour gagner son premier Grand Chelem.
8: Alexander Zverev, qui, on le rappelle, avait été accusé de violence conjugale envers deux ex-compagnes. Le procès avec la mère de son enfant s'était réglé à l'amiable. On en reparlera plus longuement dans Mondial Sport tout à l'heure à 16h10, temps universel.
1: En cyclisme, la nouvelle coqueluche française, Paul Sexas, a fait son retour sur les routes aujourd'hui.
8: En rodage avant le Tour de France, le coureur de Décathlon CMA-CGM s'est aligné ce matin sur la première étape du Tour Auvergne-Rhône-Alpes, anciennement appelé le Critérium du Dauphiné. 146 km à parcourir avec deux cols au programme, l'un dès le début de la course, l'autre juste avant la ligne d'arrivée avec une cote de 8,7%. Un parcours parfait pour revenir d'une pause printanière durant laquelle Paul Sexas s'est préparé. Cette fois vainqueur en début de saison, le natif de la région vise un 8e succès sur des routes qu'il connaît bien.
10: Ouais, c'est sûr que là, la préparation s'est bien passée. J'arrive en forme, on a une belle équipe et on est vraiment prêt. Il y a juste Mathieu qui est un petit peu malade ce matin. Je pense que c'est une intoxication alimentaire plus qu'autre chose. On sait pas trop encore. Mais en tout cas, c'est pas quelque chose de transmissible. Donc, on espère qu'il va bien passer l'étape. Puis pour le reste de l'équipe, on est tous très en forme. L'année dernière, j'ai déjà fait cette course. C'était extrêmement dur. Et voilà, cette année, je suis content de pouvoir me réaligner ici. C'est une très belle course dans ma région et je suis content de pouvoir y participer.
8: L'arrivée est prévue d'ici une petite heure et pour le moment, Paul Sexas est dans le rythme mais a déjà perdu l'un de ses équipiers, Mathieu Riccitello. On vous reparlera de ce tour évidemment jusqu'à dimanche prochain, jour de la 8e et dernière étape.
1: Anne Dufort-Cornillet, j'ajoute qu'à l'instant, on apprend que l'avion de l'équipe iranienne a atterri au Mexique, bien sûr en vue du Mondial de foot 2026.
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1: 15h13 à Alep, en Syrie, la capitale économique du pays frappée de plein fouet par la guerre civile entre les forces rebelles et le régime de Bachar el-Assad entre 2012 et 2016. La vieille ville a été lourdement endommagée, notamment les souks qui sont classés au patrimoine mondial de l'UNESCO. 60% d'entre eux ont été abîmés ou détruits. Aujourd'hui, les commerçants reviennent progressivement. Reportage de notre envoyée spéciale Sophie Guignon avec Dana Albouz.
11: Les souks pluricentenaires d'Alep, carrefour des routes de la soie, reprennent vie timidement. Nour Habbak, le directeur de la citadelle, nous fait visiter ces 14 km de ruelles labyrinthiques.
12: Historiquement, chaque souk était dédié à un métier spécifique. Le souk du cuivre, celui des parfumeurs, etc.
11: Les souks recèlent de nombreux trésors cachés. Dans la cour de la mosquée Halawiyeh qui attend d'être restaurée, derrière un mur de béton, un joyau du XIIe siècle. Nour Habbak nous montre ce qui s'y cache sur son téléphone.
12: Voilà ce qui se trouve derrière. C'est une niche de prière en marqueterie de bois. C'est l'un des plus beaux mihrabs du monde arabo-islamique. Ce mihrab a été protégé au début de la révolution grâce à un double mur de blocs de béton au cas où le bâtiment serait touché par des obus. Comme on peut le voir ici, on distingue les traces des éclats. J'ai des sentiments partagés. Je suis soulagé que ce mihrab soit en sécurité, même si je suis triste de ne pas le voir.
5: Mais ce mihrab est une exception. 60% des souks ont été endommagés ou détruits, d'après l'ONU. Les destructions subies sont vertigineuses. Nul ne sait combien de temps prendra la reconstruction. Raif McKenzie, architecte, dirige la restauration du souk depuis 2018.
4: Bon courage. Toute cette partie était à terre, les toits, les boutiques. C'était un musée à ciel ouvert. Nous n'avons pas le droit à l'erreur. Quand ce sera terminé, les propriétaires du marché pourront retourner dans leurs boutiques.
5: Un chantier qui doit être mené dans le respect de la tradition à l'épine. Samer Saïd, tailleur de pierre.
13: Mon père m'a appris mon métier. On transmet ce savoir-faire d'une génération à l'autre.
5: Quelques ruelles ont déjà été rénovées. Mais les propriétaires de commerces, comme Mahmoud Sopri, vendeur de kéfier, attendent leur tour avec impatience.
14: Si cette artère rouvre, c'est comme si le sang recommençait à circuler dans le marché. Et les gens reviendront, car beaucoup de clients viennent, voient les destructions, puis ne continuent plus leur chemin vers le bas du souk. Toute ma vie, je suis resté dans cette boutique. Je ne l'ai jamais quittée. Tout meurt, mais le souk revivra grâce à la population, grâce aux gens qui y vivent.
5: Reconstruire Alep et plus largement la Syrie est un chantier immense qui, d'après la Banque mondiale, coûtera plus de 200 milliards d'euros. Sophie Guignon, de retour d'Alep, RFI.
1: Ils ont pris une place centrale dans les conflits, les drones au cœur des guerres, et la lutte anti-drones donne un nouveau souffle aux hélicoptères militaires. En France, en début de semaine, sur le champ de tir de Biscarrosse dans le sud-ouest, l'armée de l'air a expérimenté les premiers tirs contre des drones depuis un hélicoptère de manœuvre. La reconversion des appareils a commencé. Chronique Ligne de Défense avec Franck Alexandre.
15: La guerre au Moyen-Orient a servi de bascule. Dans l'urgence, des hélicoptères français ont été engagés dans la défense des Émirats Arabes Unis, des hélicoptères d'attaque Tigre de l'armée de terre, mais aussi des hélicoptères légers Fennec de l'armée de l'air ont fait mouche à tous les coups contre les drones Shahed iraniens. Alors, puisque les hélicoptères sont efficaces, tous les modèles sont désormais reconvertis à la lutte anti-drone. Cette semaine, c'était le tour des Caracal. Ces gros hélicos, habituellement dédiés à la logistique, ont été lestés de mitrailleuses de sabord et se sont révélés parfaitement adapté à cette lutte. Ce fut même plutôt facile, juge le lieutenant-colonel Laurent, en charge des nouvelles capacités pour les hélicoptères à l'état-major de l'armée de l'air.
16: L'enjeu pour les hélicoptères de l'armée de l'air et de l'espace en particulier a été d'adapter ces capacités de tir qui étaient soit tournées vers de l'appui-feu air-sol en opération extérieure, soit tournées vers des menaces qui étaient un petit peu différentes, mais malgré tout assez similaires dans le cadre de la défense aérienne. Et l'enjeu a bien été de pouvoir adapter relativement facilement ces capacités-là face à du drone.
15: Pour que les hélicoptères servent de bouclier, il a fallu néanmoins moderniser une partie de la flotte en l'équipant d'une liaison 16, le système d'identification qui équipe tous les avions de combat.
16: On a vu au Moyen-Orient qu'il y avait énormément d'aéronefs qui étaient en vol dans le même espace aérien, que cet environnement, il voit des aéronefs alliés, mais également des menaces qu'il faut détruire éventuellement. Et pour ça, l'enjeu, il est bien d'éviter à tout prix le tir fratricide. Pour ça, on a fait un très gros effort sur la capacité de liaison 16, pour lesquelles nos hélicoptères n'étaient pas équipés jusqu'ici. En particulier dans le cadre de l'hélicoptère Fennec que nous avons engagé, en 48 heures, on a été en mesure d'équiper ces hélicoptères de cette nouvelle capacité pour pouvoir les intégrer au mieux dans ce dispositif.
15: La lutte anti-drone, c'est une défense multicouche, souligne le lieutenant-colonel Laurent, de haut en bas, chacun à sa place.
16: Alors, qui fait quoi? Ça part déjà au sol d'un dispositif de détection, et ensuite, c'est tout un dispositif qui va partir de l'avion de chasse, qui lui vole haut, loin, jusqu'à l'hélicoptère à proximité des côtes, qui lui aura des capacités d'identification et une capacité à se rapprocher. Et l'enjeu, il n'est pas d'avoir un hélicoptère qui soit exclusivement capable de traiter cette menace-là, mais bien de pouvoir utiliser l'ensemble des capacités qu'on a à notre disposition pour pouvoir les traiter.
15: Véritable alternative aux très coûteux missiles solaires, les hélicoptères prouvent qu'ils n'ont pas dit leur dernier mot. C'est aussi l'une des révélations de la révolution drone.
1: Chronique Ligne de Défense avec Franck Alexandre, à retrouver sur RFI.fr. Cela s'est passé cette semaine, jeudi, à Séoul. Le Centre Pompidou, célèbre musée parisien, a ouvert une nouvelle antenne avec de grands projets développés dans le Golfe ou en Chine. C'est devenu une habitude. Les grandes institutions culturelles françaises et internationales multiplient les implantations à l'étranger. Et derrière ces ouvertures, il y a des stratégies d'influence, de rayonnement, de transformation urbaine, parfois de développement commercial. C'est le tour du monde des correspondants que l'on vous propose cette semaine. Première étape emblématique à Bilbao, en Espagne, où le Guggenheim de New York, qui a ouvert en 1997, a littéralement transformé la ville. On vous y retrouve, François Musso.
17: Avec son apparence futuriste, ses formes incurvées, ses matériaux comme le titane, la pierre calcaire et le verre qui lui confèrent un aspect fascinant, le musée Guggenheim est une réussite indiscutable. Depuis plus d'un quart de siècle, sa construction a transformé Bilbao, un grand port basque historiquement triste, d'allure maussade, qui était plongé dans un profond marasme économique en pleine reconversion industrielle. Et voilà que ce musée très original a tout changé. Les touristes du monde entier ont accouru et continuent d'accourir plus d'un million par an. Désormais, on parle en bien de Bilbao à l'échelle mondiale et les habitants ressentent une immense fierté pour ce musée qui, avec l'aéroport international et ses ponts modernes, a complètement transformé la ville. À cela, il faut ajouter que le musée fonctionne à 100% avec de l'énergie renouvelable.
1: François Musso, en Espagne, un autre exemple avec l'Ermitage de Saint-Pétersbourg en Russie qui s'est installé à Amsterdam dès 2004. Mais l'aventure néerlandaise de l'Ermitage a finalement tourné au vinaigre du fait de la guerre en Ukraine. Et l'ancienne antenne du musée a rompu avec ses origines russes après 19 ans d'activité, Pierre Benazé.
18: Jusqu'en 2023, un ancien hospice du XVIIe siècle abritait l'antenne néerlandaise de l'Ermitage, écrit à l'anglaise avec un H au début. Mais de ce musée, il ne reste que la première lettre, puisqu'il s'appelle désormais le Hart Museum, ou H Hart Museum avec une apostrophe. Partenaire du Centre Pompidou, du British Museum et du Smithsonian de Washington, l'Ermitage d'Amsterdam avait ouvert partiellement en 2004, puis était inauguré en grande pompe par le président russe Dimitri Medvedev et la reine Béatrix 5 ans plus tard. Et à son apogée, il attirait 500 000 de visiteurs par an. L'invasion de l'Ukraine a provoqué la fermeture. Ensuite, il a fallu rapatrier les œuvres à Saint-Pétersbourg. C'était une gageure du fait des sanctions européennes contre la Russie. L'Ermitage a d'autres antennes, mais elles ne sont plus qu'en Russie. Le projet de musée à Barcelone a été abandonné en 2022. Et après l'invasion de l'Ukraine, le centre de recherche Ermitage Italia à Venise a suspendu ses relations avec le musée russe.
1: Voilà pour l'Ermitage avec Pierre Benazet à Londres. C'est une institution qui date du règne de la reine Victoria. Madame Tussaud et ses statues de cire accueillent tous les ans 2,5 millions de visiteurs dans la capitale britannique qui viennent admirer les répliques des célébrités comme la famille royale, les Beatles ou encore Winston Churchill. Et Madame Tussaud, elle aussi, est devenue une institution internationale et une machine commerciale, Emeline Vin.
19: Une antenne à Amsterdam depuis 50 ans, d'autres à Sydney, Dubaï, Singapour, Budapest. En tout, une vingtaine de musées Madame Tussaud existent à travers le monde, à l'exception notable de l'Amérique du Sud et de l'Afrique. En 250 ans d'existence, l'institution est devenue un marqueur de qui peut se revendiquer people. Chaque ville adapte ses collections avec des célébrités locales. Certaines choisissent même de ne pas faire figurer l'une des 27 statues de cire d'Elisabeth II pour laisser la place aux figures nationales. À Londres, le musée est largement considéré comme un attrape-touriste. Guère étonnant, derrière le nom de Madame Tussaud se cache le conglomérat Merlin Entertainment, également propriétaire de la grande roue du London Eye, des parcs d'attractions Lego et Peppa Pig et des aquariums Sea Life. Bref, une grosse machine du divertissement qui n'a cependant pas pu empêcher chez la fermeture de plusieurs antennes, dont Washington, dans la foulée de la pandémie.
1: Emeline Vim à Londres pour refermer ce tour du monde des correspondants et ces musées qui s'exportent. Et 14h23 ici à Paris, à suivre Afrique Midi avec Nicolas Brousse tout à l'heure. Avant cela, on part pour l'île de la Réunion où s'achève le festival Sakifo, mélange de musiques urbaines, pop-rock ou électro, et notamment un collectif féminin de rap indien qui dépote, les Wild Wild Women, femmes indomptables à l'offensive. Le groupe a fait du micro un terrain de conquête. Envoyé spécial au festival Sakifo, José Marie.
20: Please welcome Wild Wild Woman from India.
0: Difficile à croire en les voyant retourner le public de ça qu'il faut, mais Wild Wild Women n'existe que depuis 6 ans. Derrière l'énergie et l'assurance affichées sur scène se cache une histoire de résistance. S'en souvient Pratica, l'une des 5 rappeuses indiennes.
21: Quand nous allions dans les battles de rap et les événements hip-hop en Inde, il y avait très peu de femmes sur scène. Et celles qui étaient là n'étaient pas prises au sérieux. Toutes faisaient face à une forme d'exclusion venant des hommes. Alors au lieu d'attendre qu'on nous fasse une place, nous avons pris d'assaut la nôtre. C'est comme ça qu'est né notre collectif féminin, Wild Wild Women.
22: We are Wild Wild Women, all the way from India for you!
0: Wild Wild Women est née à Mumbai, la capitale économique de l'Inde, une mégalopole de plus de 12 millions d'habitants où tout semble possible, enfin pas pour tout le monde, raconte hashtag.
23: Mumbai est la ville des rêves, mais pour les jeunes femmes comme nous, la liberté rime souvent avec des emmerdes. Depuis l'enfance, nous devons négocier notre place, notre apparence, notre liberté avec les mecs. Nos chansons racontent cette réalité. La résilience, la pression familiale, le corps féminin, la sécurité, l'identité féminine. Mais en même temps, nous ajoutons de l'humour et de la joie à notre malheur dans nos chansons pour montrer la femme indienne autrement que par le prisme de la lutte.
0: Sur scène, les 5 filles déplacent les lignes, hors scène aussi. Dans le regard de certains, leur tenue raconte encore plus d'histoires que leur musique. Pratica.
24: Comme nous sommes une nouveauté féminine dans l'univers du rap masculin indien, notre sari rose et notre look en basket attirent plus l'attention que nos chansons. Mais peu importe, toutes ces histoires deviennent du pain béni pour nos chansons. Et ça avance. Aujourd'hui, il y a plus de femmes intéressées par le hip-hop qu'avant. Il reste encore du chemin à faire, c'est vrai, mais venir au Sakifo à la Réunion porter la parole des femmes indiennes, c'est déjà un petit signe de changement.
0: Le festival Sakifo s'achève, mais certaines voix continuent de résonner. José Marinho, La Réunion.

Voilà, de l'énergie en barre au festival Sakifo à La Réunion avec notre envoyé spécial José Marinho. Dernier jour du festival ce dimanche. Dans deux minutes maintenant, tout juste.

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2: Il est maintenant midi et demi à...
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0: On va passer sur la radio.
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5: J'aimerais parler de l'application TikTok et de ce qu'est-ce que c'est une trend. L'application TikTok, c'est une application où des créateurs de contenu, qui sont aussi appelés influenceurs, se créent des profils et peuvent poster des vidéos. Tout le monde peut poster des vidéos et les gens peuvent être suivis et on peut suivre des gens. Le type de contenu proposé sur cette application, c'est des vidéos courtes de 1 minute. Qui sont à la suite, qu'on peut faire défiler, ce qui fait qu'on a énormément de contenus différents. Comme cette application est une application assez ouverte, qui met un petit peu de la proximité entre les gens qui postent et ceux qui reçoivent, et chacun peut poster ça, une vidéo soi-même, on peut retrouver sur cette application des trends, donc tendances en français. Une vidéo qui a percé et que tout le monde refait chez soi, comme des danses qui sont reprises avec des musiques et des jeux. Certains petits jeux. Et aujourd'hui, on va parler d'un TikTok challenge qui peut être assez problématique. Le principe de ce jeu est très simple, malheureusement, parfois un peu trop, parce que le but est d'arrêter de bouger. Le premier qui bouge a un gage. Mais là où ça devient problématique, c'est que le gage en question n'a rien d'un gage. Le nom de la trend est First Move is Gay. Le premier qui bouge est gay. Donc la première personne qui bouge est dite gay. Ce jeu s'est utilisé, réutilisé de partout parce que malheureusement à cause de la popularité de TikTok et du nombre de gens qui y jouent, c'est repris énormément et c'est un jeu destiné à les cours de récré, les un peu partout, dans la rue. Et j'en ai entendu parler dans mon collège par des gens qui jouaient. J'ai vu à quel point pour des personnes, ça pouvait être bizarre d'être gay. Je me sentis tellement loin d'eux. Personnellement, je n'ai pas l'application de TikTok. J'ai beaucoup de personnes qui appartiennent à la communauté LGBT dans mon entourage. C'est-à-dire que pour nous, c'était pas du tout un tabou. Et voir à quel point pour certaines personnes, ça peut être si lointain. À quel point pour certaines personnes, ça peut être un truc à part. Comme si c'était même plus des humains et ça les met dans une place qu'ils sont pas censés avoir. C'est comme si demain c'était bizarre d'être hétéro. Ils se rendent pas compte qu'ils sont en train de parler de gens. Ils se rendent même plus compte qu'ils s'adressent à des humains qui sont comme eux et qui au final ils essaient juste d'avoir une vie normale parce qu'ils ont pas choisi ce qu'ils étaient et ils peuvent être fiers de l'être.
6: Quel conseil tu aimerais donner aux adultes ou aux parents qui accompagnent des enfants ou des ados qui vont sur TikTok ?
5: Moi personnellement j'ai été beaucoup mis en garde par rapport à cette application, c'est-à-dire que je l'ai pas installée, mais leur dire qu'au final il faut que ça reste un outil, dans le sens où aujourd'hui c'est tellement facile d'utilisation qu'on peut commencer à arrêter de réfléchir vraiment, à arrêter de se poser la question de ce qu'on fait et à se dire bah de toute façon tout le monde fait comme ça parce qu'en scrollant ils voient des gens cachés derrière un profil sur TikTok. Les réseaux sociaux, c'est là qu'on peut voir que ça peut être quelque chose de vraiment super. Ça peut vraiment créer une connexion, une sorte de proximité entre les gens qui postent. Mais malheureusement, pour beaucoup de personnes, c'est pas qu'un outil. En fait, c'est devenu leur vie presque. Ils se rendent pas compte de ce qu'ils font parce que c'est sur TikTok.
7: Qu'est-ce que tu dirais à toutes les personnes qui foncent les trends TikTok ?
5: En fait, je me rends compte que c'est des gens que je côtoie, qui sont dans mon entourage et qui font ce genre de choses dégueulasses. Parce qu'eux-mêmes ne se rendent pas compte qu'ils sont là. Et donc, si je pouvais leur dire un truc, c'est... Je leur souhaiterais de rencontrer mes amis. J'ai des amis homosexuels et je leur souhaiterais juste de les rencontrer et de se dire qu'au final, c'est pas des bêtes. Ils sont pareils. J'aimerais parler de quelque chose qui peut être assez peu réjouissant, finalement. C'est de se rendre compte, au final, que ce qu'ils sont en train de faire, c'est que derrière, toutes les personnes homosexuelles, pour qu'ils se considèrent comme un gage, elles savent plus comment prendre ça parce que beaucoup de personnes déjà ne savent pas elles-mêmes qu'elles sont homosexuelles à cause de ça. Elles veulent pas s'en rendre compte, elles veulent pas être différentes. Pour citer des gens très connus, c'est parce que je suis différente, je suis comme les autres. J'ai des amies qui se revendiquent homosexuelles et qui en sont heureuses et c'est génial. Et au final, ça a rien de marginal. Les personnes qui découvrent qu'elles sont homosexuelles, mais en fait, elles vont commencer à se dégoûter elles-mêmes et en avoir marre. Et au final, le « on rigole », ça fait rire que les hétéros. Enfin, ça fait rire que les personnes pas concernées, parce que certaines personnes homosexuelles, ça existe. Ils se sentent super loin. Et bien sûr qu'ils ont pas forcé une personne homosexuelle à se suicider. Mais en fait, c'est à cause de ce genre de comportement que ces personnes se sentent oppressées et qu'ils voient pas d'autre option et qu'ils sont enfermées dans un choix qui est pas le leur. Et donc, j'aimerais finir sur ce mot. Oui, l'homophobie peut tuer. Et donc, voilà ce que je dirais finalement aux personnes qui font cette trend. L'homophobie, c'est tout sauf un jeu.
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8: Eh bien, je trouve que c'est vraiment très, très, très intéressant pour vous, déjà, parce que vous êtes très curieux, ça démontre que vous êtes curieux, et ça, c'est très intéressant. 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

0: La montagne est plus grande que toi.
1: La montagne?
0: La montagne est plus grande que toi. C'est Angoulême?
1: Oui.
0: C'est comment Angoulême?
1: Angoulême, c'est petit.
0: Ça ressemble à quoi?
1: C'est joli. Je t'enverrai des photos. Et il y a une vue un peu panoramique sur Angoulême. C'est joli. T'as une sacrée toux, hein.
0: Oui.
1: Il faut que tu te soignes.
0: Oui, c'est vrai.
1: Quoi de neuf, sinon?
0: J'ai acheté du Lacoste.
1: Oh, purée. T'as acheté ça quand?
0: Dans un hôpital.

0: Quand j'étais petite, il jouait de la guitare jour et nuit. Jimi Hendrix résonnait sans cesse dans la maison. C'était inné chez lui. Le talent s'est peu à peu évaporé. Son sourire effacé. Son regard s'est éteint. Du haut de mes 11 ans, j'apprends les mots psychose, contrainte, contention. La gravité de la situation me frappe dès que je franchis la porte de l'hôpital. L'été dernier, j'y suis retournée pour lui rendre visite, en état de choc. Au fil des années, le même schéma infernal se répète. Cohabitation chez maman, crise psychotique ingérable, hospitalisation en psychiatrie. Mars 2012. Le diagnostic tombe. Il a 15 ans. Mon frère est atteint de schizophrénie.
1: Ça,
2: essaye.
1: C'est un micro.
2: On fait quoi avec?
1: Regarde, vas-y, mets le
2: casque.
3: C'est avec
2: le reporter.
1: Voilà.
3: Alors, il y aura des perturbations sur le train mental, notamment dans mes Pyrénées. Et.
1: T'entends?
2: Ouais, j'entends. Ouais.
1: Et là, droite.
2: Gauche-droite, ouais. Ok, ah, c'est super.
1: Regarde, parle dans le micro.
2: Ça file?
1: Fais droite. Non, c'est que du son.
2: D'accord, c'est pour enregistrer.
1: Voilà.
2: Un, deux, test micro. Un, deux,
1: fais
2: deux.
1: Droite-gauche, tu vas voir.
2: Un, deux, gauche-droite, droite, gauche-gauche.
1: T'entends?
2: Droite-gauche.
3: De l'enfer. Le film,
1: on est de l'enfer.
3: Alors, il y aura des perturbations sur le train montagne, notamment dans la Midi-Pyrénées. Voilà, nous sommes dans une ville froide.
1: Quoi?
3: Genre les films de guerre d'Israël.
1: Pourquoi?
3: Parce que ça me plaît, j'aime bien la guerre.
1: T'aimes bien la guerre?
3: Ouais.
1: C'est pas vrai.
3: Ouais.
1: T'aimes pas la guerre, toi?
3: Si, j'aime bien.
1: Non.
3: En direct de l'enfer.
1: T'aimerais bien faire du ouais. Cinéma?
3: C'est quoi? Le cinéma, bah, c'est acteur?
1: Non, tu me dis que t'aimerais bien filmer. Ça veut dire que ça te plairait, en fait, d'être caméraman.
3: Ouais, moi aussi, moi, enregistrer seulement.
1: Enregistrer.
3: Comme toi, avec ça.
1: Ah, le son.
3: Ça.
1: Pourquoi?
3: J'aime bien. J'ai vu ça à la télé.
1: Ouais.
3: Pas caméra, mais ça fait penser au Daily Bugle dans Spider-Man. We are Spider-Man.

0: Ma mère.
1: On se trouve à l'hôpital. On est convoqué par un psychiatre. Nous annonce le choc post-traumatique et la maladie. Que ce soit moi-même, la maman ou mon fils, on a hurlé. On ne voulait pas le croire, donc c'était un déni. À ce moment-là, j'étais dans la possibilité de parler. J'ai dû faire appel à ma grande sœur, qui était ma personne de confiance. Donc c'est elle qui parlait en notre nom.
0: Ma tante, la grande sœur de ma mère.
2: Déjà, j'étais assez surprise parce que j'ai pas vu la maladie s'installer, alors que je suis quand même infirmière en psychiatrie. Quand je suis arrivée dans le bureau et que la chef de service a parlé de schizophrénie, j'étais un petit peu en état de choc, sauf que je l'avais jamais vue délirer. Il y avait sa maman, le médecin, je me rappelle, lui parlait de la personne de confiance, dans le sens suivre le dossier médical avec elle. J'ai eu tout apporté, puisqu'elle était en état d'épuisement. J'ai découvert son fils complètement délirant. Et puis tout ça, ça a été révélé, j'ai envie de dire, grâce à la petite fille, enfin Rislane.
0: Rislane, mon prénom est Rislane. On parle de moi à la troisième personne. Je suis la troisième personne. Mon frère, ma mère, puis moi parfois. Révélé. 12 ans plus tard, la petite fille révèle encore l'indicible. J'ai toujours été là, dans un coin au loin ou souvent trop proche. Une proximité parfaite pour enregistrer.
3: Pourquoi tu penses à ça?
4: Je pue à l'hôpital, c'est là où il y a les requins. Là, c'est des requins. Ils doivent porter mes gifs pour aller voir les requins. C'est là où il y a les requins. Tu en, hop là, tu en vois, là, je veux pas aller. Là, il y a les requins. C'est là où ils vont faire du mal. J'ai échappé mal, ils m'ont rien fait. Pour l'instant, c'est là où il y a les requins. Un mort de com', hein. Alors, je suis précieux, je ne peux plus aller à l'hôpital. Hein. Je ne peux plus aller à l'hôpital. Hein. Bon, pas là, il est rocard. C'est là, il est rocard, d'accord? Tu comprends? Ah, tu comprends. Ah bon. D'accord, bon.
0: Été 2023. Je déteste cet hôpital, je le connais trop bien. Quand est-ce que je vais le revoir? Pourquoi l'infirmière lui parle sur ce ton?
5: Ça vous contrarie tout ce qu'on dit, hein? N'aimez pas trop, hein? Ah ouais. Oui, mais... Après, il faut une acceptation aussi de votre état, de l'injection, enfin des traitements, l'acceptation de votre maladie aussi. Et, il y a plein de gens qui sont sous injection et qui vivent normalement comme tout le monde. Hein. Il y en a même qui ont un travail et on ne voit pas du tout qu'ils sont malades. Hein. Ils ont une injection tous les mois ou tous les 15 jours, ça dépend.
0: Juillet 2021. Le petit déjeuner de mes 20 ans. Pas de place à la fête.
4: Tu es une horrible femme. Tu es l'antéchrist.
1: Face à lui, je sais que je dois garder l'attitude calme et ne pas répondre.
4: Amener son fils, tu en devais à deux soins. Prendre le paradis sur son dos, c'est dégueulasse. Tu m'as forcé. Tu m'as forcé à le faire. Tu m'as forcé à dire tout ça.
1: Sur le moment, j'ai du mal, je le prends mal.
4: Tu es dégueulasse. Je ne sais pas comment, tu es dégueulasse. T'as une merde de moi, tu es dégueulasse.
1: Voilà, je vois qu'il perd le contrôle. Dans l'immédiat, je le prends pour moi.
4: T'as failli me foutre en l'air, tu es dégueulasse. C'est méchant ce que tu m'as fait. Tu es dégueulasse de me faire ça. Je suis tranquille, tu veux me laisser tranquille? Vous aimez tous cette attitude dans la famille, vous me dégoûtez. J'ai pas d'être avec vous.
1: Mon enfant, d'habitude, est passif, calme, gentil. Puis assez rapidement, je lui dis, mais non, c'est la maladie.
6: Ces dimensions-là, on ne les voit pas quand on travaille comme infirmière à l'hôpital. J'ai fait des réunions avec lui où il disait tout allait bien. Parce qu'il parle super bien. L'éloquence chez lui, c'était incroyable. Moi, je me rappelle de la réunion MDPH où il disait qu'il n'était pas malade. Qu'il parlait plusieurs langues étrangères, qu'il avait eu son bac. Dans la réalité, dans la maison, ce qui se passait, ce n'était pas du tout ça. Il en mettait partout. Il y a un arrêt de bus. Il ne prend pas parce qu'il faut qu'elle le conduise en voiture. Il met du linge partout. Il laisse tout traîner. Quelquefois, elle est au travail, il débarque. Elle n'est jamais tranquille, vraiment. Ce n'est pas le rôle de sa mère de continuer de faire le boulot qu'elle fait. Et j'explique ce qui se passe dans la maison, mais si jamais je ne l'avais pas arrêté, son discours, il n'aurait jamais été reconnu handicap. Je savais que quand il venait, c'était difficile, mais j'acceptais quand même, à l'époque, de le faire venir. J'arrivais encore à échanger avec lui, j'arrivais encore à lui faire faire des choses à l'époque. Mais petit à petit, il en a fait de moins en moins. En fait, ça s'est aggravé.
0: Aggravé. Euphémisme. Je ne reconnais plus mon frère. Il s'oublie lui-même aussi.
4: Déjà, je crois que je suis coiffeur, en fait, j'arrive pas à comprendre. J'ai bien tout à l'heure comme bac.
3: Elle, comme toi.
4: C'est CETR, toi aussi. C'est que c'est CETR comme moi. C'est sûr, sinon je suis coiffeur, moi. Sinon, je suis coiffeur.
3: Non, non, t'as eu un bac.
4: Tu veux un bac, elle? Ouais. Je suis pas coiffeur.
3: Non, c'est bon. Je suis pas coiffeur.
4: Je suis trop fort, je crois que j'étais coiffeur, je vais me faire dégrader. Je vais pas acheter coiffeur parce que je crois qu'on bac, c'est un arrêt de coiffeur.
3: Non, t'as eu le bac L, il est même là derrière. Oui. T'es pas coiffeur.
4: D'accord, bon, je vais faire dégrader trop cool. D'ailleurs, c'est dégradé.
0: Dégradé. Comme à la maison où le chaos s'est installé. Septembre 2022. J'arrête mes études avec l'idée illusoire de sauver ma famille. 6 mois, au cœur d'un cauchemar éveillé. Tous mes sens à l'arrêt. Figé, au rythme de mon frère, pour entrer en symbiose avec lui à la recherche d'une issue. Manger, dormir, manger, pleurer. Pleurer au réveil, ne plus vouloir se réveiller. Vide, impuissance. Combien de temps j'aurais pu rester? Nouvel an 2023, le lendemain. Le jour même, j'ai décidé de ne plus jamais revivre à la maison. C'était eux ou moi.
7: Je reste pas dans cette maison. Il y a le bordel. C'est honteux ce que tu me dis. C'est le jour de l'an, je te jure que c'est honteux.
8: J'en ai marre, j'ai pas d'espace.
4: T'as rien à dire, je suis baguette.
8: J'ai pas d'espace.
4: Tu n'as rien à me dire.
8: C'est insupportable.
4: Tu veux
8: changer? Ouais, je sais. Regarde, l'espace, il se réduit, j'ai plus rien. Il ouvre mon sac, il prend mon portable. Tu prends ma carte, mais j'ai plus de vie.
4: J'ai des morceaux.
8: Moi, je vais demander au médecin, t'as tiré en cure, je
4: veux l'enlever. Je suis baguette, tu veux laisser manger. T'arrêtes. Je suis pas un CAP, je suis un bac. Je veux manger. T'arrêtes.
8: Je suis à bout.

0: T'as bien aimé ton cadeau de Noël? Je suis en train de travailler sur mon documentaire.
1: C'est quoi?
0: Sur toi, sur la famille, sur moi. Ouais. Et je vais peut-être remonter pendant les vacances de février. Je pense pas. Tu t'ennuies pas trop?
1: Je dors aussi. Ah, c'est super que je puisse parler comme ça.
0: Au téléphone. Tu as d'autres contacts que tu peux appeler aussi?
1: Des amis?
0: Ouais.
1: Non, j'ai sur Facebook. J'ai plus un numéro. Je crois de parler. Tu me manques.
2: Obsession. Je suis enfermée dans le spectre de sa maladie. Je l'emporte dans mes bagages, dans chaque appel, dans ma solitude, dans ma nuque tendue. Elle me hante. En route vers la maison, entre deux déménagements, maman au bout du fil. Le jour de mon arrivée, mon frère sera interné. J'entre en master. Lui se retrouve à nouveau entre ces quatre murs blancs. Pas de couleur, pas d'horizon. Le silence. Cœur qui s'emballe. Souffle coupé. Attaque de panique. Le médecin prescrit un anxiolytique. Cette boîte restera fermée. Je ne peux pas être malade. Prémisse d'une lutte vertigineuse contre l'angoisse.
3: La maladie est au centre de la famille, des conversations, de nos vies, carrément.
4: Tu as toujours été calme, tu as été obligée d'être calme. Je pense que tu ne voulais pas en rajouter à ta maman.
3: Ta vie n'est plus la même, et... ni la mienne ni la tienne, mais toi, bien sûr, il y a un impact. Et tu dois accepter quand même qu'il y a une maladie et que tu peux faire avec.
4: Elle voulait que tu vives, elle voulait que tu ris, elle voulait te sortir du système dans lequel elle est enfermée avec son fils.
3: Quoi qu'il arrive, nous sommes une famille. J'ai deux enfants. Et ça, c'est important de ne pas l'oublier parce que dans la maladie, je dois donner beaucoup plus de temps à ton frère qui se trouve dans l'état dépendant.
4: Je voulais que tu sois suivie, mais ça n'a jamais été possible que tu aies un psychologue, même petite. Et je me disais, mais enfin, elle a quand même vécu des choses difficiles, mais il ne fallait pas parler.
3: Ce qui était interne, en fait, on devait le ralentir parce que ton frère n'aimait pas le bruit. Il fallait éviter qu'il y ait du bruit dans les maisons.

0: Après, ce qu'il y a dans l'oreille, ça va être sujet. Est-ce que c'est une gêne ou est-ce que...
1: Non, c'est comme, un gadget ou un truc comme ça qui a trouvé sur terre et qui m'a envoyé. C'est un gadget. C'est un parc qui m'a envoyé ce qui me sort de la tête. Quand le gadget, je sais pas. Je trouve ce gars, je démonte.
2: Bon, ça, je peux rien parce qu'il est après de
0: l'autre. Non, mais il attend d'extériorité.
1: Sur ce PD, je vais défoncer.
0: Mais c'est pas rationnel, je
1: pense. C'est un sale PD qui est merdé de la tête, pourquoi j'ai le nom de l'arbre. Il est déjà au moins.
0: Ok.
1: Sur ce gars, je vais le défoncer.
2: Il se met ta mère maintenant.
0: Mais t'es pacifiste, toi, là-bas.
1: Je suis pas du pacifiste, non.
0: Donc t'as quelque chose qui te gêne.
1: Moi, à cause de ça, au part, la nourriture a mauvais goût, mais j'ai fait quelque chose. Mm. La nourriture a mauvais goût, j'ai plus de café.
0: C'est dans ta tête, sinon.
1: Non, c'est le gars qui me pose, ça a mauvais. Je sais pas où tu fais ce gadget, mais c'est un intelligent bizarre, j'arrive pas à comprendre. C'est un intelligent bizarre, j'arrive pas à comprendre.
0: C'est juste des frayeurs, c'est dans ta tête, sinon.
1: Et dès sous ma vie, je suis dégoûté.
0: C'est juste du stress.
3: Fallait rien dire. Donc, du coup, tu portais les choses tout le temps, dans ton corps. Tu les portais vraiment.
4: À un moment donné, je me dis, mais tout va bien. Malgré tout ça, mon Rizlan, elle est très mature.
3: Et je me disais, mais à un moment donné, il faut l'aider aussi. Mais elle est forte. Elle est forte. Oui, elle a beau être forte, mais émotionnellement, c'est quand même pas facile.
4: Ah, je sais très bien qu'elle m'exprime... elle n'exprime pas. Elle ne parlait pas de sa douleur face à ce qui se passait au départ. On ne parlait pas, on ne pouvait pas.
3: N'importe qui serait choqué dans un système pareil, mais non. Pour ta mère, c'était lourd ce qui se passait à la maison, il ne fallait pas que ça sorte.
4: Oh, et... Elle s'exprimait donc avec ses tantes, heureusement.
3: Le fait que tu ailles bien, enfin, pour ta mère, c'est ce qui l'aide à tenir debout quand même.
5: Juillet 2023, 1000 km au sud.
6: Je vais au boulot ce matin, j'appelle ma mère, je prends des nouvelles et j'apprends que mon frère voulait partir à l'aéroport Charles de Gaulle, sans papier, sans bagages. Et en fait, j'ai une émission radio dans 10 minutes. Il faut que je compose avec ça. Je suis loin, je suis inquiète. Je pensais que tout ça, c'était derrière et que ça allait aller mieux. C'est pas le cas. Je dois essayer de faire comme si ça allait. Parce que je suis au boulot et que c'est la seule chose qui me réconforte.

0: cette histoire, elle me trouble encore.
1: La petite sœur de ma mère.
0: Ça s'est passé en 2012, en mars 2012. On est en 2024. J'ai jamais trop compris ce qui s'était réellement passé, les conditions dans lesquelles Ismaël a décompensé. Ça a été soudain, parce que j'apprends par ma famille que mon neveu Ismaël et ma nièce, toi, Roselyne, vous avez disparu. Donc, il y a une enquête qui est ouverte. On appelle ça disparition inquiétante au départ. Donc, c'est vraiment chercher une aiguille dans une botte de foin à ce moment-là. Et on finit par trouver toi et ta maman, et pas Ismaël. Par la suite, j'apprends qu'il est en Espagne. Je pars justement en Espagne pour aller chercher. Je ne peux pas moi-même en tant que tata prendre un enfant mineur avec moi. Et donc, je passe au tribunal et je rentre en France. Et je vous ramène directement à l'hôpital le soir. J'ai ce compte rendu. Déjà, ça me surprend, c'est qu'en 2012, Ismaël pèse 66 kilos. Alors qu'aujourd'hui, je ne connais pas son poids, mais je pense que ça doit être largement plus du double. Parce qu'il y a aussi un peu de boulimie, je crois, qui a dû aussi se greffer sur son état psychologique. Je savais que c'était très, très compliqué pour elle. Avec tes enregistrements, j'ai vu le cauchemar, en fait. Ça m'agace. C'est pas Ismaël, en fait. C'est pas lui, c'est la maladie à qui je m'adresse. Il est là, mais il n'est pas là.
1: Schizo. Fendre. Frêne. Esprit.

pour vous, c'était pas possible. Vous étiez dans un espèce de huis clos morbide. Ouais, je vais dire le mot morbide un peu. C'est toi qui pouvais, par exemple, dans des situations de crise, bah, c'était toi qui pouvais gérer ça avec tranquillité, alors que je suis persuadée qu'à l'intérieur de toi, ça bouillonne et ça va exploser, mais tu sais la gérer tranquillement et tu trouves ça d'ailleurs normal. Élève en cours, tu as eu ton bac au la main, tout va bien. C'est après que j'ai vu, parce que ça n'allait pas, et tu as impacté. Tu n'es pas qu'un dommage collatéral, tu es aussi au milieu de ce bordel. Pourquoi aujourd'hui, bah, tu les angoisses qui viennent, et des fois on se demande pourquoi je n'ai pas à être angoissée, tout va bien, l'école ça se passe bien, et pourtant c'est parce que j'ai une espèce de pieuvre à l'intérieur de moi qui me fait du mal, j'ai mon cœur qui se serre, j'arrive pas à respirer, je sais pas pourquoi. C'est tout ça en fait. Je pense que bah, la meilleure décision que tu as prise, après c'est de dire bah, il faut que je m'éloigne pour sauver ma peau et pour ma santé mentale.

0: ma tante qui m'appelle. Je suis désolée, je peux pas te parler maintenant. C'est maman, je l'appelle. Et elle me dit à la fin de la discussion, entre deux phrases, que Ismaël il va peut-être être sous tutelle et qu'il y a un risque qu'il soit en foyer de vie. Comment tu veux que j'imagine mon frère en foyer de vie avant 27 ans? C'est pas possible. Un foyer, quoi, c'est vraiment la dernière solution. Enfin, il n'y a plus d'espoir, c'est la mort. Moi, je peux plus supporter des appels comme ça. Je suis censée aller, enfin, continuer, genre aller en cours le lendemain, comme si de rien n'était. Pour moi, le foyer, c'est la fin. Il pourra jamais être autonome, jamais avoir sa propre vie, jamais avoir d'appartement. Je place ça comment? Moi, là, je suis en pleine période d'examen, j'essaie de m'occuper de moi. Je peux pas l'imaginer en foyer. Pas maintenant. J'ai mon cœur qui bat super fort. Je sais pas comment je vais faire.
1: Là, il a préparé un peu de linge sale. C'est bien. C'est toi qui vas faire ta lessive, hein? On va aller chercher ton linge et puis il va prendre son portefeuille. Alors, le portefeuille, c'est pareil. Si tu le ramènes dimanche soir, on fait comme ici, on remet dans le casier. Ah oui, ça, on est sûr qu'il ne perd pas ses affaires.
2: C'est moi, je vais laisser, bon, je fais confiance.
1: Ah oui. Mais nous, ici, hein, tu le mets dans ton casier où tout est fermé à clé.
2: Oui.
1: Parce que comme il y a ses papiers d'identité, oui, sa carte, il ne faudrait pas les perdre. Ah, allez, viens, on va aller chercher tout à l'heure.
3: Je vais vous donner l'adresse.
4: Il y en a deux. Et pareil pour demain matin, dimanche à 8h. Il y en a deux, c'est bon.
1: Allez, bonne permission, bon week-end.
5: À la première fois, je suis rentrée. Je me suis sentie très mal. Je me suis dit, mais c'est pas possible. Mon fils est en... Enfin, voilà, la personne est enfermée.
6: On l'a découvert en isolement.
5: Moi, être confrontée à cela, c'est... J'espère à personne.
6: C'est un enfant qui est seul. Moi, je connaissais les chambres d'isolement, comment il va vivre ça.
5: Qui a donné l'autorisation, je n'en sais rien. En tout cas, pas moi.
6: Plusieurs soignants viennent pour la contention. Enfin, moi, il m'a expliqué, on m'a traîné dans le couloir, nu.
5: On utilise cette méthode pour le sécuriser, sauf que j'étais pas averti avant. La façon dont on prend les personnes, c'est brutal. Pour moi, l'enfermement n'avait aucun sens.
6: Puis je me disais, comment il va s'en sortir? C'est un sacré traumatisme qu'une hospitalisation en psychiatrie.
5: Je ne comprends pas comment on peut soigner une personne sur l'enfermement.

0: psychologiquement, c'est douloureux, surtout la première fois.
1: Quelque part, quand il est en isolement, moi, je me disais au moins, il est en sécurité.
0: Les clés, tout partout, partout où vous allez, vous avez le bruit des clés. On avance, la porte s'ouvre, il y a plusieurs pièces, avec une lucarne, une petite lucarne. À travers la porte, je voyais parfois des personnes passer, des patients. On voit le visage apparaître, ah, voilà, de son proche, et c'est, ça fait peur. Parce qu'on se dit, mais qu'est-ce qui se passe?
1: Il s'est jeté sur moi un jour, sur mon épaule, en me disant, mais j'ai cru que vous m'aviez abandonné.
0: Tout de suite, quand on rentre, on a l'impression d'être dans une cellule. Au départ, quand je suis arrivé, il n'y avait même pas de droit. Enfin, je voyais un matelas bleu. Fenêtre avec des barreaux. Il y a un lit, il y a un lavabo. Isolement. Un mot où j'ai du mal à sortir.
1: C'est ça, le malade, je ne sais pas. Je me demandais si c'était vraiment ce qu'il fallait faire, en fait. Je me suis posé la question sur nos pratiques.
0: On entend les gens crier au secours, ils ont envie de sortir, des coups dans les portes, violents. La personne, vous la voyez souffrir en disant « Mais moi, j'en ai marre, je veux rentrer. » Vous entendez tout ça et vous êtes impuissant face à ça.
2: Il n'y a plus vraiment d'hôpital. Nous, avant, il restait, on prenait en charge le patient, mais longtemps. Les familles, on les laissait souffler.
0: Dès qu'on sort, c'est l'explosion de larmes parce que ça paraît vraiment pas juste, quoi. C'est pas juste. En tant que maman, on se dit, mais moi, j'aimerais bien qu'il soit dehors et moi, je sois à sa place.
2: Moi, il n'y a jamais une fois où j'ai vu un psychiatre avoir un entretien avec les membres de la famille. Jamais. Le malade, il peut dire ce qu'il veut. C'est pas ce qui se passe dans la famille. Comment ils font pour soigner leurs malades ?

grandir dans un autre monde. Chez nous, la psychose envahit l'espace. Dehors, il fallait se dissocier, sourire et retenir l'envie d'appeler à l'aide. Je rêvais de fuir. À bout de souffle, j'ai pris mon envol à 18 ans, avec le sentiment coupable d'abandonner ma famille à sa tourmente. Dans ma tête, les souvenirs, les cris, rumination mentale, elles dérobent mon sommeil.

0: février 2024.
1: Ah, c'est ouvert. Oh, bizarre.
0: Nos retrouvailles.
1: Y a quelqu'un ? Salut. Coucou.
2: Ça va, ça va ?
1: Surprise !
2: Ça va ? Tu faisais quoi ?
3: Non, je mangeais des céréales.
1: Salut !
4: Eh, mets ta caméra, Lisanne.
2: C'est un enregistreur microphone
4: ouais.
2: Stéréo.
4: D'accord.
2: J'arrive. Hein.
4: Ouais.
2: Et ta chambre, elle est où, tu mets ?
5: Là, elle est en train de chercher un vestiaire.
2: Ah ouais, c'est là.
5: Ah, mais c'est plus ta bordée.
2: Ça te fait pas peur ?
5: Non, c'est chacun le costume, c'est pas
2: ta bordée. Ta mère va péter un câble, c'est le costume.
5: Je cherche un costume.
2: Il va falloir que tu ranges, là, non ?
5: Je cherche un costume.
2: Non, mais tu vas chercher. Attends, pour ta mère, c'est pas possible.
5: Je suis perdu.
2: On t'a refait la guitare, ça ?
5: Ouais.
2: C'est de quoi ?
5: Jimi Hendrix, toujours.
2: Tu me feras un morceau après ?
5: Ouais.
1: Et comment tu gères tes journées, Ismaël ?
5: Je regarde la télé.
1: Toute ta journée ?
5: Ouais.
1: Faut qu'on te marie.

0: maintenant.
1: Ouais, ça va aller.
0: Ah, ouais, ça va aller. C'est marrant, c'est une phrase que ta mère dit toujours. J'espère que ça va aller. Mais t'es sous tutelle, c'est ça?
2: Curatelle, en force.
0: Curatelle. Ah, pardon, ouais, c'est pas le même. Chut. T'as compris?
3: Ouais, avant il vomissait.
0: Ah, c'est vrai. Tu vois comme quoi, ouais. C'est des petits détails, la vie. Hein. Manger et ne pas vomir.
4: Elle s'est mise à faire un rêve qui lui disait, il faut absolument que tu partes ce soir. Il faut que tu partes, réveille ton mari, il faut partir.
3: Sans
4: raison particulière. Mais l'impression était très forte. Et elle réveille son mari, elle lui dit...
3: Elle parle de quoi?
4: J'ai un pressentiment, il faut qu'on parte.
3: Inconscient.
2: Voilà, ça sent réel, l'intuition. Et on s'amuse à faire comme si... Tu vois, je déjeune, tu vois. Je déjeune, puis tu finis dans la vie, et on regarde ensemble après. Tu veux le faire?
5: Mais on peut que écouter.
2: On peut écouter un café.
5: Si. Enfin, je peux écouter le son que fait le café quand tu le bois. Mon frère est en train de boire son café sans lait, dans lequel il a mis du sucre.
2: Oui.
5: Le café a l'air chaud.
2: Oui.
5: Très chaud, peut-être.
2: Ce que je fais, c'est que je fais à l'italienne comme toi. Ouais, je fais à l'italienne comme toi. Et je mets de l'eau dans la poudre. Et le café a un goût de coco.
5: Ah oui?
2: C'est du coca. Je vais goûter mon café, tu veux goûter?
5: Non, merci. Mais tu as.
2: Ah, merde, dans un verre.
5: Tu as mis quoi dedans? Donc du sucre?
2: J'ai mis un sucre.
5: Et c'est tout?
2: C'est du coca.
5: C'est du café qui a le goût de coca.
2: Ouais, c'est du coca.
5: D'accord.
2: Je fais du coca tous les matins. Tu vois, t'imagines, c'est des économies. Well, I stand up next to the mountain. J'adore le café. C'est ma passion. And I chop it down with the edge of my hand. Tu espionnes. Tu vois, regarder comme ça sur ton lit. Tu vois, t'as ta caméra. Et tu passes ton temps à espionner. Tu vois. Tu bois, tu manges, tu bois et tout, tu vois.
5: C'est drôle.
2: Tu passes ton temps à espionner. Et tu vas devenir plus belle, et plus grande et plus forte en vieillissant. Et tu vas devenir comme un diamant.
5: T'aimerais faire quoi?
2: Vendre mes livres.
5: Vendre tes livres?
2: Vendre mes livres, oui.
5: C'est pas trop tard, hein, tu sais. Après, tu veux faire de la guitare?
2: Non? Ouais, j'en fais.
5: Ok.
2: J'en fais maintenant. Je vais s'améliorer.
5: But I don't meet you no more in this world, then I'll meet you in the next one. 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Elle est pas accordée?
2: Si.

0: reconnu la chanson?
1: Ouais.
0: T'as reconnu?
1: Ouais.
0: C'est quoi? C'est quoi? T'as reconnu? C'est quoi?
1: J'ai pas le titre.
0: Voodoo Child de Jimi Hendrix.
1: Voodoo Child. Jamais Voodoo Child, Voodoo
2: Child, Voodoo Child. Tout est désaccordé. Lord knows I'm a Voodoo Child. Le la sonne faux pour moi. Mon frère ne l'entend pas. Une histoire sans fin. Vivre dans la crainte du prochain appel. Où est-ce que l'on se reverra? Je te rêve libre et en paix. Schizophonie. Un documentaire de Rislane Hakim. 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
3: Mixage, Étienne Gracianette.
2: Je remercie chaleureusement ma mère pour son courage et son amour inconditionnel, mes tantes pour leurs précieux témoignages, et mon frère que j'aime et qui m'inspire.
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1: À l'occasion du Festival des Fiertés et dans le cadre de la programmation de la médiathèque Jean Ferrat en mai et juin autour des questions de genre, la Bibli Les Lynx, Bibli associative féministe et queer d'Aubenas, a été accueillie dans la médiathèque Jean Ferrat, votre médiathèque intercommunale qui est située à Aubenas. Et la Bibli Les Lynx a organisé une rencontre avec des artistes drag qui ont proposé une lecture à destination des enfants. Et également une lecture de contes par Bobby. C'est à cette occasion que nous avons proposé une interview, préparée et animée par JC du lycée Gimont, et également par des collégiens et collégiennes du collège Roca. Merci aux artistes émotifs, Becky Chablis et Calix, d'avoir accepté cette invitation.
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8: Ici JC, vous êtes sur Info RC. Aujourd'hui, nous sommes en compagnie de Émotif, Becky Chablis et Calix. Bonjour, comment ça va?
9: Ça va.
10: Salut.
8: Alors, je vais vous demander de vous présenter, si ça vous va. Dans l'ordre que vous voulez.
4: On se regarde mutuellement.
9: Exactement.
4: Genre, who's first?
10: Tu as parlé, vas-y.
4: Ok. Eh bien, moi, c'est Calix. C'est donc je suis Gali dans la vie. Je suis drag queer et king depuis peu de temps, puisque j'ai fait ma première scène en bébé drag le 27 septembre 2025. Et je fais partie de l'orga de la Pride et de l'asso Sud-Ardèche queer. Voilà.
9: Moi, c'est Becky Chablis, donc dans la vie Rudy, drag queen. Qu'est-ce que je peux dire de plus sur moi? Je suis un peu folle, vous verrez. Voilà.
10: Moi, c'est Émotif. Je suis un drag king. Je fais aussi partie de l'organisation de la Pride avec Sud Ardèche Queer. Et j'organise des petits drag shows sur Aubenas et les alentours.
8: Eh bien, super. Et merci beaucoup d'être là aujourd'hui. Mmh. Alors, pour commencer, tout simplement, c'est quoi le drag?
10: Le drag, c'est un art qui vient questionner les normes de genre, ouais, qui va venir questionner ces normes et donc venir les repousser. Ça peut aller soit dans l'ultra-féminité, soit dans l'ultra-masculinité, soit dans quelque chose qui est autre. Et là, on est plutôt dans le drag queer. Et après, c'est un art qui est hyper complet parce que ça englobe d'autres arts, hein. On parle beaucoup du maquillage, de la coiffure, de la costumerie, mais il y a aussi la danse, le chant, l'humour. Il y a plein de choses qui peuvent s'y accoler.
9: Pour moi, le drag, ça comporte quasi tous les arts, en fait. Et c'est aussi très politique, et c'est important de le préciser, je trouve, dans le sens où on est aussi là pour se battre pour nos droits, pour ce qu'on veut. Et donc, du coup, voilà.
4: Je dirais qu'il y a tout un tas de styles de drag, autant qu'il n'y a de personnes sur cette terre et d'identité. Moi, personnellement, je fais partie de ces dragues, non pas comme mes magnifiques collègues qui se maquillent en 10 minutes. Ça se voit. Mais ce que j'aime dans le drag, personnellement, c'est justement la performance du genre en tant que personne trans non-binaire. Et puis, c'est le côté spectacle aussi. C'est le fait d'incarner un personnage une fois que tu es sur scène, pouvoir prendre un autre nom, un autre visage, d'autres parures, et puis de raconter des histoires et en effet de porter des messages politiques, de porter des revendications et puis à travers l'art de faire évoluer un peu les mentalités et le monde, why not. Voilà, donc il y a plein de types de drag. Je voulais juste rajouter, dans le drag, il y a aussi des gens extrêmement talentueux, talentueuses, comme les personnes à côté de moi, qui font également de la couture, qui font également leur wig elles-mêmes, qui font leur make-up.
10: Qui veut dire perruque.
4: Qui font leur make-up, tels des make-up artistes, et tout un tas de choses. Et donc, c'est aussi des personnes aux multiples talents, aux multiples compétences artistiques et créatives, je tiens à le préciser.
8: Alors, du coup, je reviens sur vos présentations. Vous vous êtes représentée en tant que drag queen, drag king, drag queer. Ça va être quoi les différences entre ces trois-là?
10: Et bah, du coup, ça va être... ça se rapporte plus ou moins au genre qu'on veut performer ou qu'on veut questionner. Là où la drag queen va plutôt performer la féminité, le drag king plutôt la masculinité et le drag queer plutôt quelque chose d'autre. Je dis plutôt parce que chacun fait ce qu'il veut. Très honnêtement, moi, si j'enlève ma moustache, je peux aussi dire que je suis une drag queen et faire exactement les mêmes choses. Et donc, c'est assez fluide comme catégorie.
9: Ce qui est beau dans le drag, c'est qu'on peut juste être qui on veut, prendre le temps d'un instant et performer, que ce soit la sexualité, la politique ou autre chose. Et c'est ça qui est aussi beau, c'est que c'est hyper complet, du coup, comme disait tout à l'heure, émotif.
4: Je pense que c'est bien de rappeler que l'identité de genre, c'est une construction sociale. Et du coup, c'est quelque chose qui ne se voit pas. C'est des choses qu'on va projeter sur les gens et qu'on va, à l'inverse, ressentir à l'intérieur de soi. Et ce qui est visible, c'est l'expression de genre. C'est comment, du coup, tu vas justement performer ce qui est visible ou invisible de toi. Et à travers le drag, tu peux soit amplifier ces traits-là, soit complètement aller à l'opposé. Tu vois, moi, le fait que je mette une moustache, bah, c'est, même si c'est très subtil, bah, ça va être un petit peu un pied de nez à ce qu'on projette sur moi en termes d'identité de genre et qui n'est pas ce que je ressens à l'intérieur. Voilà, c'est une manière aussi de se réapproprier tout ça.
8: Ok. En parlant d'identité de genre, comment est-ce que vous vous genrez pendant le drag et quelle est votre relation avec vous pendant le drag et hors du drag?
9: Je me genre elle, personnellement, Becky, du coup. Parce que pour moi, c'est une entité à part entière. C'est, on va dire, toute ma féminité qui est rassemblée et qui explose d'un coup quand je me mets en drag, du coup. Et du coup, quand je suis en dehors du drag, c'est Rudy, donc il. Pour ma part, en tout cas.
10: Moi, Emotif est un drag king qui se genre au masculin. Sachant que moi, dans la vie, je suis aussi une personne trans, non-binaire, mais plutôt sur la masculinité. Je me genre aussi au masculin dans la vraie vie. Et Emotif est une entité complémentaire à Martin, qui est mon persona civil, dans le sens où on se complète plus ou moins. Il y a des choses que Martin fait que Emotif ne fait pas. Mais c'est à la fois très détaché et très lié en même temps. C'est très difficile à décrire. Je pense qu'il faut un peu le vivre pour le comprendre, mais j'encourage tout le monde à essayer de le vivre parce que c'est super.
4: Ouais, moi perso, du coup, je pense que c'est très bien ce que tu dis. J'ai vachement ressenti cette confusion aussi, parfois, même existentielle, quoi. Parce que perso, quand j'ai commencé, du coup, à faire ma petite performance de bébé drag, c'était Cal, et qui allait devenir Calix. Et à l'époque, c'était aussi un moment où je me faisais aussi appeler Cal beaucoup dans la vie. Et c'était aussi un moment de réappropriation identitaire, etc. Et donc, des fois, ça peut aussi être une manière de découvrir un peu plus qui on est et après de clarifier aussi certaines choses ou juste de laisser le flou perdurer parce que c'est génial aussi la fluidité et le flou et on n'a pas à répondre à toutes les questions. On a toute la vie pour ça.
10: Et après, tu deviens trans.
4: Welcome.
8: On peut dire, même le drag est un art où, comme tu l'as dit, Motif, où l'on met en question le genre, on le caricature, on le met en spectacle. Où vous placez-vous par rapport à ça?
10: Moi, je ne suis pas tout à fait d'accord avec le terme caricaturé.
8: Ah.
10: Parce que, au-delà de la caricature, fait un aspect plutôt dévalorisant, là où... Je trouve qu'on valorise le genre, on l'expand. Toutes les frontières du genre, justement, sont explosées par le drag. Et donc, la caricature, je ne suis pas tout à fait d'accord avec ce terme, mais c'est un peu du je chipote, mais les mots sont importants à mon sens. Et effectivement, comme du coup on explose ces normes de genre, nous ça nous permet mais d'exploser aussi. Hein. On fleurit avec le drag. Tout à l'heure je faisais la blague, après tu deviens trans, mais en fait pour beaucoup d'entre nous c'est une réalité. Ça nous permet nous d'explorer, de savoir comment est-ce qu'on se sent par rapport à nos propres normes de genre, à nos propres représentations, comme disait Calix tout à l'heure. Et donc moi je me sens très bien avec le fait de caricaturer le genre.
9: Pour ma part, quand je suis en béquille, du coup, c'est plus... j'essaye de faire une ode à la femme, genre lui rendre hommage, parce que je trouve qu'il faut le faire, c'est important. Et puis, ça me permet aussi, comme je disais tout à l'heure, de pouvoir explorer ma féminité, ma part de féminité, qui longtemps a été cachée. Voilà, ça me permet aussi de rendre hommage à toutes ces femmes dans ma vie qui ont été importantes, plus découvrir qui je suis en tant que Rudy, grâce à béquille aussi, ouais.
4: En vrai, je pense que c'est hyper intéressant que tu utilises le mot caricature. C'est loin d'être une erreur. Au contraire, c'est très représentatif de ce que beaucoup de gens pensent, et notamment ont pensé longtemps du drag queen. Parce que du coup, pour les queens, il y avait aussi cette question souvent politique de dire « Mais pourquoi vous reprenez des injonctions faites aux femmes pour vous les réapproprier ?» Et je ne sais pas, Becky, si toi, tu l'as vécu, parce que tu es peut-être un petit peu plus, dans cet art-là. Mais en fait, j'ai l'impression que tout ça, en fait... à la fin, fuck, ça nous regarde. On se réapproprie ce qu'on a envie de se réapproprier. On représente et on donne à voir ce qu'on a envie de donner à voir. Et finalement, tout ça, en fait, les injonctions, c'est une question de est-ce que t'es libre ou pas, quoi. Et je sais pas, Becky, est-ce que toi, on t'a déjà fait cette réflexion? Enfin, du coup, je pose une question, mais est-ce que, genre, en tant que drag queen, est-ce qu'on t'a déjà dit, mais genre, pourquoi tu t'infliges ce talon aiguille? Pourquoi tu t'infliges ce corset? Enfin, tu vois,
9: mais
4: des
9: tellement,
4: trucs.
9: Tellement, ouais, ouais. Ouais. Et moi, ce que je réponds, c'est qu'il faut souffrir pour être belle, c'est tout.
4: Ah non. Voilà.
9: C'est une façon de parler. Non, non, mais
4: c'est le show.
9: Oui, c'est pour le show. C'est pour le show, évidemment. Non, non, mais enfin, plus sérieusement, oui, on m'a posé plein de questions de ce genre-là. Pourquoi tu veux te déguiser en femme? C'est pas un déguisement. Enfin, dans mon sens, en tout cas, c'est pas un déguisement. Je le fais parce que j'en ai besoin aussi, tu vois. Donc, ouais, effectivement, il faut réussir à répondre à ce genre de petits messages en souriant et en leur disant que ouais, effectivement on fait ce qu'on veut et genre on aime le faire et c'est très bien comme ça et ça me regarde que moi et voilà.
4: Et puis tu représentes une réalité de beaucoup de femmes. Mm-hmm. Il y a tellement de femmes sur cette terre, de femmes trans, de femmes cis, et c'est chouette aussi que tout le monde se sente représenté et que nous derrière on représente d'autres personnes qui sont pas forcément dans ces expressions de genre ou dans ces identités là et c'est complètement ok, c'est juste représenter une société tout entière.
8: Et que pensez-vous du lien entre le drag et la transidentité ?
10: Bah, du coup, comme je te disais, c'est un peu dur d'explorer son genre dans la société de manière, dans un cadre sécurisant. Quand tu es dans un corps dit féminin, entre guillemets, c'est difficile d'aller dans la rue avec une moustache peinte sur le visage. Parce qu'on risque, de te faire des réflexions, voire des agressions... verbal et ou physique. Alors que là, nous, ça nous permet d'explorer le genre de manière complètement sécurisée. Complètement non, mais d'avoir au moins un cadre qui nous sécurise. Et donc, effectivement, il y a beaucoup de personnes trans, hein, que ce soit des transmasques ou des transfemmes, qui naviguent dans le drag pour découvrir leur transidentité ou l'affirmer ou pas. Et c'est vrai que du coup, il y a une grosse communauté trans dans le drag.
4: Oui, je pense que c'est important de rappeler que du coup, toute personne qui fait du drag n'est pas ni d'orientation sexuelle non hétéronormée, ni d'identité genre non cis. Dans le système, quoi, dans la cisgenre. Et c'est important de le rappeler parce que souvent, il y a aussi des associations et des confusions qui sont faites, des amalgames entre, bah, du coup, tu fais du drag, du coup, t'es gay, ou alors, du coup, t'es trans, etc. Alors que pas forcément, vraiment pas. C'est juste, déjà, c'est du show, déjà, c'est de la performance, déjà, c'est du spectacle, c'est des arts. Et derrière, ça raconte pas quelque chose forcément de ta vie. Ça peut, mais c'est pas obligé. Et puis, en effet, pour les personnes trans, c'est une sphère de jeu et de... Oui, et un terrain de jeu, J-E et J-E-U, énorme. Tout le monde a fait cette phrase au moins 10 fois. Mais voilà. Mais c'est important, je pense, de rappeler que, voilà, que l'un ne veut pas dire l'autre. C'est pas c'est pas automatique, c'est pas parce que tu fais du drag que t'es dans la vie une drama queen. Tout ça, quoi.
9: Tout début, moi, quand j'ai commencé et que ma mère m'a vu en drag, du coup, elle m'a posé la question de si je voulais changer de sexe. Et j'étais, bah non. Juste, c'est quelque chose qui me transcende maintenant quand je deviens Becky, et de plus en plus je le remarque, parce que ça fait pas très très longtemps que je fais du drag non plus, ça doit faire 2 ans. Je vois les deux personnalités se détacher complètement de ce qui se passe. Et c'est vrai que, effectivement, non, moi en tout cas, je ne ressens pas le besoin de changer de sexe. Je me sens bien comme je suis, in ou out, donc en drag ou out, et c'est ok avec ça. Et genre, voilà.
8: Bien, merci beaucoup de m'avoir répondu, et nous allons passer aux questions des 4 élèves de Roca qui malheureusement n'ont pas pu venir aujourd'hui, mais nous les avons enregistrées et je vous laisse répondre à toutes ces questions.
9: Très bien.
4: Cool.
3: Bonjour Becky.
7: Bonjour Emotif.
11: Bonjour Calyx.
12: Nous ne sommes pas là aujourd'hui, mais nous allons quand même vous poser quelques questions.
3: Nous sommes Elora,
13: Camille,
14: Loris
15: et Sienna,
3: des collégiens
7: de Roca.
16: On espère que vous avez passé une bonne interview.
3: Allez, c'est parti.
12: Est-ce obligé pour une drag queen ou un drag king de faire le show du théâtre?
10: Pourquoi vous me regardez tous?
4: Franchement, c'est vraiment intéressant.
10: Non, mais c'est effectivement, moi je trouve que c'est une question qui est intéressante parce que on a l'image très drag race des drags, surtout des drag queens, mais aussi des drag kings qui doivent un peu se plier à ces injonctions-là parfois pour être bookés. Mais en fait, le drag, c'est pas que faire du lip sync et danser. Il y a énormément de possibilités via le drag. Par exemple, bah moi j'ai écrit une pièce de théâtre avec un de mes confrères, Salra Bernard. On a écrit En attendant Goudou, qui s'est joué à Lyon pendant 3 soirs. J'ai plein d'amis qui font de l'humour. Je pense à Victor Huro, je pense à Parraine la Bonne Fée. Et il y a énormément de textes aussi, d'écriture de textes, récitation de textes, tout ça peuvent être faites. De la musique, du chant, je pense à Jackie Fuego, je pense à My Cause. Voilà, je pense à plein de gens qui font autre chose que du lip sync et qui sont plus que talentueux que dans leur pratique.
9: Puis il y a aussi les drag kings, drag queens et drag queer d'Instagram qui ne font juste pas de perf, qui aiment juste la beauté du drag et qui postent voilà, des posts. Je me répète, mais voilà, il y a aussi ça. Enfin, je veux dire, c'est vraiment tellement ouvert.
4: Franchement, c'est une super question parce que moi, ça fait partie des freins que je m'étais mis et des barrières que je m'étais mises au début. Je me rends compte à quel point le drag, c'est génial. Parce que tu vois, il y a à la fois ces personnes qui, en effet, à part tous les arts qu'on a dit tout à l'heure, qui savent coudre et faire des make-up et des coiffures extraordinaires et des vêtements et tout ça. Et ben, à côté, ils savent aussi danser, savent chanter, savent faire tout un tas de performances théâtrales, etc., avec leur corps. Et puis, il y a aussi des personnes comme moi, où moi, je viens plutôt du milieu de la poésie sonore, du spoken word, et j'écris des textes. Et en fait, à la base, je me sentais du coup moins légitime en me disant « Mais attends, moi, je vais moins faire des shows aussi impressionnants. » Et en fait, si, ça a aussi sa place dans le drag, et je l'ai découvert la première fois qu'on m'a booké et payé pour ça, et j'étais là « Quoi ?» Like, vraiment, vous êtes sûr? Et c'est trop génial, vraiment, cette ouverture-là dont tu parles, Becky. Ouais, on peut vraiment expérimenter toutes ces formes d'art sur scène et toutes ces formes d'expression artistique. Il n'y a pas à avoir tel et tel talent et compétence. Il y a de la place pour tout le monde, vraiment.
9: Au début, moi, je voulais juste performer, faire des saltos, des machins et tout. Et je me rends compte de plus en plus que les perfs qui me touchent le plus, en tout cas, c'est celle où je raconte une histoire, comme Maëlle, par exemple. Ouais, c'est ce genre de perf-là, par exemple, tu vois, où t'as pas besoin de forcément faire de grands mouvements ou alors de grands gestes pour que les gens soient impressionnés. Je pense que juste la pudeur des mots est tellement importante des fois que juste les mots, genre, ça suffit.
10: Une popular opinion, les meilleurs lip-sync sont ceux qui ne bougent pas.
3: Oh, waouh. Quels sont vos accessoires pour vous habiller en drag queen ou en drag king?
9: Pour ma part, mon accessoire phare, mon éventail, il est partout avec moi. C'est non mais vraiment, genre, J'ai même des personnes qui sont habituées, à, quand ils viennent à la cantine pop, de prendre l'éventail juste pour... Voilà, enfin pour faire du bruit, pour
10: on précise qu'il y a écrit Becky dessus.
9: Il y a écrit Becky Chablis dessus, évidemment. Et ben, notre accessoire, mes perruques, quoi. Voilà.
4: Ouais, ben moi en tant que personne trans aussi, du coup mon accessoire c'est la tape. Le tape c'est du coup la bande avec laquelle je vais m'aplatir la poitrine et le torse pour aussi être plus libre dans mon corps et dans mes mouvements et dans mes tenues que je vais décider de mettre dessus. Voilà, et puis je dirais que mes bagues aussi, puisque je suis lesbienne, donc il faut aller dans le cliché. Et puis les paillettes et beaucoup de noir dans le make-up, beaucoup de darkness.
9: On aime le noir.
10: Moi, mon accessoire phare, c'est mes cheveux. Alors bon, là, j'ai pas eu le temps de les faire avant de venir, mais habituellement, je me laque les cheveux avec environ 3 tonnes de gel et je fais des petits baby hair qui sont un peu ma signature et ce à quoi je suis reconnue. Ça et le fait de porter 14 colliers et 76 bagues.
8: ASMR.
9: C'est vrai que je trouve ça cool de plus sérieusement de voir ce que les autres voient sur nous. C'est-à-dire, tu vois, comment ils pourraient nous décrire en nous voyant.
4: Alors c'est pas forcément les détails qu'on dit nous. Ouais.
8: Ah, je vais faire des descriptions là.
4: Vas-y, je sais, on est intéressé à savoir c'est quoi les détails que toi tu vois de nous.
8: Alors du coup pour émotif, ce que j'ai remarqué en premier, bah du coup c'est que bah quand j'ai vu pour la première fois, bah, c'était avec déjà le maquillage. Donc ce que j'ai remarqué, bah, vraiment, c'était surtout l'utilisation des couleurs et ce côté très géométrique. Enfin, je trouve ça très sympa parce que rien qu'avec le contouring, il y a beaucoup d'angles, on voit des losanges et tout. Mais en même temps, il y a plein de petits détails, rien qu'autour du maquillage des yeux. Avec, bah, par exemple, ça a des dégradés, mais il y a quand même des lignes qui coupent nettement à l'intérieur. Et enfin, je trouve ça super stylé. Et puis... aussi, je trouve la tenue est super cool parce qu'il y a un peu ce côté, je dirais, princier, parce que ça va, c'est un tissu satiné, des couleurs très douces qui font un peu contraste avec le maquillage, mais en fait, ça va bien ensemble parce que même juste, c'est un fond blanc. Donc, il y a quand même ce côté d'alliance entre les deux, même si ça clash, je trouve ça super cool. Et aussi, les perles. Il y a beaucoup de perles. Enfin, tout, enfin, du coup, ça, ce qui est Ali, le look en soi.
4: Ah, franchement, on n'est pas d'accord que c'est pas un Jack Sparrow en mode queer, pas problématique.
9: Ah ouais. Ah ouais.
10: Merci d'avoir précisé pas problématique. Oh ouais. Oui, l'esthétique pirate est une esthétique qui m'appelait beaucoup.
8: Alors, du coup, pour Becky Chablis. Bah, ce que j'ai remarqué aussi, bah, c'est encore une fois le maquillage. Mais après, en fait, j'aime juste beaucoup les maquillages en général, donc je vais pas mal parler sur ça. Ce que j'aime beaucoup, c'est déjà rien que l'effet avec. En fait, le visage va très vers l'extérieur, vers le haut, je sais pas comment bien dire, genre, sans mimer. Parce que, avec toujours ce sens, les sourcils. Très élevé, ce qui donne un air assez noble.
4: Meilleur compliment.
10: Mais qui sont bourgeoises.
9: Fini les caniveaux. Oh, wow. Non, mais je prends avec grand joie.
8: Je dirais surtout un focus sur les yeux parce que il y a beaucoup de choses qui se passent, mais en fait tout est en fait une sorte d'harmonie en fait avec aussi les cils qui sont très grands.
4: C'est le moins qu'on puisse dire.
9: On s'envolait avec ça, effectivement.
10: Pas besoin d'éventail.
9: Pas besoin. Tu veux de l'air?
8: ça rend très bien. Et aussi, ce que j'adore, du coup, c'est l'association des couleurs. Parce que, bah, on peut pas forcément y penser, mais déjà, le maquillage vert avec des touches de violet et la robe violette, parce que, en plus, le vert et le violet, c'est des couleurs complémentaires. Et aussi, du coup, avec la wig rousse. Et, en fait, juste, enfin, le roux va très bien avec, bah, le vert et le violet. Et, bah, je trouve ça super.
4: Et tu vas la faire pleurer.
9: Merci.
8: Comme il faudrait pas, sinon Mathieu, je vais s'enlever.
9: Non, mais franchement, merci.
8: Et aussi sur la robe, du coup, parce que ça fait un petit rappel, les sequins qui sont en dessous des sourcils.
9: T'as remarqué, merci.
8: Et du coup, qui sont assortis avec la robe, qui est une super robe d'ailleurs.
9: Très, très c'est cool. Gentil. Elle a été cousue à la main.
8: Sérieux?
9: Ouais.
8: Waouh,
9: c'est super. C'est pas moi. Hein. J'ai pas ce talent.
8: Mais quand même, c'est super cool quand même. Enfin, je pensais pas que c'était une robe cousue à la main. Les détails, ça a dû prendre énormément de temps.
9: Mm-hmm. Bah, après, moi, je l'ai juste acheté. Ouais. Très clairement. Je l'ai trouvé sur Vinted, je l'ai acheté. Voilà. Mais par contre, oui, la dame, quand on a parlé, je lui avais demandé parce que j'avais des manches du coup longues. Mm-hmm. Et je lui ai demandé de les découdre pour pouvoir bouger un peu mes bras et tout. Mm-hmm. Je trouvais ça beaucoup plus pratique. Et elle m'a expliqué un peu toute l'histoire de cette robe et j'aime beaucoup.
8: Ouais. Alors, du coup, pour Calyx, on va retrouver toujours autant les notes de maquillage. En fait, quand on a l'image drag queen, drag king en tête, on va s'attendre du coup à des maquillages très, très complexes ou on va dire assez chargés avec le fond de teint, tout ça, le contouring, les trucs du genre. Enfin, on va pas retrouver Chasse et Calyx, mais je trouve que c'est quand même assez cool parce qu'il y a quand même ce côté du coup avec le liner qui est... Enfin, c'est pas le liner qu'on voit tous les jours, quoi, c'est un... C'est un eyeliner qui est super bien fait en soi, parce que la ligne elle est super droite. Je sais pas comment tu fais. Et bah, plein de paillettes, vive les paillettes en soi. Mm-hmm. Et puis aussi on va retrouver cet élément avec pas mal de bijoux. Bah, je vais pas parler de la tenue du coup parce qu'apparemment c'est pas la bonne. Mais parce que là c'est lecture pour...
4: Mon chat t'as pas beaucoup matière. Aujourd'hui il y a deux queens qui
8: mais
4: sont là.
8: Mais la moustache ouais. La moustache aussi.
4: Et le son là pour performer. Moi et je suis juste là pour être derrière un micro, c'est tout.
8: La moustache et le lip combo du coup parce qu'on va retrouver ces éléments assez dark que tu avais mentionné avant et dark. En fait du coup il y a ce côté dark mais quand même les paillettes qui donnent ce côté un peu bah, poussière
4: émo, dis émo s'il te plaît. Non d'accord.
8: Je ne dirais pas émo, c'est pas la même sous-culture, ça ne ressemble pas, désolé. Pardon. Même si ça peut paraître comme un truc simple, en fait ça occupe le visage d'une manière plaisante et assez quand même festive.
4: Mmh. Trop chou, merci, c'était voilà. Trop chou.
9: Merci beaucoup.
4: Et les gendarmes ont approuvé.
9: Il est vrai. Oh wow.
16: Qu'est-ce qui vous a donné envie de commencer le drag?
9: Qu'est-ce qui m'a donné envie de commencer le drag? Ma mère drag. En fait, je l'ai vu performer une fois en show et je suis tombé amoureux de ce qu'elle faisait du coup. Et je suis allé la voir, je suis allé la trouver, je suis allé lui demander quelques petits conseils et j'ai commencé toute seule dans ma chambre. Et puis après, de fil en aiguille, on a discuté, c'est devenu ma mother. Donc voilà, je pense vraiment que c'est elle, son talent, sa façon de se mouvoir sur la scène. Voilà.
10: Est-ce que tu peux nous dire le nom de ta mère?
9: Bien sûr. Maya Doll, que vous avez peut-être déjà vu, qui est venue pendant une soirée scène ouverte qu'on avait co-animée avec Calyx. Voilà. Mm-hmm.
8: Si tu pourrais nous éclairer sur le terme de mother, car qui sait, qui ne sait pas, on ne sait jamais.
9: Alors, drag mother, c'est tout simplement notre mère drag. Voilà, c'est le terme en anglais.
10: C'est la personne qui va t'initier au drag et qui va t'accompagner dans tes débuts, qui rejoint le concept queer de la famille choisie, où on va vraiment trouver communauté dans le drag. Et donc avoir un drag parent, ça permet d'avoir un pied à l'étrier et puis d'avoir ce sentiment d'appartenance.
9: C'était dans ce sens-là.
4: Moi, je pense que très honnêtement, il y a deux personnes ici qui m'ont donné très envie de faire du drag. Il y a une certaine Becky Chablis pour sa bienveillance, sa mover vibe oh, wow. Dans la famille choisie. Et puis, bien sûr, émotif, parce que aussi, tu m'as montré tout le talent et toute la beauté d'être un king et un queer. Et aussi, ce que ça avait en lien avec la transidentité. Et vraiment, merci pour ça. Je suis encore orphelin, donc si quelqu'un veut m'adopter dans le milieu du drag, mais je suis loin d'être orphelin parce que...
10: Tu peux être mon fils, il n'y a pas de...
4: Arrête!
10: Mais oui, bien sûr.
4: Arrête!
10: Mais moi, je te considère déjà comme mon fils, en fait. Hein.
4: Mesdames et messieurs, et vous au milieu?
11: Calyx.
13: Oh waouh.
4: Ok, je suis plus orphelin. Non, il y a aussi une personne, un artiste drag king de Bladio que j'aime énormément pour sa théâtralité sur scène et pour aussi, voilà, pour des couples d'artistes queer exceptionnels, voilà, trans et merveilleux, merveilleuses.
10: Moi, j'ai vu un spectacle drag à Lyon et une performance de Yax Ferivanti, qui est un drag king, un des plus anciens drag kings de Lyon, je pense, qui avait écrit un texte qui est sa spécialité, il écrit extrêmement bien et qui

0: personnes aussi du spoken word extraordinaire comme ça, bien sûr de la commu queer. Et en fait, du coup, forcément, ces textes portent des messages qui vont nous amener à des émotions voilà, assez fortes. Parfois, ça peut utiliser l'humour dans les transitions que je peux faire aussi pour alléger un peu plus le sujet. Mais ça reste des sujets voilà, qui parlent de sujets assez intenses, qui peuvent avoir des trigger warnings, donc des alertes quoi, de déclencheurs de
1: déclencheur
0: de trauma, quoi.
1: Ouais, voilà, c'est ça.
0: Voilà, du coup, l'idée, c'est d'amener une certaine ambiance qui n'est pas trop pesante et qui permet de, voilà, de parler de choses très sérieuses, mais de juste lever des tabous et lever l'omerta sur plein de sujets. Ça peut être, du coup, l'inceste, ça peut être le viol, ça peut être les violences faites aux personnes, aux minorités de genre, aux femmes et tout un tas d'autres sujets, à la transphobie bien sûr. Et donc forcément, bah voilà, c'est pour ça aussi que dans mon style, il y a quelque chose d'un peu dark aussi, parce que c'est cette personne de moi de 14 ans qui en fait était déjà sacrément en colère contre plein de sujets et qui là arrive enfin à avoir des mots pour le dire et pour crier. Et donc voilà, donc forcément ça se ressent dans le style. Il y a quelque chose de très très dramatique avec des longues, des trucs longs qui pendent genre en dentelle ou quoi, et en même temps de la nudité que je me réapproprie aussi pour me réapproprier ce corps qui a été abîmé, qui a été souillé, tout ça. Donc il y a beaucoup aussi des techniques de l'effeuillage, et de l'effeuillage queer, conscient, et voilà, qui viennent aussi là-dedans. Et puis voilà, et puis après, après, je sais pas, peut-être vous pouvez répondre, et puis ensuite il y a tellement de questions géniales. Une performance de rêve, pour moi, ce serait une performance préparée moins de 48 heures à l'avance. Ce serait juste parce que voilà, avoir le temps pour mon art et l'art tout court, ça ce serait ma performance de rêve.
1: Moi j'aimerais revenir sur la question de la rivalité entre King et Queen, qui est une réalité pour les Queen. Il y a plus de visibilité, alors que pour les King, il existe un plafond de verre où en fait les King ne peuvent pas aller au même niveau que les Queen en termes de notoriété, en termes de carrière. Et ça s'explique par énormément de biais, mais notamment des biais misogynes et transphobes. Je vais citer Miroslav Toileman et Jackie Fuego, qui en parlent très très bien, justement de cette difficulté pour les King de vivre de leur art. Alors, de plus en plus, il y a des ponts qui sont faits entre les King et les Queen. On en fait un là, aujourd'hui, d'ailleurs. Mais c'est vrai que ça a été très longtemps compartimenté et plutôt au détriment, malheureusement, des King.
2: J'ai pas retenu toutes les questions.
0: regarde ma liste.
3: Ah oui, voilà.
0: TDAH sous traitement.
3: Alors, bah non, justement, il n'y a pas le traitement pour l'instant.
0: Non, je parlais de moi.
3: Qu'est-ce qu'on pourrait dire à une personne qui veut se lancer dans le drag?
1: Foncez,
3: profitez, ouais. Amusez-vous, toujours dans le respect évidemment, et le drag est aussi fait pour rêver, donc faites rêver les gens et faites-vous rêver.
0: Te mets pas des barrières, crois pas que parce que t'es nul comme moi en lip sync, parce que tu sais pas retenir les paroles, tu peux pas faire de drag. Vraiment, genre, il y a pas de barrière valable. Je veux dire, si t'en as l'envie, l'énergie, l'espace et quand même un petit peu d'alliés et de gens autour de toi pour te soutenir, et ben franchement, go quoi. Et sinon, tu trouveras dans tous les cas une communauté vraiment très très chouette et des alliés et de la solidarité et de la delphité et tout ça. Donc vraiment. N'hésite pas.
1: Ouais, il ne faut pas hésiter à aller voir des shows, à aller parler aux artistes. Nous, toutes nos expériences d'avoir envie de faire du drag, ça a été de parler avec des gens, en fait. Donc, donc allez-y, on fait peur parce qu'on a des très grands talons, mais en vrai, on n'est pas méchants.
0: Les scènes ouvertes, ça sert à ça. Il ne faut pas oublier que, voilà, au Benin, on fait toutes les un ou deux mois une scène ouverte queer, et donc notamment avec beaucoup de drag shows à la cantine populaire. Là, pour le 30 mai, ça a été l'inauguration de la Pride à Entraigues sur Volane. Il y en aura d'autres dans les villages et aux alentours de Sud-Ardèche queer. Donc, ça sert à ça. On est là pour ça. C'est l'occasion aussi de se rencontrer, parfois de se lancer, parfois de ne pas y arriver. C'est complètement OK. Mais d'y arriver peut-être la prochaine fois et de trouver des soutiens entre-temps, genre Becky qui va entraîné une drague incroyable pendant un mois. Voilà, et donc, et merci encore une fois aux radios en milieu scolaire, hein, tel un fou RC, d'exister, à toi.

0: Colline, à toi, JC, à vous, là, les Twinks,
1: BBL
0: au naturel. Mais non, mais vous êtes formidables. Vous êtes formidables. Genre, vraiment, vous nous donnez du rêve, vous nous vendez du rêve, vous nous donnez de l'espoir. Très fort.
2: C'est chouette d'avoir des jeunes qui s'intéressent à ce milieu-là et qui grandissent avec ce milieu-là à l'esprit, parce que ça n'a pas été le cas pour tout le monde. Mmh. Et ça nous fait vraiment chaud au cœur de voir que cette représentation-là existe. Pour elle.
3: Et ne vous inquiétez pas, on peut aussi très bien s'entendre entre Queen et King. Avec Motif, on s'entend très bien.
2: Très bien.
3: Voilà. Avec Calix, pareil. Donc tout va bien. Tout va bien.
0: Parle pour toi, bitch.
4: Et dernière, deux dernières petites questions. Où est-ce qu'on peut vous retrouver?
2: Vous pouvez aussi nous retrouver sur les réseaux sociaux. On n'aime pas trop Meta, mais malheureusement, c'est ce qui permet de faire vivre l'art queer. Donc, on est beaucoup sur Instagram. Moi, mon Instagram, c'est emotif, E-M-O-T-I-F. Et sinon, toutes les annonces de drag show sur le Sud-Ardèche passent par les mailing lists. Donc, rapprochez-vous de nous si vous voulez en faire partie.
0: Et l'Insta Sud-Ardèche Queer aussi.
2: Et l'Insta Sud-Ardèche Queer.
0: Ouais, suivez-nous. Moi, c'est Gali Cal on Stage. Voilà, sur Insta.
3: Et moi, c'est Becky.chablis, B-E-C-K-Y.chablis, comme le vin. Voilà.
4: Merci beaucoup.

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1: Révélé au grand public grâce à la série britannique Sex Education, dans laquelle Yael interprète le personnage de Cole Bowman, Dua Salé s'est d'abord imposée avec 3 EP remarqués, Nur, Rosetta et Crossover, avant de publier I Should Call Them, un premier album mêlant indie pop, électronique et influence R&B. Avec Earth, Earth and Wires, l'artiste livre aujourd'hui une œuvre soulful, traversée de pulsations électroniques, parfois intenses et frénétiques, parfois plus méditatives et spirituelles, face au bouleversement du monde, à l'expansion technologique incontrôlée et aux atteintes irréversibles portées à notre planète. Dua Salé explore ici les notions de refuge, d'appartenance et de renaissance. On écoute son titre Brace.

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On enchaîne avec American Teenage Prophecy, un titre de Kid Citre, projet musical porté par une énergie pop alternative à la croisée du rock, de l'électro. Avec ce titre, le groupe explore l'univers de l'adolescence américaine entre rêves, désillusions, avec des questionnements sur le désir, l'amour et l'identité, la norme. C'est un titre qui parle de devenir soi dans un monde où les récits dominants laissent parfois peu de place aux identités multiples. Le morceau joue sur une ambiance à la fois lumineuse et un peu instable, reflétant parfaitement cette période charnière de la vie où tout semble possible, mais aussi fragile.

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1: Je vous propose maintenant de découvrir le dernier morceau de Bia Ferreira, extrait de son nouvel album Améfrica. Bia Ferreira, chanteuse, artiste brésilienne incontournable de la scène actuelle, autrice, compositrice et militante, se définit à travers ce qu'elle appelle la MMP, Musica de Mulher Preta, musique de femme noire. À travers ses chansons, Bia Ferreira mêle soul, reggae, rap et influence afro-diasporique pour porter des messages forts. Lutte contre le racisme, les injustices sociales, défense pour les droits LGBTQIA+, elle est même l'une des voix les plus frontales du Brésil sur ces sujets. Plusieurs de ses chansons sont devenues des hymnes féministes et LGBTQ dans les milieux militants. Dans ce nouveau morceau festif, Bia Ferreira parle de laisser entrer la joie dans sa vie, de droit à la joie pour les personnes marginalisées, de libération émotionnelle et sociale et indirectement des vécus noirs féministes et

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1: Je vous présente aujourd'hui un morceau de la rappeuse sud-africaine Dope St Jude. Alors pour la petite biographie, l'artiste est originaire de Cape Town où elle commence sa carrière à l'âge de 13 ans en apprenant seule à jouer de la guitare. À son adolescence, elle se produit sur scène en tant que drag king. Elle interprète des morceaux de hip-hop, se costume en Lil Wayne, puis elle commence à écrire ses propres textes et sort son premier EP à 25 ans où elle assume un style entre hip-hop et électro. Dans ses chansons, Catherine St Jude Pretorius, alias Dope St Jude, parle tout simplement de sa réalité. Elle aborde des questions intimes et politiques dans des textes très poétiques et sur une musique qui est prête à ambiancer n'importe quel dance floor. On retrouve notamment les questions posées par son identité queer, par la perte de sa mère survenue il y a 10 ans, ou encore le racisme qu'elle a pu subir notamment quand elle vivait à Londres. Dans son dernier opus, I Said What I Said, Dope St Jude sort le morceau Please Feel Free, que je vous fais écouter tout de suite.

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2: L'artiste suisse Silence enflamme son nouveau genre. C'est le nom de son dernier album, une bombe de textes taillée pour prendre le public par les tripes. Et elle s'adresse à la communauté LGBTQIA+, brouillant les pistes entre chansons, EBM et rap. Le titre monstrueux fait la clôture percutante du disque. Je vous le fais découvrir aujourd'hui sur la radio Info RC. Silence monstrueux.

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1: Et maintenant, place à Ezra Furman. Depuis plus de 10 ans, Furman transforme ses disques en territoire de résistance intime, racontant son désir d'émancipation, celui d'une femme queer et transgenre dans une Amérique qui continue de regarder la différence avec méfiance. Et le retour de Donald Trump à la Maison Blanche a ravivé les tensions et les peurs. Mais une chose n'a pas changé, cette urgence de Ezra Furman de vivre libre. Une urgence qui traverse chacune de ses chansons. Le morceau que je vous propose maintenant, c'est One and Free, c'est une chanson de l'après, celle qui arrive quand la rupture a déjà laissé ses traces, un titre habité par une forme de lassitude lucide portée par une écriture aussi tranchante qu'émotive. On y entend des échos de David Bowie dans ses moments les plus désenchantés, mais aussi de Bob Dylan pour le mordant des mots et au détour d'un vers, cette phrase qui claque comme un constat amer. Si la survie du monde dépend de l'amour et qu'on n'en a plus dans le réservoir, alors bébé, va te faire foutre et rendez-vous en enfer. Ezra Furman, donc.

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3: Dans un traité de 1713, le compositeur Johann Mattheson donnait à chaque tonalité un caractère. Le Do majeur a un caractère plutôt grossier et effronté, mais propre aux réjouissances. Alors que le Do mineur est une tonalité très charmante, mais aussi très triste. Le Ré majeur est par nature un peu vif et obstiné, adapté pour les choses drôles, belligérantes et encourageantes. Le Ré mineur, quelque chose d'humble et de calme. Handel a bien connu Mattheson, s'est même battu avec lui et semble s'être largement inspiré de cette théorie des affects associée aux couleurs tonales et donne aux airs de ses opéras des teintes affectives spécifiques. C'est en prenant le filtre des héroïnes qui prennent le devant de la scène de certains de ses 42 opéras que nous allons frayer un chemin au cours de tous ces affettis en compagnie d'Isolde Martinez qui signe aux éditions Classique Garnier le livre Handel et ses héroïnes.

0: Karina Gauvin avec l'ensemble Il Pomodoro dirigé par Riccardo Minassi dans Io ti levo l'impero dell'armi, un air de Partenope. Bonjour Isolde Martinez.
1: Bonjour David Christoffel.
0: Vous avez donc signé Handel et ses héroïnes, Partenope est en quelque sorte l'une des premières. Peut-être qu'on va commencer par raconter ce qui lui arrive.
1: Avec plaisir.
0: Elle a le pouvoir, hein.
1: Mais alors Partenope, c'est la reine de Naples.
0: Oui.
1: Ou Partenope dans l'opéra, puisque donc c'est le nom antique de la cité. Et Partenope est une jeune femme qui recherche son futur époux pour monter à côté d'elle sur le trône. Et elle pense avoir fait le bon choix dans la personne d'Arsace.
0: Mmh.
1: Mais on apprend au fur et à mesure de l'opéra qu'Arsace, en fait, était déjà l'amoureux de Rosmira.
0: Oui.
1: Donc une jeune femme qui va être déguisée pendant toute la durée de l'intrigue en homme. Parce qu'elle veut se venger d'Arsace.
0: Ok.
1: Voilà, donc on est dans un triangle amoureux.
0: Oui.
1: Avec la reine de Naples, cette princesse de Chypre, Rosmira, et Arsace.
0: Alors, on reparlera de Rosmira un peu plus tard, oui, dans l'émission, parce que les travestis, c'est encore un autre paquet d'héroïnes que vous avez pu constituer. Mais parlons, comme promis, de la couleur tonale de cet air en particulier. À ce moment de l'opéra, Handel choisit le sol majeur. Ce qui lui donne, vous dites, une stabilité émotionnelle. Et cette stabilité est aussi justifiée par le moment et par ce qu'elle chante à ce moment-là.
1: Je pense.
0: Oui.
1: Parce que donc, cet air-là arrive à un moment très particulier. Jusqu'à présent, donc, Partenope en fait, s'est vue déclarer la guerre par un prince rival, le prince de Cume, Emilio, qui souhaitait demander sa main, mais la reine a dit non. Et donc, pour faire pression, il a dit qu'il allait lui déclarer la guerre. Et jusqu'à présent, Partenope n'entendait pas partir au combat, mais confiait le soin de la défendre, elle et sa cité, à son amoureux Arsace. Il y a eu donc, toute une des rivalités en fait à la cour de Partenope, puisque Rosmira a voulu un petit peu
0: intriguer,
1: voilà, enfin créer des difficultés, et elle s'est jointe aux autres personnages masculins pour dire que ce n'était pas normal qu'Arsace ait le pouvoir de diriger l'armée, qu'ils étaient tous aussi vaillants, courageux et dignes de diriger. Et donc, pour couper court à cette querelle de testostérone, Partenope dit stop, c'est moi qui vais prendre la tête des armées. Et elle craint en fait d'avoir blessé non seulement on va dire l'orgueil d'Arsace, mais aussi de peut-être de lui avoir fait croire qu'elle n'était plus aussi amoureuse. Et donc cet air-là doit le convaincre que cette décision n'a rien à voir avec leur relation, que c'est pour le bien du royaume. Et donc c'est vraiment un air de persuasion en fait, parce que donc Matheson dit que sol majeur, c'est à la fois une tonalité neutre, mais une tonalité qui est propre au discours.
0: Oui,
1: et donc
0: elle
1: doit argumenter.
0: Ça a beaucoup d'insinuations et de discours en lui, le sol majeur. Il n'en est pas moins brillant et convient aussi bien aux choses sérieuses que gaies. Donc ce serait là, pour le coup, un sol majeur stratégique. C'est-à-dire, ce serait qui assure la stabilité, mais pour pouvoir persuader Arsace.
1: Bah, je pense vraiment voilà, que ouais. C'est un air d'argumentation. Parce qu'elle ne va cesser de répéter donc, qu'elle lui retire ce pouvoir des armées, mais non pas celui qu'il a sur son cœur. Donc il faut vraiment qu'il fasse la part des choses entre donc, la décision de la reine et l'amoureuse, parce que donc en fait Partenope a toujours cette double casquette, elle est la femme de pouvoir et une amoureuse. Et donc là, ce moment-là, elle a été obligée donc, de prendre une décision politique, mais Arsace ne doit pas prendre ça comme une décision amoureuse.
0: Et dans l'étiquette aristocratique, être un personnage stable, et donc c'est une manière de s'afficher comme un personnage vertueux et qui va donc faire les bons choix. Donc c'est aussi une façon d'affirmer la justesse de ses décisions.
1: Oui, parce qu'en fait, cette tonalité de sol majeur donc, qui va rester très stable pendant la majeure partie de l'air, c'est montrer aussi qu'elle n'est jamais dans une décision qui est prise sur un coup de tête, irraisonnée, tout est fait dans les règles de l'art, voilà, c'est un choix assumé et réfléchi.
0: Mais, il y a un mais, c'est-à-dire une modulation.

0: Qu'est-ce qui se passe dans le texte de Silvio Strampiglia, le poète, au moment de ce passage en ré majeur? Il y a un changement de cap émotionnel et stratégique aussi?
1: Alors, donc, pendant la première partie de l'air, donc, elle n'a cessé de répéter donc, « Je te retire le pouvoir des armées ». Et à cette modulation, donc, c'est la deuxième partie de l'aria, donc ça se voit de manière très visuelle dans le livret. Donc il y a une nouvelle strophe.
0: Oui.
1: Et la Partenopée explique à Arsace que ça lui ferait énormément de peine s'il prenait cette décision justement comme une injustice. Parce que c'est vraiment le dernier... c'est vraiment tout le contraire de ce qu'elle veut exprimer ici.
0: Oui.
1: Et donc, cette modulation, en fait...
0: qui correspond à une tonalité martiale dans le référentiel Matheson, hein, le ré majeur.
1: Le ré majeur, c'est seulement au tout début de la seconde partie, il me
0: oui,
1: semble.
0: Oui, c'est vrai que c'est vraiment
1: C'est vraiment une toute petite portion, parce qu'on passe en ré mineur après, non? On passe pas à la...
0: Alors, on passerait donc d'un ré majeur adapté pour les choses drôles, belligérantes et encourageantes, nous dit Matheson, au ré mineur, quelque chose d'humble et de calme.
1: Parce que Handel aime beaucoup les tonalités homonymes.
0: Oui.
1: Et donc, comme il faut quand même garder... Une cohérence harmonique.
0: Tout à fait, ouais.
1: Donc je pense qu'il commence cette deuxième section donc en ré majeur, donc parce qu'on est quand même dans un texte qui se réfère au combat qui va avoir lieu au début de deuxième acte, mais il y a tout de suite ce changement donc dans la tonalité homonyme mineure qui traduit plus de tristesse en fait. Le ré mineur, c'est quelque chose d'humble, selon Matheson, d'humble
0: et de calme,
1: mais à ce moment-là, voilà, Partenopée est quand même un petit toujours en fait l'argumentation, le discours. Mmh. Là, elle laisse tomber, je pense, sa facette reine de Naples pour au contraire s'adresser de manière plus personnelle à Arsace. Oui, ce changement de tonalité, je pense que ça montre les deux facettes de la femme.
0: Et l'ambivalence de ce moment-là pour elle. Alors, c'est un livret, je disais, de Silvio Strampiglia, qui est le poète fondateur de l'Accademia dell'Arcadia, qui est aussi la raison pour laquelle Handel va être reconnu par l'Angleterre. Peut-être qu'on pourrait reprendre et resynthétiser son parcours de vie, puisqu'il est formé en Allemagne, il est appelé par ces Italiens, ces ducs pour donner ses talents musicaux alors qu'il est très jeune, enfin il a 20 et quelques années.
1: C'est un petit peu difficile en fait, les toutes premières années de Handel restent un peu floues,
0: ouais.
1: Parce qu'en fait donc, il est formé dans sa ville natale de Halle,
0: ouais.
1: Donc par de grands maîtres, et il part quand il a 19 ans pour la ville de Hambourg où il y a un opéra public.
0: Et c'est là qu'il fréquente Matheson.
1: Voilà, donc là il fait ses premières armes en tant que musicien professionnel, il est second violon dans l'orchestre. Et en 1705, il part pour l'Italie et on pense, d'après les quelques sources qu'il reste, que c'est sur l'invitation d'un des princes de Médicis.
0: C'est ça.
1: Voilà, donc ça a été récemment identifié comme Ferdinando de Medici.
0: D'accord.
1: Donc il se rend à la cour des Médicis pendant quelques mois. Et à partir de ce moment-là, il va beaucoup voyager en Italie. Il va suivre en fait les saisons d'opéra. Il va aller régulièrement à Venise. Il va passer toute une période à Rome. Donc là, avec d'autres mécènes, des princes, des cardinaux. Et donc il reste en Italie pendant 5 ans.
0: Et donc quand il arrive à Londres, c'est pour incarner la musique à l'italienne finalement.
1: Alors quand il arrive à Londres, en fait, il vient tout juste d'être nommé Kapellmeister du prince de Hanovre, donc Georg Ludwig, qui est le futur George Ier roi d'Angleterre. Mais donc à cette époque-là, il n'est pas encore le prince héritier.
0: Oui.
1: C'est sa mère. Et il va bientôt devenir donc l'héritier en ligne directe. Et il montera sur le trône à la mort de la reine Anne en 1714. Et donc, en fait, quand Handel se rend donc les premières fois en Angleterre, il est un peu un émissaire des Hanovres. Et donc là, on a très, très peu d'éléments. Mais donc, j'ai des collègues qui pensent qu'il pourrait avoir un peu des fonctions d'informateur. C'est-à-dire qu'il est la cour, parce que donc, les princes de Hanovre ne sont pas les bienvenus. Parce que ça doit quand même être difficile pour la reine Anne de se dire que ça va être les prochains à monter sur le trône, alors qu'elle a perdu tous ses enfants. Enfin, je pense qu'il y a une situation politique peu évidente. Et donc, Handel va sur place pour un peu tâter le terrain, finalement. Mais donc, comme il a des ouvertures, je pense, vers la cour, puisqu'il va composer plusieurs pièces pour la reine Anne, donc il arrive peut-être quand même avec une position assez officielle. On a très, très peu d'éléments.
0: Mmh. N'empêche qu'il opère dans un espace où il y a des questions politiques qui vont plus ou moins interférer avec le fait même qu'il soit là. Enfin, et donc, vous parlez même de l'opéra dans ce contexte comme de l'avant-garde du papisme, en ce que la circulation des musiciens italiens à Londres est prise dans une géopolitique internationale où les modèles français et italiens polarisent un peu de modèles en contradiction. C'est-à-dire qu'on a le modèle français à la Lully très centralisé, et puis l'Italie qui finalement flatterait les âmes plus libérales anglaises.
1: Alors, au tout début du XVIIIe siècle, il y a vraiment la volonté de pouvoir importer cette forme musicale qu'est l'opéra italien, donc avec toute sa virtuosité, le savoir-faire de ses chanteurs. Mais ça prend plusieurs années parce que donc, les Anglais ne connaissent pas. Il y a quelques...
0: Et puis surtout qu'ils comprennent rien.
1: Ils comprennent rien. Mais c'est quand même un style de chant et un style de musique...
0: Qui est très exotique.
1: Qui est très exotique à cette époque-là. Donc ça se fait petit à petit. Et le premier opéra que Handel va composer en 1711, c'est à la fois un opéra italien et pas un opéra italien.
0: Oui.
1: Parce que donc, c'est un livret en italien, composé par un poète italien, Rossi, mais fait main dans la main avec un dramaturge anglais qui est Aaron Hill. Et cet opéra va être vraiment quelque chose de composite parce qu'il va y avoir beaucoup de machines, un peu dans le goût des opéras merveilleux français, peut-être encore avec un peu des réminiscences de Purcell. Enfin, ça va être à la fois de l'opéra italien, de l'opéra un peu britannique, et Handel va faire un liant avec donc lui, sa formation qu'il aura reçue pendant ses 5 années en Italie, où il aura côtoyé toutes les maisons d'opéra, les musiciens, les chanteurs. Donc avec ce savoir-faire-là, il va faire un opéra totalement atypique, qui est Rinaldo.
0: Et quand il fait Parthénopée, vous en arrivez à vous demander à quel point est-ce que Parthénopée elle-même est-elle à l'image de la reine Caroline, parce qu'il y a un jeu d'interférence avec la reine potentiellement au pouvoir au moment où ils montent cet opéra.
1: Alors pour l'opéra donc handelien sur toute la période, c'est pas du tout comme un opéra français où il va y avoir des liens explicites.
0: Ah oui, c'est pas des œuvres de propagande.
1: Non, pas du tout.
0: Bien sûr.
1: Parce qu'en fait, l'opéra à Londres, c'est une maison d'opéra publique, enfin donc il y a de l'argent qui vient de diverses personnes. Le roi donne une très très grosse somme.
0: Mais pas tout.
1: Il donne 1000 livres. C'est quand même une somme très généreuse, mais ça ne suffirait pas. Et donc, il y a, il me semble, 200 autres mécènes qui prennent un abonnement et qui permettent de financer l'opéra. Donc, les opéras faits à Londres ne sont jamais explicitement un opéra fait à la gloire du souverain. Mais dans la mesure où Handel évolue tout au long de sa carrière, donc dans l'entourage des Hanovre, il n'est pas le compositeur officiel, mais il a des liens avec eux. Je pense qu'un personnage tel que la reine Parthénopée, qui est une reine vertueuse, seule au pouvoir, qui prend quand même de bonnes décisions sur le plan politique, je pense qu'il peut y avoir, moi j'appelle ça un clin d'œil à la reine Caroline.
0: Oui.
1: Elle n'est jamais nommée, il n'y a pas de clé qui puisse être décryptée facilement. Mais
0: et puis le clin d'œil en quelque sorte ne pourrait être que ponctuel parce qu'il y a de toute façon le jeu dramaturgique et musical qui fait qu'on doit sans cesse renouveler les caractères des personnages. On va écouter un extrait de l'aria Quel farfalletta où pour le coup c'est un air de comparaison où la reine Parthénopée se compare à un papillon de nuit.

0: C'est à nouveau Carina Gauvin dans le rôle de Parthénopée. Vous dites que donc, c'est cette ère de comparaison qui tranche avec l'ère de stabilité qu'on avait tout à l'heure, en quelque sorte. Et vous dites que cette comparaison avec l'insecte volant revient aussi dans Bérénice, où l'ambassadeur romain invite le prince Alessandro à faire comme l'abeille ingénieuse son miel de toute fleur. Donc on est dans une inconstance, mais qui est relayée par des figuralismes, avec cette partition qui papillonne de partout.
1: Mais alors, ce que je trouve fascinant dans le personnage de Parthénopée, c'est que donc, en prenant cette image du papillon, c'est pour tout sauf l'inconstance, en fait.
0: Ah,
1: il
0: oui.
1: n'est pas du tout question
0: de... C'est une inconstance contenue.
1: Mais en fait, elle se met à l'épreuve.
0: Ouais.
1: C'est-à-dire que dans l'histoire qu'elle se raconte, elle est amoureuse d'Arsace. Mais elle a conscience, donc Carmindo a des sentiments pour elle, il lui a avoué son amour, et donc en fait elle essaye de se tester un petit peu, donc de voir si elle est capable de résister à la tentation. Et donc là, l'image du papillon, donc ce n'est pas un papillon de jour, mais un papillon de nuit, donc ce n'a pas le même symbolisme.
0: Le symbolisme, vous le citez, de Louis Charbonneau-Lassé, les papillons diurnes qui volent de fleur en fleur sans s'attacher définitivement à aucune ont un symbolisme, une toute autre signification, celle d'être l'image de l'inconstance de notre esprit, de la légèreté volage de notre cœur.
1: Voilà, donc ça c'est ce qu'on va retrouver dans Bérénice avec l'ambassadeur romain qui invite le prince à butiner toutes les fleurs qu'il peut trouver avant de trouver la bonne. Voilà, mais Parthénopée, elle se compare à un papillon nocturne, donc celui qui va être attiré inexorablement vers la flamme, mais qui en fait ne pourra se lasser qu'au moment où la flamme va s'éteindre ou au moment où lui va se brûler les ailes dans la flamme.
0: Donc elle reste dans une maîtrise.
1: Donc c'est vraiment une image de la constance. Parce que s'il y a une inconstance qui intervient, c'est parce que la flamme se sera éteinte. Donc c'est que le désir aura disparu ou l'objet désiré se sera détourné. Donc enfin, on peut le voir comme ça. Mais donc en tout cas, dans cette ère-là, Parthénopée n'est pas inconstante. Justement, elle s'est soumise à la tentation et elle a réussi à dire non. Et donc c'est pas très sympathique pour Armindo, parce que donc elle joue un peu avec ses sentiments, mais c'est vraiment pour assumer qu'elle sera constante, quoi qu'il arrive, envers l'homme qu'elle a choisi.
0: Et c'est en la majeure, donc ça émeut beaucoup si il brille immédiatement. Donc ça veut dire que, en effet, la virtuosité va être comme la marque d'une passion maîtrisée, justement, et orientée.
1: Alors, en tout cas, la virtuosité de cette ère, c'est vraiment pour figurer le vol du papillon. Et c'est vrai que la partition est envahie par les tris, des choses extrêmement précieuses, en fait. À mon avis, c'est une partition qui n'est pas facile à bien interpréter, parce que donc, tout doit être extrêmement ciselé.
0: Alors, il y a un débat chez les Haendeliens, à savoir, est-ce que Haendel intervient lui-même sur le texte tant que ça? Est-ce qu'il retouche les livrets, sachant qu'il est trilingue, mais tout en étant trilingue, il ne maîtrise peut-être pas l'italien au point de pouvoir se permettre de retoucher les livrets qui lui sont fournis par les poètes? Ou est-ce qu'on en est de savoir quelle est la part de retouche qu'il peut faire?
1: Alors, c'est très difficile parce que surtout pour la décennie 1730, en fait, on ne connaît aucun nom de collaborateur.
0: Oui.
1: Mais donc, j'ai des collègues qui ont vraiment travaillé sur la langue, que ce soit dans la correspondance de Haendel ou même dans ses partitions. Et apparemment, on peut vraiment affirmer que Haendel, il parle un petit peu toutes les langues, mais pas très très bien. C'est-à-dire qu'il ne va pas maîtriser la grammaire italienne sur le bout des doigts. Et donc, s'il retouche, il va y avoir des petites erreurs. Donc on peut peut-être se dire qu'un endroit où la grammaire est un petit peu...
0: ce serait une preuve de retouche.
1: Que là, ça pourrait être Haendel qui l'aurait fait tout seul.
0: Ouais, d'accord.
1: Mais en fait, on ne peut pas vraiment savoir qui fait le travail d'adaptation. Mais a priori, moi je suis persuadée que Haendel en fait, travaille en binôme avec son poète librettiste.
0: Ouais.
1: Éventuellement, peut-être qu'il dit « Ah ben non, là, moi, je voudrais que ce soit plus court. Au contraire, est-ce que là, on ne pourrait pas rajouter telle dimension ?» Mais je ne pense pas que ce soit Haendel qui fasse lui-même les corrections.
0: Il est tellement connu au moment de sa mort en 1759 qu'il est le premier compositeur de l'histoire de la musique à avoir une monographie à son nom d'un certain John Minoring qui nous raconte précisément que, je cite, « Il y avait peu de personnes appartenant à une classe sociale autre que la noblesse titrée qui eut une grande connaissance de l'italien, quelques notions sur ce type de composition, donc l'opéra, et par conséquent un réel plaisir à les écouter. » Ça veut dire qu'il s'adresse qu'à des aristocrates.
1: Alors, de toute façon, l'opéra coûte très cher. Donc, le public de l'opéra, c'est nécessairement un groupe de personnes aisées.
0: Sans compter qu'ils n'allaient pas à une seule représentation, mais ils allaient quasiment à toutes.
1: Oui, parce qu'en fait, on prenait une souscription qui donnait accès à tous les spectacles. En fait, on ne peut apprécier une œuvre peut-être qu'en la voyant et en la réécoutant soir après soir. Alors après, il n'y avait que 2 spectacles par semaine.
0: Oui.
1: Voilà. À Londres, il y a 2 soirs qui sont dévolus à l'opéra. Les autres soirs, c'est pour aller au théâtre.
0: Vous dites qu'il faut faire quand même attention à l'écart qu'il peut y avoir entre les attentes qu'on a par rapport au genre opéra quand on est un noble anglais des années 1730 et les intentions des créateurs d'opéra qui peuvent quand même être ailleurs que là où on les attend.
1: Alors, de toute façon, moi, je pense que le public britannique, même s'il ne parle pas l'italien, s'intéresse à ce qui se passe dans l'intrigue, tout simplement parce que les livrets sont bilingues. Donc, tous les livrets d'opéra...
0: Et sont distribués.
1: Et sont, oui, on peut les acheter à l'entrée du théâtre.
0: Il y a un
1: on n'est pas obligé.
0: Un témoignage de Aaron Hill qui vient avec sa bougie.
1: Ok, superbe.
0: C'est quoi cette histoire?
1: Alors, Aaron Hill, donc, qui est le librettiste anglais du premier opéra de Handel, Rinaldo.
0: D'accord. Voilà.
1: Donc, Aaron Hill donc, explique qu'il a acheté son word book, donc son livre de paroles, qu'il est venu avec sa chandelle. Et donc, il nous décrit la scène, on le voit très bien, donc assis dans le théâtre du Haymarket, avec sa chandelle et son petit livre, et il est en train de regarder ce qui se passe, d'essayer de suivre dans son livret. Mais tout en disant que il comprend pas trop tout ce qui se passe parce qu'il se passe pas grand chose sur scène finalement. C'est-à-dire que les acteurs chanteurs sont assez statiques, il y a pas beaucoup d'action. Voilà.
0: Vous suivez donc les personnages féminins. C'est un parti pris qui vous est venu de la lecture de La défaite des femmes de Catherine Clément?
1: Oui, en partie.
0: Ouais.
1: Alors, le sujet, c'est vraiment très personnel. C'est-à-dire que moi, je voulais avoir des rôles en fait, musicaux que je pourrais interpréter dans mes loisirs. Enfin,
0: ouais.
1: Voilà, donc des partitions qui soient faites pour ma voix. Voilà. Donc, j'ai choisi essentiellement des sopranos, mais aussi quelques rôles d'alto. Et le livre de Catherine Clément m'a effectivement fait un déclic, La défaite des femmes.
0: Elle parle surtout des héroïnes du 19e.
1: Voilà.
0: Hein, ouais.
1: Mais je me suis dit qu'il y avait peut-être une possibilité donc, de tirer le fil et de voir ce qui se passait donc, avant. Et au contraire, je ne pense pas qu'il soit question de la défaite des femmes. Mais,
0: oui, parce que donc, au 19e, c'est difficile d'être une héroïne à l'opéra sans mourir à la fin. C'est ce que nous dit beaucoup Catherine Clément. Là, pour le coup, c'est des femmes qui rayonnent.
1: Alors déjà, le dramma per musica de la première moitié du XVIIIe siècle, il y a cette exigence de la fin heureuse. Donc c'est très très rare qu'un personnage meure.
0: Oui,
1: si un personnage meurt, c'est vraiment un méchant.
0: Ouais.
1: Donc déjà, il y a cette exigence-là. Et donc moi, j'ai choisi le filtre des femmes puissantes, donc des femmes agissantes. C'est-à-dire qu'en fait, dans l'opéra italien, on a deux grandes catégories. Donc il y a les femmes qui agissent et les femmes qui subissent. Et la majorité, c'est quand même les femmes qui subissent. Ça va être un signe de vertu, mais donc c'est plutôt le héros masculin qui va mettre l'intrigue en mouvement, qui va essayer de combattre le destin pour arriver à cette fin heureuse. Mais il y a certains personnages qui sont indépendants d'une figure masculine et qui, pour cela même, vont prendre toute la lumière.
0: Donc
1: c'est le cas de Parthenope et Berenice, qui sont donc deux reines non mariées.
0: Donc, c'est le grand point commun.
1: Voilà. Ouais. Donc, c'est les deux rôles-titres des reines non mariées qui essayent de trouver l'amour vrai. Après, on a deux personnages donc travestis, deux héroïnes qui sont déguisées sous une identité masculine. Alors là encore, assez indépendante parce que la figure masculine a fui. Et donc, ces deux femmes vont essayer de retrouver cet homme qui les a trahis.
0: Alors, avant d'en venir à ces travestis, je vous propose de faire une station par Berenice avec un air qui est à nouveau en sol majeur. On retrouve un air de manipulation et qui utilise le langage des fleurs pour avoir un message codé.
1: Alors, dans cet air-là, Bérénice se moque de sa sœur. Parce qu'elle va utiliser tout un langage précieux, de langage floral. Donc, le lys et la rose. À ce moment-là, elle a enfermé donc, sa jeune sœur Sélénée dans un mariage arrangé en la manipulant, en lui faisant croire que... Enfin, en lui disant simplement qu'un homme avait demandé sa main.
0: Oui.
1: Et donc, sa sœur, très naïve, a pensé que c'était l'homme dont elle était amoureuse. Et en fait, pas du tout. Et donc là, Bérénice... voyant que son piège a fonctionné, se lance dans une aria avec un langage floral qui est là pour se moquer de la naïveté de la jeune femme, puisque donc elle fait croire que la rougeur sur son visage, donc les roses sur le lys, sont la marque de sa pudeur et non pas de la honte d'avoir été bernée.

0: C'était Clara Eck dans le rôle de Berenice avec Alan Curtis à la tête d'Il Plesso Barocco, cet extrait de l'air d'Itché à mort que l'on commentait du point de vue de ce sol majeur qui prouve qu'elle est dans la pleine maîtrise du mensonge qu'elle est en train de fomenter. Et alors il y a dans un autre opéra qui s'appelle Alcina un usage des tonalités par Handel qui va véritablement structurer l'espace d'énonciation. C'est Alcina où à un moment donné le personnage va être entre le La majeur et le Ré majeur selon à qui il s'adresse.
1: Oui, alors donc c'est un air de Bradamante qui s'adresse à la fois à Morgana et à Oronte parce qu'elle elle s'est retrouvée contre son gré projetée dans un triangle amoureux entre Morgana et Oronte et elle essaye de se sortir d'un guet-apens puisque Oronte l'a provoquée en duel pensant qu'elle essayait de lui voler l'amour de Morgana. Puisque Bradamante est déguisé en homme à ce moment-là. Donc, Morgana est tombée sous son charme et Oronte voit un rival. Et donc dans cette aria, je pense qu'il y a un jeu scénique nécessaire. Bradamante ne cesse de se tourner vers l'un puis vers l'autre, donc dans une tonalité puis dans l'autre, pour essayer d'argumenter et de bien dire que tout cela c'est de la jalousie, elle se sent pas du tout concernée,
0: ouais.
1: Il faut que tout le monde retrouve son calme et tout ira bien.

0: Sonia Prina dans le rôle d'Adamante, avec à nouveau Il Complesso Barocco, dirigé par Alan Curtis, dans cet extrait de Alcina. Isolde Martinez, quand vous portez une attention tellement importante aux personnages, à leur caractérisation par le choix des tonalités par Handel, ça s'inscrit en faux contre une certaine tradition qui consiste à écouter Handel simplement comme de belles vocalises qu'aurait pas un intérêt si profond pour le texte.
1: Alors oui, je pense
0: c'est une
1: qu'en
0: musique
1: fait...
0: qui s'est bien installée quand même sur son compte. Ouais.
1: Oui, bah, je pense que c'est dû au fait que donc, l'opéra de la première moitié du XVIIIe siècle n'a tellement rien à voir avec l'opéra mozartien, où vraiment les histoires sont faciles à suivre, il y a une vraie cohérence, c'est une esthétique tellement différente, donc là avec des arias donc, symboliques... qui ne sont pas tellement dans l'intrigue, mais toujours dans la tête des personnages, un sentiment, une émotion. En fait, on ne fait pas attention au texte. On se dit c'est toujours la même histoire, on ne comprend pas trop, c'est très imagé, c'est baroque. Alors qu'en fait, il y a vraiment plein de choses dans le livret. Et l'objet du livret bilingue londonien est superbe parce qu'en fait, le texte italien et le texte anglais se répondent.
0: Oui.
1: Ils ne disent pas totalement la même chose. Parce que justement, comme le public britannique ne comprenait pas l'italien, il avait vraiment besoin d'un support, un guide d'écoute, un guide de compréhension. Et donc, la traduction, elle, rajoute plein de petites nuances.
0: Et vous montrez hein, que les interprètes de Handel sont très attentives à ce que les personnages qu'elles doivent interpréter soient quand même à peu près concordantes avec leur personnalité, quitte à devoir même imposer leur personnalité au personnage. C'est bien dire que dans leur esprit, elles sont pas là juste pour faire de la parade vocale.
1: Oui. Oh bah oui, totalement.
0: Bah oui, elles viennent pas comme seulement chanteuses, elles viennent aussi comme actrices.
1: Ce sont voilà des actrices chanteuses.
0: Et du reste, c'est des grandes stars pour certaines.
1: Alors l'exemple que j'ai mis dans le livre, donc c'est Anna Robinson.
0: Oui.
1: Elle, c'est plutôt une chanteuse mineure. C'est vrai qu'on n'a on a pas trop...
0: Oui, mais il y a aussi l'Astrada.
1: Voilà. L'Astrada, je pense qu'elle est vraiment à part par rapport à la Cuzzoni ou à Faustina Bordoni.
0: Ouais.
1: Parce que donc, l'Astrada, quand elle arrive à Londres, c'est une très bonne chanteuse. Enfin, Handel l'a choisie pendant un voyage. Enfin, elle a déjà une carrière. Mais apparemment, elle est encore modelable, malléable. Puisque donc, c'est Charles Burney qui dit que Handel, en fait, l'aurait façonné sur toute sa carrière. Donc, elle passe quand même 8 ans dans la compagnie de Handel. Et que rôle après rôle, sa vocalité grandit. Dit, peut-être aussi son jeu d'actrice. Alors on a très peu de témoignages. Donc il faut toujours recoller les morceaux.
0: On sait quand même qu'il
1: voilà.
0: y a eu un gros caprice avec la Mary Guy, oui, c'est ça. Elles se sont très mal entendues.
1: Oui. Je me rappelle plus exactement de cette histoire avec la Mary Guy, mais c'était pour le. Elle était dans. Oui, elle a le rôle titre et la Mary Guy, ça lui plaît pas trop, c'est ça.
0: Alors un journaliste raconte en 1729, il arriva un accident qui me fit de la peine parce que pareille chose avait déjà eu des conséquences fatales. Je veux dire une dispute qui s'éleva entre les deux héroïnes pour la préséance. Une d'entre elles, donc la Mary Guy, le prit si fort à cœur qu'on ne put pendant 3 jours lui persuader de parler à sa rivale, donc l'Astrada, ou seulement de lui jeter un regard favorable. Mais ses amis se sont bien entremis qu'on en est enfin venu à bout d'adoucir son ressentiment. Donc apparemment, il y avait une rivalité de qui était la vedette, quoi.
1: Oui, sans doute peut-être une question

0: de salaire.
1: Ah.
0: Peut-être.
1: Elles n'étaient pas payées pareil.
0: Alors non, la prima donna gagne mieux sa vie que la seconda donna.
1: Ça encore aujourd'hui. Hein.
0: Oui.
1: Disparité salariale à l'opéra, c'est quelque chose. L'intérêt pour les opéras de Handel est venu tardivement. On ne publie l'intégralité de ses partitions qu'au 19e siècle et on ne commence véritablement à les jouer qu'au début du 20e.
0: Oui, alors Handel donc, est célèbre de son vivant. Vous l'avez dit, il a la première biographie qui paraît donc, l'année après sa
1: oui,
0: mort.
1: Oui, puis c'est aussi le compositeur le plus portraituré de tout le 18e siècle.
0: Bah, il aimait beaucoup les tableaux,
1: donc il
0: en a sans doute commandé. Oui, en fait, la musique de Handel ne tombe jamais dans l'oubli, excepté pour ses opéras, parce qu'ils sont en fait passés de mode. Et donc, ses opéras cessent d'être joués, oui, avant les années 1750.
1: Oui.
0: On n'entend plus aucun air d'opéra italien de Handel. Et c'est redécouvert progressivement donc, durant le courant du 19e siècle avec le musicologue Friedrich Schlesinger qui se lance dans l'intégrale des œuvres du compositeur. Donc, c'est des partitions qui comportent quelques erreurs parce qu'il n'avait pas accès à tous les matériaux.
1: Mais on arrive à un paradoxe, c'est-à-dire qu'à la fin du 19e, on va jouer son Messie avec plusieurs centaines de choristes, des choses absolument gigantesques, en même temps qu'on ne regarde même pas les partitions que ce musicologue a fait reparaître de ses opéras.
0: Mais alors, c'est vrai que la réception du travail de Schlesinger, parce qu'il publie l'intégralité avant le dernier quart du 19e, donc c'est quand même assez tôt. Et le premier opéra de Handel qui va revoir la lumière du jour, c'est dans les années 1920. Mmh. Donc c'est quand même un demi-siècle après.
1: Et là, c'est dans des circonstances un peu particulières, c'est à l'initiative d'un certain Hagen qui se met à changer des registres de voix, parce qu'on a le problème des castrats
0: qui
1: ont disparu, mais qui sont quand même partout dans ces partitions. Donc comment fait-on? Soit on fait chanter par des femmes, soit on transpose.
0: Oui. Alors, chanter par des femmes, c'était déjà possible du temps de Handel.
1: Oui.
0: Puisque l'on le voit avec les rôles de travestis.
1: Oui.
0: Et les rôles de travestis, encore, c'est quelque chose à part, mais Handel n'ayant pas toujours suffisamment d'argent pour engager tous les castrats nécessaires, parfois les rôles de deuxième homme sont interprétés par des femmes. Donc ça, c'est pas vraiment un problème. Mais donc dans les années 1920, Oscar Hagen, lui, il va transposer tous les rôles masculins dans les voix de ténor et de basse, puisque ce sont les voix auxquelles on est habitué désormais dans l'opéra.
1: Et là, ça choque.
0: Là, ça pose quand même quelques problèmes. Parce que...
1: enfin, ça choque ensuite, quoi, quand on se met à vouloir plutôt chercher le son perdu, quoi, la génération.
0: Oui, et puis même, je pense qu'un air de castrat adapté pour une voix de basse, si on n'a pas la légèreté pour faire les vocalises, y a des aigus qui vont quand même demeurer même si on transpose. Je pense que ça pose vraiment un problème, la transposition.
1: Une question sur Farinelli. Il vient en grande star en Angleterre en 1734. C'est vraiment un des très grands événements anglais de la période. Il vient pour le compte plutôt de Porpora que pour Handel. Porpora et Handel étaient vraiment en grande rivalité.
0: Alors, ça, c'est essentiellement la presse de l'époque, les pamphlets qui ont monté tout ça en épingle. En fait, dans les années 1730, donc Handel, à partir de 1729, il est seul avec Heidegger, donc qui est l'impresario du Haymarket. Il est tout seul à la tête de la maison d'opéra. Mmh. Alors que jusqu'à présent, il y avait plusieurs compositeurs en résidence. Handel en composait la majeure partie, mais il y avait d'autres compositeurs. Donc à partir de 1729, Handel est tout seul, il monte les spectacles qu'il veut. Mais tout le monde n'est pas convaincu, n'est pas satisfait, et notamment donc, le cercle des Italiens, avec Paolo Rolli, et donc, c'est tout un groupe d'individus très liés à l'Arcadia. Et donc, ce que fait Handel, ça ne correspond pas forcément à leur canon. Et donc, pour pouvoir lutter un petit peu et essayer d'obtenir gain de cause pour leur idée de l'opéra, ils font appel donc, à Nicolas Porpora, et ils montent une compagnie rivale qui est l'opéra de la noblesse, l'opéra of the nobility. Et donc cet opéra a des moyens financiers bien supérieurs à ceux que Handel peut avoir au Haymarket. Mmh. Et ils vont avoir suffisamment d'argent pour faire venir Farinelli qui a été l'élève de Porpora. Et donc Handel et Porpora sont forcément rivaux, puisque alors qu'avant il n'y avait qu'une seule maison d'opéra, là le public désormais va être partagé entre deux maisons.
1: Ouais.
0: Donc c'est cette rivalité, mais parce que la situation est comme telle. Est-ce que Handel et Porpora avaient une réalité personnel, vraiment fondé.
1: Mais est-ce c'est que le succès de Farinelli en Angleterre, comme ça, en 1734, il est préparé par des castrats qui sont de plus en plus fréquents sur les scènes d'opéra anglaises, ou est-ce qu'au contraire, il va être déclencheur de cette généralisation?
0: Oh non.
1: C'est déjà là.
0: Les castrats sont déjà les stars. Alors, progressivement, donc déjà dans les années 1710, mais c'est surtout avec l'Académie royale de musique, donc qui est fondée en 1719. Et donc, il y a toute cette période jusqu'en 1728, où il y a donc le castrat le plus connu, qui est alors Sénésino, sur la scène de Londres. Il est encore là à cette époque-là, mais les castrats sont déjà des stars absolues.
1: D'accord.
0: Farinelli est le plus grand,
1: oui.
0: Mais il y a déjà eu énormément de castrats sur la scène londonienne. Le public est habitué.
1: Et alors, quelle association faut faire, ou au contraire faut défaire, entre l'importance des castrats dans la vie lyrique de ces années-là et la recrudescence de rôles de travestis?
0: Alors, les rôles travestis, en fait, ne sont pas si nombreux sur la scène londonienne.
1: Et ne sont pas systématiquement portés par les castrats?
0: Non. Alors, en fait, de toute façon, à Londres, les castrats ne jouent jamais de rôle de femme.
1: D'accord.
0: Jamais. Je pense que les Anglais sont pas prêts.
1: Ah oui.
0: Voilà. Enfin, c'est.
1: Alors il y en a un qui est encore moins prêt que les autres, c'est John Dennis.
0: Oui.
1: c'est donc un dramaturge critique de l'époque qui était très anti-castrat.
0: Très anti-Italie même tout court.
1: D'accord.
0: Il y a vraiment un nationalisme dans sa plume.
1: D'accord.
0: C'est cette invasion étrangère qui est l'opéra italien, donc avec ses chanteurs qui sont en plus des castrats, donc tout cela lié à la religion catholique, et donc pour John Dennis, c'est vraiment too much.
1: Ah, il y voyait de l'amollissement, il était... Plus les hommes sont débilités et émasculés par la douceur de la musique italienne, moins ils feront attention à elle, et plus ils auront d'attention l'un pour l'autre. C'est chargé quand même. Hein, ouais. Tout ça pour dire que les castrats n'ont pas du tout le monopole de l'ambivalence sexuelle. Au contraire, finalement, il y a ambivalence sexuelle dans certaines intrigues, mais elles sont portées par des femmes en pantalon.
0: Oui. Alors, pour les castrats, on se dit toujours que c'est la question de la voix aiguë qui pose question. Mais pas du tout. En fait, dans l'opéra donc de la première moitié du XVIIIe siècle, les voix aiguës, c'est pour la jeunesse, donc vraiment pour les héros.
1: D'accord.
0: Voilà. Donc c'est pas tant la tessiture plutôt que le physique du castrat.
1: Okay.
0: Donc justement avec John Dennis qui parle d'amollissement, c'est plutôt sur leur apparence, sur leur physique. Et donc sur la question du travestissement, donc les castrats jouent toujours des rôles d'hommes.
1: Oui.
0: Et on a quelques rôles donc de femmes travesties en hommes. Alors pour les besoins de la distribution, c'est-à-dire Handel n'a pas suffisamment de chanteurs, il a besoin d'un autre personnage masculin, il prend une chanteuse. Il l'a fait interpréter un rôle d'homme. Et sinon, on a les rôles de travestis véritablement, donc comme Rosmira et Bradamante, où ce sont une chanteuse qui joue une femme, mais déguisée en homme, et qui, pour les personnages sur scène, va incarner un personnage masculin.
1: Et donc, en guise de contre-exemple, on pourrait prendre Ruggiero dans Alcina, qui joue un rôle archi-masculin et joué par un castrat.
0: Oui, mais alors justement, Ruggiero, c'est le premier rôle masculin d'Alcina. Et cet opéra est vraiment fabuleux parce que, en fait, Ruggiero, c'est la masculinité débilitante, enfin défaillante.
1: Oui.
0: Justement, il n'incarne pas le personnage masculin comme il le devrait. Et c'est pour ça que son épouse Bradamante va devoir assumer une double identité, donc femme et homme à la fois, parce que Ruggiero n'est plus capable d'incarner cette masculinité.
1: Voici l'air Sta nel Ircana par Philippe Jarouski.

0: Quand vous passez en revue les moments d'ambiguïté sexuelle dans les opéras de Handel, vous constatez que, par exemple, dans Alcina, il peut y avoir un ressort comique à cette ambiguïté, alors que dans Parthénopée, Rosmira, elle se travestit dans des situations qui ne sont pas du tout comiques.
1: Non, alors parce qu'en fait, dans Alcina, Bradamante se déguise contre son gré. En fait, elle n'a pas d'autre choix. Elle ne peut pas rentrer dans le royaume d'Alcina si elle n'est pas sous une identité d'homme. Et donc, elle incarne assez maladroitement, en fait, son identité masculine. Et donc, c'est pour ça qu'il peut y avoir des moments délicats où, justement, comme elle ne l'assume pas, elle se retrouve dans des situations qui peuvent être scabreuses avec Morgana, voilà. En revanche, Rosmira, c'est totalement à l'opposé. C'est-à-dire qu'elle a fait le choix de se déguiser en homme parce que c'était le seul moyen de pouvoir venger son honneur.
0: Ah oui, donc voilà. C'est une stratégie très, très grave pour elle en plus.
1: Oui, et alors elle l'assume à 100%. Et donc à partir de ce moment-là, comme elle est vraiment dans la peau du personnage, c'est pas du tout la même approche. Et en plus, l'histoire de Rosmira est beaucoup plus problématique parce que Bradamante a simplement, entre guillemets, été quitté par son mari pour une autre femme. Rosmira, elle, s'est vue promettre le mariage et a sans doute accordé ses faveurs pour finalement se voir abandonnée. Il y a peut-être même la possibilité qu'elle ait un enfant en mariage. Enfin, ça, c'est Vivaldi, dans sa propre adaptation du livret, qu'il rajoute comme quoi elle a eu un enfant en mariage. Donc peut-être que Rosmira est dans cette situation. Donc c'est pas du tout la même situation sociale. Elle est vraiment dans de gros soucis.
0: Vinton Dean, qui est un des liens importants, considère que dans l'opéra Un des liens, l'unité n'est pas l'aria, ni même la scène, mais l'acte tout entier. Ce qui va un petit peu écorner la pertinence d'aborder tonalité par tonalité ce qui peut se passer dans les affects de chacun des personnages.
1: Oh non, je pense qu'il ne faut pas le prendre comme ça.
0: Ouais.
1: C'est parce qu'en fait, ce qu'on appelle l'opéra seria, c'est quelque chose d'extrêmement plastique. C'est-à-dire que donc, si on a un chanteur qui est malade, un chanteur qui ne veut pas chanter, s'il y a le moindre souci, on peut prendre une aria, la changer, en mettre une autre, telle que les arias des Baolé. Donc un chanteur préférerait chanter ça à ce moment-là, on modifie, c'est extrêmement plastique. Mais Handel, dans son adaptation, donc certainement avec son collaborateur, chaque scène va être extrêmement reliée de manière fine à la précédente. Enfin, il y a vraiment une cohérence complète. C'est-à-dire que si on change une aria, ça peut tout déstabiliser. Et je pense que c'est parce que justement, c'est pas le même fonctionnement à Londres qu'en Italie. Et donc, je pense que Winton Dean, il dit que ce n'est pas donc l'aria ni la scène, mais l'acte, parce qu'il y a vraiment une cohérence extrêmement poussée. Et donc, même si on analyse morceau à morceau, au bout du compte, c'est pour remettre les morceaux les uns derrière les autres et on obtient l'acte comme unité.
0: D'accord. En 1741, Handel arrête de faire de l'opéra après en avoir fait 42. Il va vivre encore 18 ans à faire surtout des oratorios. Qu'est-ce qu'il faut retenir de cette rupture de... Simplement qu'il n'a plus les mêmes interlocuteurs, parce que aussi le genre opéra est difficile, la scène opéra est difficile d'accès.
1: Alors, c'est une question très compliquée.
0: Qui est encore débattue.
1: Oui, alors, parce que donc, effectivement, Handel va arrêter de composer l'italien quasiment du jour au lendemain, pour se tourner donc uniquement vers l'oratorio en anglais, donc qui a été en gestation depuis plusieurs années déjà, donc surtout pendant les années 1730, il fait plusieurs essais. Et donc, il y a des spécialistes de Handel qui estiment que donc cette rupture, ça pourrait être lié tout simplement à la durée de la patente. C'est-à-dire que quand l'Académie royale de musique est fondée, le roi donne une patente de 20 ans pour composer l'opéra en italien. Et il se trouve qu'en 1741, c'est l'année où la patente n'est plus valide.
0: Ah oui, donc c'est hyper probable comme hypothèse.
1: Donc peut-être que Handel aurait respecté le contrat.
0: D'accord.
1: Et puis, voyant toutes les difficultés inhérentes au genre, donc les stars italiennes qui n'en font qu'à leur tête, qui demandent des salaires mirobolants, enfin toutes ces difficultés, peut-être qu'il en a marre et qu'il veut se concentrer sur quelque chose de plus facile à produire. Donc ces chanteurs sont de plus en plus des Britanniques, donc c'est plus facile aussi de chanter en anglais et pas en italien. Mais d'un autre côté, le public de l'opéra, lui, réclame encore et toujours de l'opéra en italien. Et donc Handel va avoir des gros soucis parce que donc des membres de la haute société vont réclamer à corps et à cri de l'opéra en italien, mais lui ne veut pas. Et ça va lui coûter une partie de son public dans les premières années de la décennie 1740, quand il se tourne définitivement vers l'oratorio. Il va y avoir quelques saisons difficiles parce qu'on veut de l'opéra en italien.
0: Pour boucler donc notre parcours de ces opéras en italien composés en Angleterre par Handel, avec cette attention donc à ce que les tonalités peuvent participer à cette construction émotionnelle du personnage, on pourrait écouter un extrait de Ami au corps, extrait de Alcina, où là on a, vous dites, un crescendo émotionnel. On est dans une souffrance de plus en plus profonde, avec une tristesse qui commence en dominant mineur, qui est parsemé de tendres pensées en sol mineur, qui s'intensifie avec le pathétique du mi bémol majeur avant de semer en profond désespoir à mesure que ces tendres pensées sont étouffées par la noire mélancolie de fa mineur. Tout ça n'est pas qu'une affaire vocale, c'est aussi une écriture de l'orchestre qui va pleinement participer de cette charge émotionnelle.
1: Alors, je trouve qu'une des forces de Handel, c'est que souvent la musique vient dire quelque chose de plus que le texte.
0: Oui.
1: Et donc là, l'orchestre a un rôle extrêmement important, surtout avec la ritournelle d'entrée qui est très développée. On entend, alors certains voient des battements du cœur.
0: Oui.
1: Mais justement, elle a le cœur brisé, donc ça ne pourrait pas être quelque chose de.
0: Oui, d'aussi... le figuralisme ne peut pas tenir complètement.
1: Là, c'est surtout que là, c'est vraiment extrêmement régulier. Moi, j'entends plutôt soit la pluie ou peut-être les larmes d'Alcina qui coulent. De manière constante, elle a le cœur brisé, elle ne cesse de pleurer. Et là, l'orchestre vient vraiment peindre un paysage intérieur.
0: Eh bien, on va se quitter en l'écoutant dans la version de Nathalie Stutzmann. Merci beaucoup, Isolde Martinez. On peut lire Handel et ses héroïnes. J'ai pas dit le sous-titre, Un imaginaire de la puissance des femmes. Et c'est paru chez Classique Garnier.

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1: Je n'aurais pas aimé être ce cheminot. C'est un homme courtois, ponctuel, attentif à la sécurité de ses passagers et au respect des horaires. On l'apprécie pour son professionnalisme et son humour. Tout petit déjà, il ne rêvait que de conduire des trains. Ce soir, il a pris les commandes d'un TER qui va de Dunkerque à Calaisville. C'est le dernier trajet de la journée, il fait nuit et il est fatigué. Mais il n'y a même pas 50 km et seulement deux arrêts. Bientôt, il sera au lit. C'est quelques kilomètres après l'arrêt Gravelines que l'incident se produit. Un choc à peine ressenti, et puis des éclaboussures de sang sur son pare-brise. Il a heurté une bête, prévient-il, et il stoppe son train dans la campagne. Les passagers sont informés, il y aura du retard, mais la sécurité avant tout. Bientôt, la police est là. Le procureur de la République aussi, un rien endormi. Il explique alors cette ombre qui passe devant son train, le choc et puis le sang. C'est un homme que vous avez heurté, monsieur, un migrant. C'est presque un miracle que le train ne lui soit pas passé dessus. Ça ira vite, il est en un seul morceau. L'homme est choqué. Il s'explique. Je ne l'ai pas vu. Si j'avais pu, tout est allé si vite. Mais tout le monde sait bien. Cheminot, c'est toute sa vie. La sécurité. On appelle un autre conducteur pour terminer le trajet. Un homme arrive alors avec un seau d'eau qui passe un coup sur le devant du train. On ne peut pas entrer en gare avec tout ce sang, vous comprenez ? Quel âge avait-il ? Demande-t-il. On hausse les épaules. Ni âge, ni papier, pas de provenance. Un anonyme qui s'en ira rejoindre la fosse commune et dont personne ne saura jamais rien. Et dont toujours, quelqu'un, quelque part, se demandera s'il a enfin trouvé le bonheur. On propose à l'homme de le reconduire chez lui. Depuis son balcon, il ne dort pas cette nuit. Depuis son balcon, il observe la mer. Et au loin, les lumières de l'Angleterre qui brillent faiblement.

J'aurais pas aimé être cet homme qui se tient aux côtés de sa sœur ce jour-là. L'enterrement du père vient de s'achever. Les invités au pot de départ ont quitté la maison, les uns après les autres. Gueules de circonstances, mots convenus. Il reste dans la cuisine où seule la pendule manifeste sa présence mécanique. La sœur a sorti un album de famille. Des photos censées résumer toute une vie, dont la dernière, qu'elle a prise du père, vient prendre place sur une page blanche. Il est là, quelques jours après son admission à l'hôpital, allongé sur ce qui sera son lit de mort. Il garde le sourire, croit qu'il peut encore s'en sortir. « Heureusement que personne ne m'a photographié au moment où je le photographiais », annonce la sœur, un peu émue. La photo, collée aux angles, est à présent fixée, alors que le frère, un verre à la main, quitte la fenêtre et s'approche. Puis la feuille de papier cristal crisse et recouvre la photo, la rendant un peu floue. « Je le reconnais mieux comme ça », annonce le frère en tirant une chaise. Alors la sœur repart du début et ouvre la première page de l'album. « Qui est ce jeune homme ?» demande le frère. « Le père » répond-elle un peu surprise. « Tu ne le reconnais pas ?» Le frère hausse les épaules, répond qu'il ignorait l'existence de cette photo. Un simple photomaton en noir et blanc, au bord dentelé, si petit, si perdu au milieu de cette page. Avant cette image, il n'y a rien. Rien que la couverture épaisse de l'album. Un décor de fleurs un peu passé. Pas de portrait du père bébé étendu sur un couffin, dormant dans son landau. Pas de mère l'enserrant sur un lit de maternité, d'un père à son côté ne masquant pas sa fierté. Rien sur sa prime jeunesse. Pas de photos de famille non plus. Il y a un autre frère pourtant, deux sœurs aussi. Mais où sont les repas du dimanche? Les pique-niques à la rivière? Les parties de foot? Les vacances dans ce camping, à Royan? Où sont les photos de classe? Assis sur les bancs de l'école, dans la cour, c'était les années 50. Le maître posant sévèrement au milieu des élèves, que des garçons, liberté, égalité. Pourtant, on en trouve partout de ces photos-là. Il ne fut pas premier communiant non plus, les doigts emmêlés dans un chapelet, à genoux sur un prie-dieu, le regard dans le vague. Rien sur le premier boulot commencé à 14 ans, les chantiers, les copains. Il a pas fait son service militaire, trop chétif qu'ils ont dit. Il n'y a rien, rien que cette image, prise quand il avait une vingtaine d'années. Pour quelle occasion d'ailleurs? Le frère tourne alors la page et découvre le père sur son lit d'hôpital. Il pense à une erreur de sa sœur, feuillette rapidement le reste de l'album, mais il est vierge, immaculé. Alors il referme l'album et s'en va retrouver la fenêtre. Dehors, il commence à neiger. Il consulte sa montre, son train est pour bientôt. Un jour, le père fut jeune, lui et sa sœur n'étaient pas nés. À présent, il est mort. Entre les deux, il paraît qu'il y a eu une vie, mais on n'en retrouve rien. Rien que le silence dans cette cuisine et le tic-tac de la pendule qui égrène les heures.

Je n'aurais pas aimé être cette femme. La voici dansant dans cette boîte de nuit, au milieu de la foule qui se presse ce samedi soir sous les projecteurs. Oh, la musique est assourdissante, de la techno. Mais elle est heureuse, la femme. Toujours, elle attend le week-end, avec impatience, pour s'en aller rejoindre des amis, boire un verre et s'amuser. Elle est jeune, et belle aussi. Mais ce soir-là, elle n'est pas venue pour draguer. Elle danse seulement. Vers 3h du matin, la foule commence à se disperser. Les premiers noctambules fatigués rejoignent le parking, se promettant d'autres belles soirées. La femme est parmi eux qui salue ses amis et sort les clés de sa voiture. Quand soudain, elle titube et tombe sur le sol. Un homme, qui lui aussi est rentré chez lui, se précipite vers elle alors que le tonnerre se met à gronder. Il se penche vers la femme qui lui balbutie des mots incohérents et un orage s'abat sur le parking. L'homme ne sait qui prévenir et le voici, au milieu des rafales de vent et de la pluie abondante, qui soulève la femme pour l'installer dans sa voiture. Une fois au volant, il décide sur un coup de tête de la ramener chez lui. Durant le trajet, il regrette son geste. L'hôpital aurait mieux convenu. Il n'a pas de compétences médicales, mais il se dit qu'il peut être le bon samaritain. Une fois arrivé, il la monte, à moitié inconsciente, jusqu'à son appartement. La femme a trop bu, elle tient à peine sur ses jambes. Elle a pris des drogues aussi. Elle a des visions, dit qu'elle a froid, puis trop chaud, s'endort comme une masse dans les bras de l'homme en sortant de l'ascenseur. Une fois entrée, il la dépose sur son divan. Mais son sommeil est de courte durée. Agité, entrecoupé de cris, de réveils hurlants, et l'homme décide alors de la veiller. Au bout d'une heure, il se rend dans la cuisine pour remplir une bouteille d'eau, mais il l'entend qui crie. Elle est tombée du divan, s'est cognée la tête contre la table, il décide de l'installer dans son lit. Au dehors, l'orage a entraîné une coupure d'électricité. L'homme a allumé des bougies, il se sert de petites lampes rechargeables qui bientôt sont vides. Il tient la main de la femme, la conduit aux toilettes pour qu'elle vomisse, la recouche, la réconforte dans sa descente, la tient dans ses bras, il lui parle sans cesse, la rassure, lutte contre son propre sommeil, regrette de l'avoir emmenée chez lui, mais elle se met à pleurer quand il lui propose de la déposer à l'hôpital. Puis elle lui crie qu'il est un monstre. Elle le gifle, sombre dans les larmes, puis s'endort lourdement. Bientôt le soleil se lève, la pluie a cessé, l'électricité est revenue. La femme s'est calmée. Elle dort paisiblement, son pouls est régulier. L'homme est épuisé, la regarde affectueusement et finit par s'abandonner au sommeil. À son réveil, la femme a disparu. Reste sur la table de la cuisine ce mot. « C'était très bien, mais je ne pense pas avoir besoin de toi. »

Qui aurait aimé être cet homme ? Ou cette femme ? L'homme arrive au volant de sa camionnette ce samedi soir sur ce parking désert. Il peste. On l'a refusé dans 3 restaurants du centre-ville du fait de l'heure tardive. Dans le dernier établissement, le serveur lui a même dit que, vu l'heure, il ne lui reste plus que le McDo. Mais ce type d'alimentation répugne à l'homme qui est reparti en râlant. En remontant dans son véhicule, il décide de se rabattre sur cette cafétéria dont il a aperçu l'enseigne en quittant la nationale. Elle est accolée à un supermarché dont seuls les éclairages de sécurité brillent faiblement. Un parking trop grand s'offre à de rares véhicules bizarrement stationnés les uns à côté des autres. L'ensemble est moche et d'une infinie tristesse alors que la nuit est tombée. Mais l'homme a faim. Lorsqu'il entre dans la cafétéria, 2 couples seulement se tiennent là, silencieux, mâchouillant une nourriture industrielle, achevant ce repas qu'est la sortie du samedi soir dans cette ville, la seule que les géographes ont réussi à nommer dans cette partie de la diagonale du vide. L'homme en sourit. Son aventure dans cette cafétéria lui donnera quelque chose à raconter aux copains lors du déballage du dimanche. Il saisit un plateau, y dépose une part de couscous. Le samedi soir, c'est couscous. La musique d'ascenseur crachotée par des haut-parleurs d'un autre âge, le carrelage usé et les plantes vertes en plastique ne réussissent pas à entamer son optimisme. Ce repas ne durera que quelques minutes avant qu'il ne reprenne la route de nuit, son camion plein de bonnes brocantes chinées dans cette maison. Il vient de loin, mais c'était une bonne adresse. Un yaourt aux fruits plus loin, il s'avance, toujours seul, poussant son plateau sur les rails en aluminium vers la caisse tenue par la femme. Lorsqu'il tend son billet, la femme relève la tête et leurs regards se croisent. Elle voit comme un éclair. Elle sent une déflagration, une espérance soudaine, une porte de sortie. Quitter enfin cette ville morne. Un avenir se dessine dans l'air ambiant. De la couleur, un souffle. Il lui plaît cet homme. Il a de l'allant, il est beau, n'a pas l'air plouque. Il n'est pas d'ici, c'est certain. Il est de passage, il va repartir, il faut qu'elle en soit. Elle est disponible, n'en peut plus de cette vie. Cette caisse à tenir, rendre la monnaie. Qu'elle dépose au creux de la main de l'homme. Qui, lui, voit ses yeux clairs. Cette volonté farouche qui le surprend et lui plaît. Son visage avenant. Ses cheveux bruns coupés courts, couper le fil qui l'attache ici. Une vie à deux, en finir avec la solitude, la prendre par la main, courir, rire. Le bout de ses doigts frôlant sa paume comme une promesse. Bientôt un petit déjeuner à deux, demain matin, promis. Sur la terrasse, le soleil, et puis la Méditerranée dont déjà il sent les embruns. L'homme saisit son plateau. Ses mains tremblent un peu alors qu'il le dépose sur une table, non loin de la caisse. Mais il ne peut rien avaler. Estomaqué est le mot qui lui vient à l'esprit. Il tourne la tête vers la femme qui le fixe. Elle aussi n'en revient pas. Il s'esquive, se regarde encore, n'ose y croire, c'est tellement improbable. Ce lieu, cette heure. Soudain, ils se reconnaissent, semblant se dire « Mais c'est toi ?» Mais il faut prendre des forces avant la route. L'homme se force, avale un peu de couscous, puis son yaourt. Le voilà qui se lève, va remplir sa gourde, se retourne. La femme lui sourit. Il lui fait un signe de la main, désigne le parking. Elle hoche la tête. Alors elle quitte son siège, bien décidée, retire son veston siglé. C'est la fin du service. La salle est vide, des employés achèvent le ménage, on pousse l'homme dehors. Le voici seul dans sa camionnette. Il patiente. Elle va venir. C'est une question de minutes, de quart d'heure tout au plus. Elle a encore des choses à faire. Mais il y a une erreur dans la caisse, le patron veut qu'elle recompte. L'homme attend. Bientôt, seul le parking est encore éclairé. La cafétéria est plongée dans le silence et l'obscurité. Les dernières voitures sont parties, les unes après les autres. Il est seul, descend de son camion, fait les 100 pas sur le parking.
patiente encore. Encore un peu. Mais rien. Alors il se dit qu'il s'est trompé, se met à jurer contre lui-même, remonte, attache sa ceinture, frappe son volant de rage, hurle qu'il s'est fait des idées. Mais comment a-t-il pu être aussi bête? Et si naïf? Des idées, oui. Les coups de foudre, c'est que dans les films. Il compte sur ses doigts. 60 secondes et je m'arrache. Puis dépité, il démarre en trombe et s'engage sur le boulevard. Dans son rétroviseur, il ne voit pas qu'on court vers lui.

0: Le gilet de sauvetage orange. Un texte de Stéphane Padovani sur une lecture de Guy Roulet.
1: Damien regarde, sidéré, la mer Méditerranée poussée vers la côte dentelée, vers cette petite crique brodée au silex, poussée nonchalamment, presque un à un, déglutir dans cette anse avec ses subgastriques, poussée du bout de son ressac, les gilets de sauvetage orange. Les regarde s'agglutiner là, se coincer, s'érafler contre les rochers, flottant à la surface comme des méduses oranges à moitié crevées en lambeaux, s'entasser là, dégueulasses, poisseux de sel, dérivant légèrement à la façon de peau morte, orange jusqu'à la nausée. Regarde cet orange lait de pigments chimiques, matière synthétique, orange des chantiers et des vestes fluo au bord des routes en travaux, orange des casques d'usine, des boîtes de supermarché, des gobelets, gilets piqués dans des aéroports, oubliés dans des zodiacs, fauchés par le service de bord des transatlantiques, des paquebots, ferries de luxe et revendus pour rien aux passeurs et le triple aux clandestins. Contre les rochers, cela fait orange, un tas visqueux, un amas de plastique en bâche que la côte mâche, puant chewing-gum, mastique jusqu'à lui faire cracher son jus de douleur et de peur. Sa mémoire des corps harnachés, sanglés, serrés les uns contre les autres sur les rafiaux, canaux pourris et sans téléphone cellulaire, avec trois couvertures et quatre bouteilles d'eau, bardées, lardées d'orange, de ces gilets aux cordons pendouillants, peu fiables, ou aux boudins mal gonflés, percés comme de vieux ballons de foot, sous de jeunes visages ronds, le teint orange, les yeux oranges, crevant de peur orange sur la mer si bleue, guettant les côtes taillées à la hache. Damien regarde. Damien. Damien Pastre. Le cœur me serre en repensant à cet ami, ce jeune homme que j'avais formé quand j'étais cadre chez B. Damien Pastre. Damien. De tous les bruits qui ont couru sur lui, toutes ces rumeurs, ce qu'on a pu dire sur sa prétendue folie, ou de ce qu'on a vu comme un sacrifice, rien n'est vrai. Mais il n'était pas du genre à démentir, à perdre du temps pour ça. Plutôt partir d'un rire, ou partir de rien. Plutôt prêt à partir. Pour le moment, il a éteint l'ordinateur en pensant qu'il lui en restait sûrement un, quelque part, de gilet de sauvetage. Il a eu peur soudain qu'il ne soit pas orange, mais plutôt rouge sombre ou bleu clair ou jaune. Il fallait vérifier tout de suite. Il est descendu au garage, a contourné la vieille Twingo jusqu'au canoë suspendu au mur de parpaing. Le trou du siège, tout noir, a avalé son bras. Le gilet était là, roulé avec des chaussures étanches. Damien l'a sorti de son sac, déroulé. Orange. D'un orange encore vif, brillant dans l'obscurité du garage, bien laid et voyant, avec une bande blanche verticale sur le côté gauche, inutile a priori, et une ceinture plus mate, sanguine. Damien a monté le gilet de sauvetage au séjour, l'a enfilé par-dessus son pull, s'est présenté devant la glace de la salle de bain, boudiné à faire rire, dans la salle de bain au camailleux de bleu, a levé les bras, agité les mains, ridicule comme ça, juste pour voir, pour comprendre. Il a eu envie de monter dans la douche telle qu'elle, d'ouvrir l'eau froide à fond pour voir, pour sentir, mais c'était un peu trop pour le moment. Il pensa aux rivières non loin. Il n'y avait que l'embarras du choix. Il pensa aux deux canoës qui avançaient ensemble, l'un près de l'autre, aux coups de pagaie donnés presque en même temps, aux lents mouvements gracieux des pagaies dans l'air, aux huit harmonieux décrit dans l'air, aux extrémités plates des pagaies piochant dans le courant. À Céline, concentrée dans l'effort, radieuse, aimantant se dépenser, lançant comme lui des gouttelettes d'argent au-dessus de leur tête, au sillon des canoës derrière eux, vite effacés, à leur belle forme oblongue, pointue, aux branches basses qu'il fallait éviter, aux trouées de lumière dans les frondaisons, aux bois flottants, aux cheveux verts des algues, aux bois morts, aux troncs à esquiver, à la vitesse, au sifflement de l'eau contre la coque, au passage où le fond racle, renacle, à cette force tout à coup du vent dans le bras de mer, à la pleine mer, d'où la côte n'est plus qu'un souvenir, un rêve ancien, le rêve d'un corps pris par la peur, pris dans le gilet de sauvetage, un corps orange. Il y aurait bien des choses à raconter à propos de Damien Pastre. Cette journée du gilet de sauvetage, par exemple, qu'en a-t-il fait ensuite? Je ne sais pas, mais je me doute que l'accueil dans les bureaux de B a dû se faire en deux temps. D'abord, on s'est probablement prêté à ce qu'on croyait une blague, un trait d'humour, l'effet d'un pari peut-être. Et l'on s'est passé souvent dans ces milieux professionnels sur quelques excentricités. Mieux, on les accompagne, les encourage quand elles sont maîtrisées, car tout cela favorise in fine la créativité, libère les tensions, favorise la productivité. Ensuite, Damien, revenant jour après jour avec le dit gilet de sauvetage orange, par-dessus chemise ou veste, on a commencé de s'agacer, de s'inquiéter. Et d'agacement en inquiétude, on a convoqué Damien. Cherché à savoir, à comprendre, à faire ôter le dit gilet, à vouloir le raisonner raisonnablement. La plaisanterie a ses limites chez B, comme partout. Damien les avait dépassés. Pour Damien, la question s'est posée ensuite de savoir s'il allait porter le gilet de sauvetage orange dans l'intimité. Car pour ce qui est de l'espace public, la chose était acquise. Dans la rue, dans les transports en commun, les commerces et jusque dans les salles de cinéma, le gilet de sauvetage ne quittait plus Damien. On le reconnaissait partout. On le moquait bien sûr, on pouffait, on l'affublait de tous les noms grotesques et les gens qu'il photographiait à son insu en avaient fait, les premiers temps du moins, la risée des réseaux sociaux. Mais il y eut bien vite des partisans. On louait son courage, son obstination. On prêta évidemment à son geste une dimension politique, éthique, poétique, psychologique, psychotique, messianique. Pour ma part, je ne me posais pas la question en ces termes. Peut-être qu'il n'y avait pas de terme à ma question. J'y tenais simplement, je m'y accrochais, je faisais confiance à mon ami comme à un gilet de sauvetage orange. C'était bien avant ce stupide accident dont la presse n'a que trop parlé. Me rendant chez Damien, à l'improviste, pour le saluer, prendre de ses nouvelles, je l'ai trouvé dans son jardin, à couper du bois, gilet de sauvetage orange sur le dos. Il me semblait en pleine forme. Nous avons évoqué tous les deux notre joie à nous revoir, à ne plus nous rendre au siège social de B, ni dans aucune de ses succursales. Moi, pour cause de retraite, et lui, de renvoi volontaire. Nous avons pris un café dans sa cuisine, près de la photo de son fils, plaisanté du fait qu'un peu partout dans le monde, des gens s'étaient mis à porter des gilets de sauvetage orange. Lors de manifestations d'abord, puis gratuitement, spontanément. Des modes se lançaient, des plasticiens travaillaient à des installations, peignaient ou découpaient des gilets orange. Quelques publicités virent le jour. Un éditeur proposa à Damien d'écrire son histoire. Le marché s'était emparé de cette image. mais pas de Damien. Il m'a confié vouloir renoncer à le porter, le gilet, depuis qu'il avait vu ce cirque. Mais il hésitait encore, à cause de son petit garçon, qui le soutenait, qu'il trouvait formidable avec ce gilet de sauvetage orange, sa tenue de super-héros. « Mais justement, dit-il, c'est trop, non ?»« Je ne peux pas expliquer ce qui m'a poussé. » Un sentiment tragique sûrement, et comique à la fois. Tu sais, je regardais ces gilets flotter, sans les corps qu'ils étaient censés sauver, mous et vides comme nous. Je pensais au radeau de la Méduse et aussi à sa parodie dans Astérix, avec le chef pirate qui dit « Je suis médusé ». J'ai ri un court instant, non pas sous cap, mais sur mon pleur. Je dois avoir un neurone tordu, ou plusieurs. C'est sans doute pour ça que Céline m'a quitté. Mais le problème avec ce gilet, c'est que maintenant, sans lui, où je sois, je me sens nu.

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Pauline, j'ai bien eu votre email. J'avoue, il m'a un peu surpris. On ne m'écrit pas de choses pareilles. Et puis surtout, pas un lundi. J'ai tout de suite envisagé de vous faire licencier. Et puis j'ai pris l'après-midi pour me faire un avis.

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On enchaîne avec American Teenage Prophecy, un titre de Kid Citre, projet musical porté par une énergie pop alternative à la croisée du rock, de l'électro. Avec ce titre, le groupe explore l'univers de l'adolescence américaine entre rêves, désillusions, avec des questionnements sur le désir, l'amour et l'identité, la norme. C'est un titre qui parle de devenir soi dans un monde où les récits dominants laissent parfois peu de place aux identités multiples. Le morceau joue sur une ambiance à la fois lumineuse et un peu instable, reflétant parfaitement cette période charnière de la vie où tout semble possible, mais aussi fragile.

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1: Je vous propose maintenant de découvrir le dernier morceau de Bia Ferreira, extrait de son nouvel album Améfrica. Bia Ferreira, chanteuse, artiste brésilienne incontournable de la scène actuelle, autrice, compositrice et militante, se définit à travers ce qu'elle appelle la MMP, Musica de Mulher Preta, musique de femme noire. À travers ses chansons, Bia Ferreira mêle soul, reggae, rap et influence afro-diasporique pour porter des messages forts. Lutte contre le racisme, les injustices sociales, défense pour les droits LGBTQIA+, elle est même l'une des voix les plus frontales du Brésil sur ces sujets. Plusieurs de ses chansons sont devenues des hymnes féministes et LGBTQ dans les milieux militants. Dans ce nouveau morceau festif, Bia Ferreira parle de laisser entrer la joie dans sa vie, de droit à la joie pour les personnes marginalisées, de libération émotionnelle et sociale et indirectement des vécus noirs féministes et

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0: Je vous présente aujourd'hui un morceau de la rappeuse sud-africaine Dope St Jude. Alors pour la petite biographie, l'artiste est originaire de Cape Town où elle commence sa carrière à l'âge de 13 ans en apprenant seule à jouer de la guitare. À son adolescence, elle se produit sur scène en tant que drag king. Elle interprète des morceaux de hip-hop, se costume en Lil Wayne, puis elle commence à écrire ses propres textes et sort son premier EP à 25 ans où elle assume un style entre hip-hop et électro. Dans ses chansons, Catherine St Jude Pretorius, alias Dope St Jude, parle tout simplement de sa réalité. Elle aborde des questions intimes et politiques dans des textes très poétiques et sur une musique qui est prête à ambiancer n'importe quel dance floor. On retrouve notamment les questions posées par son identité queer, par la perte de sa mère survenue il y a 10 ans, ou encore le racisme qu'elle a pu subir notamment quand elle vivait à Londres. Dans son dernier opus, I Said What I Said, Dope St Jude sort le morceau Please Feel Free que je vous fais écouter tout de suite.

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1: L'artiste suisse Silence enflamme son nouveau genre. C'est le nom de son dernier album, une bombe de textes taillée pour prendre le public par les tripes. Et elle s'adresse à la communauté LGBTQIA+, brouillant les pistes entre chansons, EBM et rap. Le titre monstrueux fait la clôture percutante du disque. Je vous le fais découvrir aujourd'hui sur la radio Info RC. Silence monstrueux.

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3: Et maintenant, place à Ezra Furman. Depuis plus de 10 ans, Furman transforme ses disques en territoire de résistance intime, racontant son désir d'émancipation, celui d'une femme queer et transgenre dans une Amérique qui continue de regarder la différence avec méfiance. Et le retour de Donald Trump à la Maison-Blanche a ravivé les tensions et les peurs. Mais une chose n'a pas changé, cette urgence de Ezra Furman de vivre libre. Une urgence qui traverse chacune de ses chansons. Le morceau que je vous propose maintenant, c'est One and Free. C'est une chanson de l'après, celle qui arrive quand la rupture a déjà laissé ses traces. Un titre habité par une forme de lassitude lucide, portée par une écriture aussi tranchante qu'émotive. On y entend des échos de David Bowie dans ses moments les plus désenchantés, mais aussi de Bob Dylan pour le mordant des mots. Et au détour d'un vers, cette phrase qui claque comme un constat amer. Si la survie du monde dépend de l'amour et qu'on n'en a plus dans le réservoir, alors bébé, va te faire foutre et rendez-vous en enfer. Ezra Furman, donc.

dans ses rares passages, le soleil sait se faire beau. La chaleur accueillie tel un joli fardeau. Magistral au mois de mai, la joie devient capitale. À demi-nuit sur les terrasses, les fraîcheurs sont admirables.

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0: C'est parti pour ce nouveau magazine Label Verte. Nous pouvons lutter contre le réchauffement climatique en ayant une consommation plus responsable, en favorisant le second main plutôt qu'acheter du neuf, en isolant mieux au lieu de chauffer plus, en mangeant moins de viande ou encore en consommant local et de saison. C'est ce dernier point que je souhaite aborder cette semaine dans Label Verte. Au sommaire également de ce magazine, nous parlerons du jet des chênes, un oiseau bien commun dans nos forêts ardéchoises. La chanson verte du jour, c'est celle de Jérémy Frérot, elle s'appelle « L'homme nouveau ». Et nous découvrirons également ce que sont les AMAP, Association pour le maintien d'une agriculture paysanne.
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0: L'empreinte carbone est un moyen de calculer la quantité de gaz à effet de serre, GES, générée par nos activités dans l'atmosphère. Elle peut s'appliquer à un individu, selon son mode de vie, à une entreprise, selon ses activités, ou encore à un territoire. En d'autres termes, cet indicateur, calculé en tonnes de CO2 équivalent par an, permet de mesurer l'impact d'une activité sur l'environnement. Pour entrer un peu plus dans les détails, les gaz à effet de serre sont des gaz tels que le dioxyde de carbone, CO2, le méthane ou encore le protoxyde d'azote. Ces gaz absorbent une partie des rayons solaires en les redistribuant sous la forme de radiation au sein de l'atmosphère. Il s'agit là de l'effet de serre qui est à l'origine du réchauffement climatique. L'activité humaine est génératrice de ces gaz. Et plus particulièrement les pays riches. En effet, notre pouvoir d'achat fait de nous les plus gros consommateurs. Pour réduire notre empreinte carbone, il va donc falloir consommer moins et mieux. Manger local et de saison est l'une des façons de diminuer notre empreinte carbone.
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0: Consommer des produits locaux contribue en effet à réduire l'impact environnemental de notre assiette. Les produits importés peuvent parcourir des milliers de kilomètres émettant des millions de tonnes de gaz à effet de serre. Une denrée importée par avion nécessitera 10 à 20 fois plus de pétrole qu'un fruit produit localement. Les fruits ou légumes, hors saison et importés, sont souvent transportés, soit par avion, soit par bateau pour les produits congelés ou en conserve, puis par camion dans des conditions permettant leur conservation, c'est-à-dire avec de la réfrigération ou de la climatisation. De plus, afin que les fruits ne mûrissent pas trop vite pendant le transport, ils sont recouverts de produits chimiques permettant leur conservation. Manger local, c'est moins de transport pour acheminer nos aliments, moins d'énergie consommée, c'est donc moins d'émissions de CO2. Les fruits et légumes de saison sont aussi meilleurs pour l'environnement que pour la santé. En effet, en respectant la saisonnalité, les exploitants agricoles s'appuient davantage sur les conditions naturelles, comme celles liées à la température et à l'humidité. Ils n'ont pas besoin de récréer des conditions artificielles pour faire pousser leurs fruits ou leurs légumes. Ces conditions artificielles sont particulièrement énergivores. Elles nécessitent une fertilisation particulière avec engrais, pesticides et autres amendements de synthèse. D'une part, ces derniers ont l'inconvénient de dégrader les sols ainsi que la biodiversité s'ils sont massivement utilisés. D'autre part, les produire nécessitent de la matière première et à nouveau de l'énergie. Et comme je vous le disais précédemment, les aliments de contre-saison subissent plus de traitements allant de l'usage de produits conservateurs à leur réfrigération ou congélation, ce qui implique un rejet de CO2 plus important. Pour vous donner une idée, une tomate produite hors saison présente une empreinte carbone 4 fois plus élevée que la même tomate produite durant la bonne saison. Pour vous donner une autre idée, produire des tomates hors saison sous serre, chauffées en Bretagne, est une aberration écologique. Il vaut mieux consommer des tomates importées d'Andalousie qui n'ont pas poussé sous serre chauffée, puisqu'elles génèrent plus de 7 fois plus de CO2. C'est pas simple tout ça. Aussi, qui est sensible à cette question se limitera aux fruits et légumes locaux poussant tout seul ou presque en pleine saison.
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0: Pour consommer local et de saison, pourquoi ne pas vous inscrire dans une AMAP ?
2: Pour moi, c'est un collectif de soutien à une autre agriculture, plus humaine, plus responsable aussi, plus écologique, qu'il faut défendre.
0: Dans une AMAP, des consommateurs passent un contrat avec un producteur. Le consommateur s'engage à prendre un panier de légumes par semaine à un tarif fixe, le même tarif toute l'année. Le producteur s'engage à fournir chaque semaine un assortiment de légumes et de fruits. Il s'engage aussi sur un mode de production, généralement bio ou raisonné. Cet engagement se prend pour la plupart du temps sur un an, tout dépend des AMAP. La quantité peut varier d'une semaine sur l'autre. Généralement, les paniers sont plus fournis l'été à la période où la production est plus intense. Ce mode de consommation permet pour l'agriculteur d'avoir un revenu stable toute l'année et de prévoir ses cultures, ses roulements en fonction du nombre de consommateurs qui se sont engagés. L'avantage pour le producteur, c'est que ce système est généralement plus équitable pour lui et le consommateur supporte avec lui les aléas climatiques. L'avantage pour le consommateur, c'est que les légumes sont cueillis à maturité et ils sont largement meilleurs au niveau du goût et de leur qualité nutritive.
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0: La chanson verte. On le connaît pour avoir fait partie des Frérots de la Vega, mais on connaît moins son combat pour l'environnement. Jérémy Frérot s'est rapproché de l'ONG Surf Rider Foundation, soucieux de l'environnement et engagé pour la planète et la protection des océans. Il en est ambassadeur. Cette structure lutte pour la protection des océans depuis 1990. Elle agit autour de trois grands enjeux, les déchets aquatiques, la pollution de l'eau et enfin l'aménagement du littoral. Dans sa chanson « L'homme nouveau », Jérémy Frérot aborde la prise de conscience.

0: L'homme nouveau est la personne qui comprend que la nature est à la fois autour de nous et en nous, qui observe son empreinte sur l'environnement et qui décide à son niveau de changer les choses. Réalisé par Yann Oran, le clip de L'Homme Nouveau est une vidéo pure, intimiste et à portée écologique. À travers ce clip, Jérémy Frérot a une fois de plus souhaité faire part de son engagement pour la protection de la nature. Animaux.
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0: Parlons d'un oiseau aujourd'hui particulièrement commun dans nos forêts, le jet des chênes. De la famille des corvidés, comme le corbeau ou la pie, mais bien plus joli. Contrairement à la majorité des corvidés qui révèlent un plumage sobre, le jet des chênes porte un manteau bigarré, dont les couleurs vives attirent le regard. Son dos est brun-orangé, son croupion blanc, sa queue noire et une partie de ses ailes se distinguent par un bleu vif strié de noir et de blanc, d'un magnifique bleu électrique. Le jet a un cri rauque et sonore. Il est considéré comme une sentinelle de la forêt. Sur son arbre perché, il prévient de tous les dangers potentiels par deux stridentes vocalises. Son cri, le plus fréquent, emprunte une tonalité grinçante et éraillée qui peut surprendre l'oreille, mais qui est très caractéristique de l'espèce. Comme sa cousine, la pie, il est bruyant et bavard. Le jet des chênes déploie un vaste registre vocal et une grande capacité à imiter d'autres oiseaux présents sur son territoire, comme les rapaces. Au moment de la nidification, il peut émettre des petits gloussements et sortes de sifflements qui composent un chant beaucoup plus mélodieux. Son alimentation se compose principalement de fruits forestiers, avec une préférence marquée pour les glands de chêne qui représentent la moitié de son alimentation, d'où son nom. C'est d'ailleurs un allié pour le chêne. Grand consommateur de glands, il peut en stocker plusieurs milliers dans des cachettes secrètes éparpillées sur un vaste territoire et il contribue ainsi à l'extension de cet arbre majestueux.

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